0: bien avoir une bonne santé mentale et un trouble psychique, et on peut également avoir un trouble psychique et voilà, c'est vraiment deux choses complètement différentes. Quand on parle de santé mentale, on est vraiment sur une notion d'équilibre, de ressources pour faire face à tous les obstacles de la vie au quotidien. Et vraiment, j'aimerais le dire, la santé mentale, elle fluctue. C'est pas quelque chose de stable tout au long de la vie. Elle fluctue en fonction des saisons, des situations qu'on peut traverser, des coups de la vie. Et c'est la raison pour laquelle il est important de pouvoir renforcer ses ressources. Et l'art fait partie d'une pratique qui vient renforcer nos propres ressources pour pouvoir résister, faire face aux obstacles de la vie.
1: À votre avis, qu'est-ce qui peut déclencher ce bien-être quelque part? C'est une sorte d'apaisement qu'on retrouve dans l'art.
0: C'est ça. C'est en fait l'art a vraiment quelque chose. C'est que déjà on prend soin de soi. On prend soin de soi, on est à l'écoute de ses émotions. L'art a vraiment une plus-value sur la santé. Et en fait, elle va déclencher des émotions quand on est dans l'imagination. Quand on parle d'art, il y a vraiment cette notion aussi d'esthétisme, du beau. Ça aussi, ça a une plus-value sur la santé. Il y a la stimulation sensorielle et cognitive. Tout ça, toutes ces petites choses qui se développent, qui se déclenchent dans la pratique de l'art, ça vient renforcer les ressources. Puis j'aimerais préciser que quand on parle de l'art, on parle à la fois de ceux qui sont créatifs, mais aussi de pouvoir ceux qui sont réceptifs. Aller voir une pièce de théâtre, n'hésitez pas à aller voir même un tableau. Nous avons sur la commune de Persan l'Artothèque. Et prenez le temps de pouvoir méditer sur ces images, ces tableaux, ces représentations. En fait, il y a une plus-value démontrée aujourd'hui sur la santé. Donc, on peut être à la fois acteur, peindre soi-même, chanter, jouer d'un instrument, même faire du coloriage ou alors être récepteur. Tout ça, vraiment, c'est dans une société qui va très vite, qui est effrénée, c'est des fois des temps pour soi où on peut s'opposer.
1: Donc, pendant cette quinzaine, il y aura de la danse, de la musique, de la photographie aussi.
0: C'est ça. Il y a la quinzaine qui est vraiment sur l'art, mais la volonté cette année, c'est vraiment de mettre en évidence, en exergue, ce qui existe déjà. Et pour certaines actions, c'est peu sollicité par les personnes. Donc l'idée, c'est de dire la programmation culturelle et artistique de la collectivité, elle est riche, elle est diversifiée. Profitez de cette semaine pour ouvrir les portes, les espaces où vous les trouvez, pour prendre soin de votre santé mentale. Vous avez la possibilité de vous inscrire au conservatoire. On n'a pas besoin d'être un grand musicien, un grand chanteur pour s'y inscrire. On peut découvrir. Vous avez la possibilité à la Ludomédiathèque pour prendre un livre, aller à l'Artothèque. Voilà, même au centre socioculturel Agora, il y a la couture, il y a l'art créatif. À la maison de seniors, vous avez également des seniors qui font de la peinture, plein de moments, plein de temps artistique en faveur de la santé mentale.
1: Les personnes pourront aller au conservatoire pendant cette semaine-là? Ils jouer peuvent un instrument
0: Alors, ils peuvent aller, ils prennent des renseignements pour s'inscrire dans un groupe. C'est possible. C'est au-delà vraiment de ces deux semaines, l'idée, c'est de rappeler, parce qu'il y a déjà une communication qui est riche, qui est dense, de rappeler tout ce qui existe en termes de culture et de déstigmatiser ou de rendre accessible à tout le monde. Des fois, on est dans une commune, on sait qu'il y a un conservatoire, mais jamais on a eu le courage ou l'envie ou même simplement le temps d'aller à un concert. Et j'en profite également pour dire que même si vous n'allez pas jouer ou apprendre à jouer un instrument ou même chanter, vous avez des concerts sandwich qui existent. Vous avez plein de moments comme ça où vous pouvez aller profiter de tout ce que propose le conservatoire, parce que prendre ce temps pour soi, c'est renforcer ses ressources. Et renforcer ses ressources, c'est prendre soin de sa santé mentale.
1: Alors, on poursuit avec un café santé.
0: Le café santé de ce mois, ce sera le dernier vendredi du mois d'octobre, on sera le 30 octobre. On va parler du logement. On va vraiment aborder cette notion de dire qu'avec l'hiver qui approche, il y a des moyens de prendre soin de son logement pour passer un hiver en toute sérénité. Mes collègues du Pôle Habitat Logement seront présents pour nous parler aussi de ce qu'il faudrait éviter. Hein. Et des fois, quand les températures baissent énormément, on peut être amené à prendre des risques pour notre santé, à multiplier les chauffages, à ne plus aérer.
1: Ça, c'est vrai, ça, c'est un automatisme qu'on devrait perdre.
0: C'est
1: fermer
0: ça.
1: Les volets, tout fermer et mettre le chauffage à fond, ça, c'est vraiment pas bon.
0: C'est pas du tout recommandé. Même en hiver, il faudrait aérer son logement. Et puis, des fois, on le voit aussi, quelquefois, comme il fait, les températures sont basses, quand on veut rapidement sécher un vêtement, on va augmenter le chauffage. Ça va favoriser les moisissures. Donc, mes collègues en parleront en détail lors de ce café santé pour vraiment prendre soin de son logement. Et derrière l'idée de prendre soin de son logement, c'est prendre soin de sa santé parce que quelquefois, on peut prendre des risques. On parle notamment là, du monoxyde de carbone quand on ne prend pas soin de son chauffage, quand on a des appareils électriques usagés et quand ce n'est pas aéré. On rappelle quand même que c'est un gaz qui est inodore, mais qui est quand même très fatal parce qu'on peut en mourir, clairement.
1: Aujourd'hui, il y a des détecteurs dans les logements.
0: Alors, normalement, il y a des détecteurs, mais là encore, des fois, le détecteur ne fonctionne plus. Peut-être parce que la pile est usagée et puis on procrastine le fait de changer la pile. Mm-hmm. Donc, on va reparler de tout ça.
1: Oui.
0: Il y a vraiment, en fait, il y a des risques dont on ne mesure pas le danger derrière. Hein. Mm-hmm. Et l'idée de ce café santé, c'est vraiment essayer d'échanger sur ces risques-là et de m'informer sur tout ce qui pourrait être favorable à notre santé, à notre sécurité dans une certaine mesure dans nos logements.
1: Donc vous serez trois intervenantes
0: avec les collègues du pôle Habitat Logement. Et ce même 30 septembre, on est déjà en octobre, ça passe vite. Nous aurons la permanence de l'ADEP, la Mutuelle pour tous. On a eu une première permanence en septembre. Donc, on le rappelle, l'ADEP accompagne les personnes à pouvoir avoir une complémentaire santé adaptée à leurs besoins et dans une certaine mesure à leur budget. La première permanence a eu lieu en septembre. Donc, vous pouvez contacter l'ADEP. L'accompagnement peut se faire à distance, ça reste possible. Mais pour ceux qui ont besoin, l'accompagnement se fait lors des permanences et la prochaine aura lieu le 30 septembre au CCAS de la commune de Persan.
1: Les personnes commencent à connaître l'ADEP solidaire. Il faut prendre rendez-vous?
0: Il faut prendre rendez-vous parce que l'accompagnement met en général trois quarts d'heure, une heure. Ce serait dommage de patienter trois quarts d'heure, une heure. Prenez les rendez-vous, les créneaux sont disponibles. Vous faites un mail à l'ADEP ou alors vous faites un mail au Pôle Santé. Je rappelle le contact de l'ADEP, l'adresse mail, c'est contact@adep-solidaire.org. contact@adep-solidaire.org. Vous faites un mail à cette adresse-là ou alors vous faites un mail à santé@ville-persan.fr pour avoir votre rendez-vous autour de votre mutuelle.
1: Eh bien, on a fait le tour.
0: On a fait le tour, mais un grand rendez-vous. On n'en a pas parlé, mais c'est tout aussi important. Le 19 octobre, il y a une collecte de dons de sang. Donc ça, vous le savez, on a déjà eu l'occasion d'en échanger sur les antennes d'Alternative FM. Le sang ne se fabrique pas, clairement. Donc pour tous les besoins en matière de sang de la population, c'est un acte solidaire dont ceux qui en ont besoin nécessitent. Donc vraiment, le sang des campagnes de dons sont organisées la prochaine, le 19 octobre, à la salle Marcel Cachin à 14h30. Si vous le pouvez, si vous le souhaitez, c'est rapide et c'est un acte solidaire. Donner son sang également, ça sauve des vies. Donc le rendez-vous est également donné pour le don du sang.
1: Voilà, et puis il ne faut pas avoir peur, on ne va pas en prendre des litres.
0: On ne prend pas des, tout à fait.
1: Il y aurait une petite collation.
0: Après, tout voilà. À fait.
1: En tout cas, merci pour toutes ces informations, Doris Rose. On vous retrouve le mois prochain. En bonne santé.
0: En bonne santé.
1: Au revoir.
0: Au revoir.
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0: Créer, jouer et monter sur scène. Du lundi 19 au vendredi 23 octobre, la Maison des Jeunes et de la Culture proposera aux jeunes de 11 à 15 ans une semaine placée sous le signe de la création artistique. Pendant 5 jours, les participants seront invités à imaginer et construire collectivement un spectacle mêlant théâtre, danse hip-hop, création, répétition et, bonne nouvelle, aucune expérience n'est nécessaire. Seul compte l'envie de jouer, de danser et de créer ensemble. Du lundi au vendredi, de 10h à 17h30, les jeunes travailleront à la création d'une pièce de théâtre ponctuée de moments dansés. La semaine sera rythmée par deux temps forts, une veillée conviviale le mardi à 19h destinée à renforcer la cohésion du groupe, puis une représentation publique le vendredi à 19h suivie d'un moment convivial. Le stage est gratuit pour les adhérents de la MJC. Pour les non-adhérents, le tarif est fixé à 8€ pour les personnes et 20€ pour les personnes extérieures. Le repas est prévu sur place et la présence est attendue pendant toute la durée du stage. Les inscriptions sont ouvertes par mail auprès de Thaïs à culture@mjcpersan.fr ou directement à l'accueil de la Maison des Jeunes et de la Culture pendant les horaires d'ouverture. Ce projet est organisé en partenariat avec Chaillot, Théâtre National de la Danse, et les Franca, Association d'Éducation Populaire. À vos agendas persanes et persanaises, pendant le mois d'octobre, la Maison des Jeunes et de la Culture vous attend pour créer et surtout pour monter sur scène. Belle journée à tous.
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1: Bonjour, l'actualité de ce mois d'octobre est plutôt dense à Persan avec la santé mentale, la prévention et la solidarité. Premier rendez-vous, les semaines d'information sur la santé mentale. La 37e édition des SISM se déroule jusqu'au 18 octobre avec un thème particulièrement tourné vers la culture. Pour notre santé mentale, ouvrons-nous aux arts. Sur la commune, le pôle santé handicap du CCS et la ludothèque médiathèque Borisien s'associent pour sensibiliser le public, lutter contre les idées reçues sur les troubles psychiques et rappeler que l'art peut aussi contribuer au bien-être. Musique, danse, théâtre, peintre, photographie, littérature. Les activités artistiques peuvent aider à réduire le stress, favoriser l'expression des émotions, renforcer les liens sociaux et lutter contre l'isolement, des efforts également soulignés par l'Organisation Mondiale de la Santé. À la Ludo Médiathèque Borisien, deux séances de relaxation musicale sont proposées jeudi 15 octobre à partir de 15h. Pendant toute la quinzaine, l'opération L'Art qui apaise met également à l'honneur des citations, des œuvres de l'Artothèque et une sélection de ressources consacrées au bien-être, aux émotions, à la créativité et à la santé mentale. Ce vendredi soir, place au cinéma et aux jeux, un ciné-club consacré à la santé mentale et à la résilience, ainsi qu'une soirée-jeu en famille autour de la coopération, de l'écoute et de la créativité. Autre temps fort de ce mois d'octobre, Octobre Rose, bien entendu, à Persan, la ville, le CCS, les associations et leurs partenaires se mobilisent pour sensibiliser au dépistage du cancer du sein et soutenir la recherche. Jusqu'au 13 octobre, les personnes peuvent déposer à l'Agora de la laine, du tissu ou du coton, notamment dans des tons roses. Les couturières du centre socioculturel confectionneront ensuite différents objets qui seront vendus au profit de la Ligue contre le cancer. Le samedi 10 octobre, le CCS de Persan participera à la Camblisienne, une marche de course solidaire de 4 ou 8 km organisée à Chambly. Les personnes qui ne peuvent pas courir ou marcher peuvent également soutenir l'opération en sponsorisant un coureur persané. Les renseignements sont disponibles auprès de la Maison des Seniors. Et puis le mercredi 14 octobre, la ville passera au Sport Rose de 14h à 16h30 au stade Louis Audinou, avec au programme des initiations et des défis sportifs, avec notamment de l'athlétisme, de la boxe, du football, du basket, du tai chi, du hand, du tennis ou encore de l'aéromodélisme. Des stands de prévention et de bien-être seront également présents, avec notamment la Ligue contre le cancer, le Centre régional de coordination du dépistage des cancers, une infirmière et des représentants de l'établissement français du sang. Crêpes, gâteaux et objets réalisés par les associations seront vendus au profit de la Ligue contre le cancer. L'entrée est libre et chacun est invité à venir en rose, avec une tenue ou simplement un accessoire. Et enfin, changement d'ambiance, mais même volonté de créer du lien. Le commerce de proximité est lui aussi à l'honneur. Du 10 au 17 octobre, la communauté de communes du Haut-Val d'Oise organise sa toute première semaine du commerce à l'occasion de la Journée nationale du commerce de proximité. L'objectif, eh bien, c'est de mettre des visages et des histoires derrière les vitrines. Pour cette première édition, 17 commerçants et artisans du territoire ont accepté de se prêter au jeu du portrait. Boulanger, fleuriste, boucher, créateur ou encore réparateur. Leurs portraits seront visibles dans plusieurs communes, notamment à Persan, Beaumont-sur-Oise, Champagne-sur-Oise, Berne-sur-Oise, Bruyères-sur-Oise, Noisy-sur-Oise, Nointelmour et Ronquerolles. Et pendant cette semaine, les commerçants participants proposeront également des offres spéciales et des remises dans leurs établissements. Une initiative qui entend rappeler que derrière chaque commerce, il y a bien plus qu'une enseigne, un métier, un savoir-faire, une histoire et surtout un visage. Et on termine avec un point sur la météo dans le Val d'Oise. Cette semaine, on s'offre une belle parenthèse de douceur et de luminosité avec une ambiance presque estivale pour ce début du mois d'octobre. Du côté de Pontoise, les températures devraient grimper progressivement au fil de la journée jusqu'à 23 degrés dans l'après-midi. Le ciel devrait rester globalement clément et sec avec très peu de risques de pluie. L'après-midi s'annonce particulièrement agréable tandis que les températures redescendront tranquillement en soirée. Météo France annonce une belle baisse des températures à partir de ce mercredi et surtout ce jeudi avec un retour progressif à une ambiance beaucoup plus automnale. Excellente journée à tous.
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1: Bonjour à tous et bienvenue sur Alternative FM, la radio locale de Persan. Aujourd'hui, c'est la nouvelle édition de Ma Santé et Moi avec Doris Rose. Bonjour.
2: Bonjour Marie-Gabrielle et bonjour à tous les auditeurs.
1: Alors, pour ce mois d'octobre, je pense que l'actualité est chargée. Hein.
2: Elle est chargée, elle est riche. Elle est dense, plein de rendez-vous autour de la santé pour ce mois d'octobre. On va parler d'Octobre Rose, hein, qui est déjà une journée plutôt connue. On va parler des semaines d'information sur la santé mentale qui ont démarré hier. Et puis on va faire un rappel de tous les rendez-vous prévus, les rendez-vous que les Persanais connaissent déjà du pôle santé handicap de la ville de Persan.
1: Alors, vous souhaitez commencer par quelle information ?
2: On va peut-être commencer par Octobre Rose. Hein. Le mois d'octobre est déjà lancé. C'est une journée qui est, enfin, en tout cas, un mois qui est déjà plutôt connu. On est sur la prévention du dépistage du cancer du sein chez la femme. Sur la commune de Persan, des rendez-vous sont donnés et notamment un rendez-vous le 14 octobre au stade Audino où on aura des stands d'information, de prévention, de sensibilisation autour du cancer du sein. On va vraiment parler de pourquoi faire le dépistage, comment faire aussi l'autopalpation qui peut déjà être aidant, qui peut déjà être une première étape pour les femmes qui potentiellement n'ont pas encore l'âge de faire le dépistage. On en parlera avec la Ligue contre le cancer. Et il y aura également des stands autour des facteurs de protection. On va parler de l'activité physique, de l'alimentation. On aura également des associations sportives qui seront présentes. Tout ça pour parler du dépistage et du dépistage du cancer du sein chez la femme. Donc, ce sera le 14 octobre à partir de 14h au stade Audino sur la commune de Persan. J'aimerais préciser qu'on aura également des stands où il y aura des ventes. Donc, le bénéfice sera au profit de la Ligue contre le cancer.
1: Alors, ces ventes de gâteaux, de pâtisseries,
2: c'est ça,
1: sont confectionnées par des associations persanaises ?
2: Tout à fait, et notamment le collectif des Étoiles Solidaires qui est hébergé au centre socio-culturel Agora. Donc, elles vont préparer des pâtisseries, des gourmandises, dont les ventes vont permettre de pouvoir... les revenus vont être reversés à la Ligue. On aura également le Tai Chi 95, qui est chez Persan, qui fera une vente de crêpes pour au profit de la Ligue.
1: D'accord. Donc voilà. Donc tout le stade Audino sera investi. Hein,
2: tout le stade sera investi autour de plusieurs. Il y aura des stands d'information. On aura également de l'activité physique cet après-midi-là.
1: Alors, vous faites une priorité vous faites de la prévention une priorité sur la ville de Persan. Donc, les Persanais sont habitués à ce rendez-vous.
2: Complètement.
1: Donc, je suppose que le stade sera rempli, les Persanais seront au rendez-vous.
2: Au rendez-vous, on les attend, et c'est la raison pour laquelle on fait encore cette communication ce matin sur les ondes d'Alternative FM. Vous savez, la prévention, il y a vraiment un temps qui peut s'écouler entre l'information et le dépistage. C'est démontré. Des fois, on le sait, on est dans les âges, mais... pousser la porte d'un cabinet de radiologie pour parler du dépistage, notamment du cancer du sein, et ça peut prendre énormément de temps. C'est pour ça que chaque année, on revient sur cette thématique. L'idée, c'est vraiment d'informer, de sensibiliser et surtout de rappeler, c'est le message clé, le message important, que le dépistage sauve des vies. Un cancer qui est dépisté tôt, on a 9 chances sur 10 d'être en rémission, donc d'être guéri en fait. Donc vraiment, la prévention est une priorité, le dépistage sauve des vies. Il y a des dépistages organisés parce qu'on sait que l'un des facteurs de risque, c'est l'âge. Donc l'âge, on n'y peut strictement rien. L'âge avance, ça avance. Pour autant, on peut prendre soin de sa santé en étant régulier dans le dépistage et le dépistage du cancer du sein pour la femme, même si aujourd'hui on sait qu'il y a une proportion d'hommes aussi qui peuvent avoir le cancer du sein. Mais voilà, on renfort l'information, on informe, on sensibilise pour inciter les personnes à pouvoir se faire dépister.
1: Et les hommes peuvent venir aussi pour se renseigner.
2: Complètement. Ouais. Alors, il existe, il y a une, j'ai pas le pourcentage exact, mais il y a une proportion, elle reste faible si on veut regarder statistiquement, d'hommes qui ont, et dans tous les cas, eh ben, les hommes ont une sœur, une amie, une compagne, une époux, enfin voilà, on a toujours une femme dans notre entourage. Et bah, et en fait, la prévention, il y a plusieurs faisceaux qui interagissent pour que la personne puisse passer à l'action. Et bah, peut-être que ce jour-là, l'information reçue par une femme, plus un rappel d'un voisin qui était un homme, et peut-être un collègue qui avait la bonne information, tous ces faisceaux, en fait, et permettent de rassurer et d'encourager la personne à pouvoir à pouvoir pousser la porte d'un cabinet de radiologie. De manière globale, sur le Val d'Oise, pas uniquement sur la commune de Persan, il y a encore une marge de progression par rapport au taux de dépistage organisé.
1: Mmh. Et là, pendant cet après-midi, il n'y aura pas de diagnostic de données,
2: c'est juste
1: un dépistage.
2: Alors, il n'y aura pas de dépistage ce jour-là.
1: Voilà, je dis ça parce que ça peut arriver qu'on peut se dire aussi que si je vais au dépistage, on va me dire que j'ai un cancer.
2: Voilà. Alors, si on dit pendant le dépistage qu'il y a un cancer, c'est que le cancer était déjà là. Et j'ai envie de dire que, alors c'est sûr que l'annonce d'une tumeur lors d'un dépistage qui a priori était quelque chose d'anodin, ça peut être un choc. Pour autant, découvrir une tumeur lors d'un dépistage dans le cadre des campagnes comme ça, quelque part, c'est la possibilité de rentrer dans le parcours de soins. Parce que le dépistage ne donne pas la maladie. Mais le dépistage vient révéler une maladie qui était déjà là et peut-être latente. Et ce qui est certain, c'est qu'un jour, les signes allaient se faire connaître et quelquefois, la tumeur a déjà eu le temps de progresser. C'est vraiment le message fort du dépistage. Le dépistage, c'est ce qu'on appelle un acte de prévention secondaire. Ça veut dire que dans la population cible, on va aller regarder s'il y a l'atteinte ou pas. Et quand il y a l'atteinte, on est vraiment dans un système de santé qui permettra très rapidement une prise en charge. Et je le redis, 9 fois sur 10, un cancer qui est dépisté tôt a des chances d'être guéri. Le chiffre, il est quand même énorme. On parle de 9 fois sur 10 tôt. Il y a la possibilité d'être guéri. Donc ne traînons pas. Alors j'en ai conscience par les stands, par les échanges et même par la littérature qui existe. On préfère ne pas savoir. On se dit tant que je vais bien, je préfère ne pas savoir. Mais en fait, savoir aussi, c'est quelque part, c'est une forme de liberté. Finalement, parce que quand je ne sais pas, la question, elle trotte chaque fois que je vois du rose et qu'on m'en parle. Elle trotte, en fait, dans notre tête. Et donc, quand je fais mon dépistage, très souvent, en fait, même on ne découvre pas, parce qu'il faut aussi dire que statistiquement, toutes les femmes en âge de se faire dépister, on ne découvre pas un cancer. Il y en a, on ne découvre pas. Et puis, elles rentrent dans ce parcours-là de prévention où elles font les dépistages tous les 2 ans en moyenne. Et pour celles chez qui on découvre, et rentre dans un parcours de soins.
1: Et puis, pour Octobre Rose, il y a une autre mobilisation. Je crois qu'il y a une course.
2: Il y a une course. On s'associe à une commune voisine, Chambly, qui organise chaque année une course et une marche qu'on appelle la Camblisienne. Ce sera ce samedi. C'est déjà ce samedi. Alors, vous avez

0: ou alors à la marche l'après-midi, mais là encore, participer à la course, ça il faut aussi le savoir, participer à la course, bah, c'est un don pour la Ligue contre le cancer, hein, qui travaille dans la recherche et l'accompagnement des personnes concernées.
1: Voilà, j'ai entendu parler de cette course sur la ville de Persan, on en parle beaucoup. Les gens, les Persanais aiment beaucoup cet élan de solidarité. Et on peut également, si on ne peut pas courir ou marcher, on peut payer une place pour un autre participant.
0: Tout à fait, voilà, c'est ce qu'on a surnommé le dossard suspendu. Mm-hmm. Le dossard suspendu, bah, en fait, pour plusieurs raisons, hein, y a des personnes qui ne peuvent pas participer, hein, les raisons sont diverses, ça peut être simplement l'indisponibilité ce jour-là, une condition physique qui ne permet ni de courir ni de marcher, mais derrière la volonté, bah, d'être solidaire et de soutenir la recherche, l'accompagnement des personnes concernées. Donc là, c'est possible. Et c'est grâce d'ailleurs à cet élan de solidarité du dossard suspendu qu'on a encore des places au Centre socioculturel Agora. Donc merci à toutes ces personnes qui ont pris des dossards suspendus pour que d'autres puissent en bénéficier et que, bah, in fine, au bout de la course, ce soit, bah, la Ligue qui récolte ses dons pour faire avancer la recherche et soutenir les personnes concernées atteintes du cancer, eux et leurs proches.
1: Est-ce que vous connaissez le parcours ?
0: Alors, je n'ai pas le parcours, c'est sur la commune de Chambly.
1: Chambly, ça reste sur Chambly.
0: Ça reste sur Chambly, mais c'est un parcours qui est très bien connu pour ceux qui sont habitués, très agréable. Et puis, bah, même si on court ou on marche, l'idée quand même, c'est de partir à son rythme, mm-hmm, et de profiter de cette journée de solidarité et de prévention.
1: Oui, c'est l'impression qu'on a quand on entend parler de cette course. On a l'impression que, bah, c'est un moment agréable qu'on
0: tout
1: passe.
0: Tout à fait.
1: Et puis, donner un coup de main également.
0: Complètement.
1: À la recherche.
0: Ouais.
1: Alors, autre information, Doris Rose.
0: Autre information, du 5 au 18 octobre, ce sont les semaines d'information sur la santé mentale.
1: Oui.
0: Ça s'appelle les schismes. Mm-hmm. Nous sommes à la 37e édition et pour la 37e édition, le thème c'est « Pour notre santé mentale, ouvrons-nous ». Aux arts.
1: Voilà, tout à fait. Donc, il y a un très gros programme prévu sur la ville de Persan.
0: Tout à fait. Des rendez-vous sont donnés à la Ludomédiathèque où vous allez pouvoir, si vous le souhaitez, si vous le pouvez, en tout cas, on vous y invite et on vous encourage à profiter de tout ce qui est prévu dès aujourd'hui et ce jusqu'à la fin de ces deux semaines, à des temps d'échanges, de partage. Vous avez aussi la possibilité de prendre des livres. Il y a une sélection qui sera faite de manière spécifique, mm-hmm, sur la thématique. Il y aura un ciné-débat autour de la thématique. Et puis, au-delà de la Ludomédiathèque, sur la commune de Persan, on a vraiment une offre culturelle et artistique qui est très, très riche. Derrière l'idée de pouvoir s'ouvrir à l'art, l'idée est vraiment de déstigmatiser la notion de santé mentale. On ne le redira jamais assez, il n'y a pas de santé sans santé mentale. Et prendre soin de sa santé mentale, ça ne veut pas dire qu'on a des troubles psychiques. Ça, c'est super important de le savoir. La santé mentale ne consiste pas à le fait d'avoir un trouble psychique ou pas. On peut très bien avoir une bonne santé mentale et un trouble psychique. Et on peut également avoir un trouble psychique. Et voilà, c'est vraiment deux choses complètement différentes. Quand on parle de santé mentale, on est vraiment sur une notion d'équilibre, de ressources pour faire face à tous les obstacles de la vie, hein, au quotidien. Et vraiment, j'aimerais le dire, la santé mentale, elle fluctue. C'est pas quelque chose de stable tout au long de la vie. Elle fluctue en fonction des saisons, des situations qu'on peut traverser, des coups de la vie. Et c'est la raison pour laquelle il est important de pouvoir renforcer ses ressources. Et l'art fait partie d'une pratique qui vient renforcer nos propres ressources pour pouvoir résister, faire face aux obstacles de la vie.
1: À votre avis, qu'est-ce qui peut déclencher ce bien-être quelque part, c'est une sorte d'apaisement qu'on retrouve dans l'art.
0: C'est ça. C'est, en fait, l'art a vraiment quelque chose, c'est que déjà on prend soin de soi. L'art, c'est

0: être, on prend soin de soi, on est à l'écoute de ses émotions. L'art a vraiment une plus-value sur la santé. Et en fait, elle va déclencher des émotions quand on est dans l'imagination. Quand on parle d'art, il y a vraiment cette notion aussi d'esthétisme, du beau. Ça aussi, ça a une plus-value sur la santé. Il y a la stimulation sensorielle et cognitive. Hein. Tout ça, toutes ces petites choses qui se développent, qui se déclenchent dans la pratique de l'art, et ça vient renforcer les ressources. Puis j'aimerais préciser que quand on parle de l'art, on parle à la fois de ceux qui sont créatifs, mais aussi de pouvoir ceux qui sont réceptifs. Aller voir une pièce de théâtre, n'hésitez pas à aller voir même un tableau. Nous avons sur la commune de Persan l'Artothèque. Et prenez le temps de pouvoir méditer sur ces images, ces tableaux, ces représentations. En fait, il y a une plus-value démontrée aujourd'hui sur la santé. Donc, on peut être à la fois acteur, peindre soi-même, chanter, jouer d'un instrument, même faire du coloriage ou alors être récepteur. Tout ça, vraiment, c'est dans une société qui va très vite, qui est effrénée, c'est des fois des temps pour soi où on peut s'opposer.
1: Donc, pendant cette quinzaine, il y aura de la danse, de la musique, de la photographie aussi.
0: C'est ça. Il y a la quinzaine qui est vraiment sur l'art, mais la volonté cette année, c'est vraiment de mettre en évidence, en exergue, ce qui existe déjà. Et pour certaines actions, c'est peu sollicité par les Persanais. Donc l'idée, c'est de dire la programmation culturelle et artistique de la collectivité, elle est riche, elle est diversifiée. Profitez de cette semaine pour ouvrir les portes des espaces où vous les trouvez pour prendre soin de votre santé mentale. Vous avez la possibilité de vous inscrire au conservatoire. On n'a pas besoin d'être un grand musicien, un grand chanteur pour s'y inscrire. On peut découvrir. Vous avez la possibilité à la Ludomédiathèque pour prendre un livre, aller à l'Artothèque. Voilà, même au centre socioculturel Agora, il y a la couture, il y a l'art créatif. À la maison de seniors, vous avez également des seniors qui font de la peinture, plein de moments, plein de temps artistique en faveur de la santé mentale.
1: Les Persanais pourront aller au conservatoire pendant cette semaine-là?
0: Ils peuvent aller, ils prennent des renseignements pour s'inscrire dans un groupe. C'est possible. C'est au-delà vraiment de ces deux semaines, l'idée c'est de rappeler, parce qu'il y a déjà une communication qui est riche, qui est dense, de rappeler tout ce qui existe en termes de culture et de déstigmatiser ou de rendre accessible à tout le monde. Des fois, on est dans une commune, on sait qu'il y a un conservatoire, mais jamais on a eu le courage ou l'envie ou même simplement le temps d'aller à un concert. Et j'en profite également pour dire que même si vous n'allez pas jouer ou apprendre à jouer un instrument ou même chanter, vous avez des concerts sandwich qui existent. Vous avez plein de moments comme ça où vous pouvez aller profiter de tout ce que propose le conservatoire parce que prendre ce temps pour soi, c'est renforcer ses ressources. Et renforcer ses ressources, c'est prendre soin de sa santé mentale.
1: Alors, on poursuit avec un café santé.
0: Le café santé de ce mois, ce sera le dernier vendredi du mois d'octobre, on sera le 30 octobre. On va parler du logement. On va vraiment aborder cette notion de dire qu'avec l'hiver qui approche, il y a des moyens de prendre soin de son logement pour passer un hiver en toute sérénité. Mes collègues du pôle Habitat Logement seront présents pour nous parler aussi de ce qu'il faudrait éviter. Et des fois, quand les températures baissent énormément, on peut être amené à prendre des risques pour notre santé, à multiplier les chauffages, à ne plus aérer.
1: Ça, c'est vrai, ça, c'est un automatisme qu'on devrait perdre.
0: C'est
1: fermer
0: ça.
1: Les volets, tout fermer et mettre le chauffage à fond, ça, c'est vraiment pas bon.
0: C'est pas du tout recommandé. Même en hiver, il faudrait aérer son logement. Et puis, des fois, on le voit aussi, quelquefois, comme il fait, les températures sont basses, quand on veut rapidement sécher un vêtement, on va augmenter le chauffage. Ça va favoriser les moisissures. Donc mes collègues en parleront en détail lors de ce café santé pour vraiment prendre soin de son logement. Et derrière l'idée de prendre soin de son logement, c'est prendre soin de sa santé, bah, parce que quelquefois, on peut prendre des risques. On parle notamment là, du monoxyde de carbone, quand on ne prend pas soin de son chauffage, quand on a des appareils électriques usagés, quand ce n'est pas aéré. On rappelle quand même que c'est un gaz qui est inodore, mais bah, qui est quand même très fatal, parce qu'on peut en mourir, clairement.
1: Aujourd'hui, il y a des détecteurs dans les logements.
0: Alors, normalement, il y a des détecteurs, mais là encore, des fois, le détecteur ne fonctionne plus. Ah. Peut-être parce que la pile est usagée et puis on procrastine le fait de changer la pile. Mm-hmm. Donc, on va reparler de tout ça.
1: Oui.
0: Il y a vraiment, en fait, il y a des risques dont on ne mesure pas le danger derrière. Hein. Et l'idée de ce café santé, c'est vraiment essayer d'échanger sur ces risques-là et de m'informer sur tout ce qui pourrait être favorable à notre santé, à notre sécurité dans une certaine mesure dans nos logements.
1: Donc vous serez trois intervenantes
0: avec les collègues du pôle Habitat Logement. Et ce même 30 septembre, on est déjà en octobre, ça passe vite. Nous aurons la permanence de l'ADEP, la Mutuelle pour tous. On a eu une première permanence en septembre. Donc, on le rappelle, l'ADEP accompagne les personnes à pouvoir avoir une complémentaire santé adaptée à leurs besoins et dans une certaine mesure à leur budget. La première permanence a eu lieu en septembre. Donc, vous pouvez contacter l'ADEP. L'accompagnement peut se faire à distance, ça reste possible. Mais pour ceux qui ont besoin, l'accompagnement se fait lors des permanences et la prochaine aura lieu le 30 septembre au CCAS de la commune de Persan.
1: Les personnes commencent à connaître l'ADEP solidaire. Il faut prendre rendez-vous ?
0: Il faut prendre rendez-vous parce que l'accompagnement met en général trois quarts d'heure, une heure. Ce serait dommage de patienter trois quarts d'heure, une heure. Prenez les rendez-vous, les créneaux sont disponibles. Vous faites un mail à l'ADEP ou alors vous faites un mail au pôle santé. Je rappelle le contact de l'ADEP, là, l'adresse mail, c'est contact@adep-solidaire.org. contact@adep-solidaire.org. Vous faites un mail à cette adresse-là ou alors vous faites un mail à santé@ville-persan.fr pour avoir votre rendez-vous autour de votre mutuelle.
1: Eh bien, on a fait le tour.
0: On a fait le tour, mais un grand rendez-vous. On n'en a pas parlé, mais c'est tout aussi important. Le 19 octobre, il y a une collecte de dons de sang. Donc ça, vous le savez, on a déjà eu l'occasion d'en échanger sur les antennes d'Alternative FM. Le sang ne se fabrique pas, clairement. Donc pour tous les besoins en matière de sang de la population, c'est un acte solidaire dont ceux qui en ont besoin nécessitent. Donc vraiment, le sang, des campagnes de dons sont organisées la prochaine, le 19 octobre, à la salle Marcel Cachin, à 14h30. Si vous le pouvez, si vous le souhaitez, c'est rapide et c'est un acte solidaire. Donner son sang également, ça sauve des vies. Donc le rendez-vous également donné pour le don du sang.
1: Voilà, et puis il ne faut pas avoir peur, on ne va pas en prendre des litres.
0: On ne prend pas des, tout à fait.
1: Et il y aurait une petite collation.
0: Après, tout
1: voilà.
0: À fait.
1: En tout cas, merci pour toutes ces informations, Doris Rose. On vous retrouve le mois prochain. En bonne santé.
0: En bonne santé.
1: Au revoir.
0: Au revoir.
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1: Bonjour, la MJC de Persan vous propose 5 jours pour créer, jouer et monter sur scène. Du lundi 19 au vendredi 23 octobre, la Maison des Jeunes et de la Culture proposera aux jeunes de 11 à 15 ans une semaine placée sous le signe de la création artistique. Pendant 5 jours, les participants seront invités à imaginer et construire collectivement un spectacle mêlant théâtre, danse hip-hop, création, répétition et, bonne nouvelle, aucune expérience n'est nécessaire. Seul compte l'envie de jouer, de danser et de créer ensemble. Du lundi au vendredi, de 10h à 17h30, les jeunes travailleront à la création d'une pièce de théâtre ponctuée de moments dansés. La semaine sera rythmée par 2 temps forts, une veillée conviviale le mardi à 19h, destinée à renforcer la cohésion du groupe, puis une représentation publique le vendredi à 19h, suivie d'un moment convivial. Le stage est gratuit pour les adhérents de la MJC. Pour les non-adhérents, le tarif est fixé à 8€ pour les personnes et 20€ pour les personnes extérieures. Le repas est prévu sur place et la présence est attendue pendant toute la durée du stage. Les inscriptions sont ouvertes par mail auprès de Thaïs à culture@mjcpersan.fr ou directement à l'accueil de la Maison des Jeunes et de la Culture pendant les horaires d'ouverture. Ce projet est organisé en partenariat avec Chaillot, Théâtre National de la Danse, et les Franca, Association d'Éducation Populaire. À vos agendas persanes et persanaises, pendant le mois d'octobre, la Maison des Jeunes et de la Culture vous attend pour créer et surtout pour monter sur scène. Belle journée à tous.
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1: Bonjour, l'actualité de ce mois d'octobre est plutôt dense à Persan avec la santé mentale, la prévention et la solidarité. Premier rendez-vous, les semaines d'information sur la santé mentale. La 37e édition des SISM se déroule jusqu'au 18 octobre avec un thème particulièrement tourné vers la culture. Pour notre santé mentale, ouvrons-nous aux arts. Sur la commune, le pôle santé handicap du CCS et la ludothèque médiathèque Borisien s'associent pour sensibiliser le public, lutter contre les idées reçues sur les troubles psychiques et rappeler que l'art peut aussi contribuer au bien-être. Musique, danse, théâtre, peintre, photographie, littérature. Les activités artistiques peuvent aider à réduire le stress, favoriser l'expression des émotions, renforcer les liens sociaux et lutter contre l'isolement, des efforts également soulignés par l'Organisation Mondiale de la Santé. À la Ludo Médiathèque Borisien, deux séances de relaxation musicale sont proposées jeudi 15 octobre à partir de 15h. Pendant toute la quinzaine, l'opération L'Art qui apaise met également à l'honneur des citations, des œuvres de l'Artothèque et une sélection de ressources consacrées au bien-être, aux émotions, à la créativité et à la santé mentale. Ce vendredi soir, place au cinéma et au jeu, un ciné-club consacré à la santé mentale et à la résilience, ainsi qu'une soirée-jeu en famille autour de la coopération, de l'écoute et de la créativité. Autre temps fort de ce mois d'octobre, Octobre Rose, bien entendu, à Persan, la ville, le CCS, les associations et leurs partenaires se mobilisent pour sensibiliser au dépistage du cancer du sein et soutenir la recherche. Jusqu'au 13 octobre, les personnes peuvent déposer à l'Agora de la laine, du tissu ou du coton, notamment dans des tons roses. Les couturières du centre socioculturel confectionneront ensuite différents objets qui seront vendus au profit de la Ligue contre le cancer. Le samedi 10 octobre, le CCS de Persan participera à la Camblisienne, une marche de course solidaire de 4 ou 8 km organisée à Chambly. Les personnes qui ne peuvent pas courir ou marcher peuvent également soutenir l'opération en sponsorisant un coureur persané. Les renseignements sont disponibles auprès de la Maison des Seniors. Et puis le mercredi 14 octobre, la ville passera au Sport Rose de 14h à 16h30 au stade Louis-Audinou, avec au programme des initiations et des défis sportifs, avec notamment de l'athlétisme, de la boxe, du football, du basket, du tai chi, du hand, du tennis ou encore de l'aéromodélisme. Des stands de prévention et de bien-être seront également présents, avec notamment la Ligue contre le cancer, le Centre régional de coordination du dépistage des cancers, une infirmière et des représentants de l'établissement français du sang. Crêpes, gâteaux et objets réalisés par les associations seront vendus au profit de la Ligue contre le cancer. L'entrée est libre et chacun est invité à venir en rose, avec une tenue ou simplement un accessoire. Et enfin, changement d'ambiance, mais même volonté de créer du lien. Le commerce de proximité est lui aussi à l'honneur. Du 10 au 17 octobre, la communauté de communes du Haut-Val d'Oise organise sa toute première semaine du commerce à l'occasion de la Journée nationale du commerce de proximité. L'objectif, eh bien, c'est de mettre des visages et des histoires derrière les vitrines. Pour cette première édition, 17 commerçants et artisans du territoire ont accepté de se prêter au jeu du portrait. Boulanger, fleuriste, boucher, créateur ou encore réparateur. Leurs portraits seront visibles dans plusieurs communes, notamment à Persan, Beaumont-sur-Oise, Champagne-sur-Oise, Berne-sur-Oise, Bruyères-sur-Oise, Noisy-sur-Oise, Nointelmour et Ronquerolles. Et pendant cette semaine, les commerçants participants proposeront également des offres spéciales et des remises dans leurs établissements. Une initiative qui entend rappeler que derrière chaque commerce, il y a bien plus qu'une enseigne, un métier, un savoir-faire, une histoire et surtout un visage. Et on termine avec un point sur la météo dans le Val d'Oise. Cette semaine, on s'offre une belle parenthèse de douceur et de luminosité avec une ambiance presque estivale pour ce début du mois d'octobre. Du côté de Pontoise, les températures devraient grimper progressivement au fil de la journée jusqu'à 23 degrés dans l'après-midi. Le ciel devrait rester globalement clément et sec, avec très peu de risques de pluie. L'après-midi s'annonce particulièrement agréable, tandis que les températures redescendront tranquillement en soirée. Météo France annonce une belle baisse des températures à partir de ce mercredi et surtout ce jeudi, avec un retour progressif à une ambiance beaucoup plus automnale. Excellente journée à tous.
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1: Bonjour à tous et bienvenue sur Alternative FM, la radio locale de Persan. Aujourd'hui, c'est la nouvelle édition de Ma Santé et Moi avec Doris Rose. Bonjour.
2: Bonjour Marie-Gabrielle et bonjour à tous les auditeurs.
1: Alors, pour ce mois d'octobre, je pense que l'actualité est chargée. Hein.
2: Elle est chargée, elle est riche. Elle est dense, plein de rendez-vous autour de la santé pour ce mois d'octobre. On va parler d'Octobre Rose, hein, qui est déjà une journée plutôt connue. On va parler des semaines d'information sur la santé mentale qui ont démarré hier. Et puis on va faire un rappel de tous les rendez-vous prévus, les rendez-vous que les Persanais connaissent déjà du pôle santé handicap de la ville de Persan.
1: Alors, vous souhaitez commencer par quelle information ?
2: On va peut-être commencer par Octobre Rose. Hein. Le mois d'octobre est déjà lancé. C'est une journée qui est, enfin, en tout cas, un mois qui est déjà plutôt connu. On est sur la prévention du dépistage du cancer du sein chez la femme. Sur la commune de Persan, des rendez-vous sont donnés et notamment un rendez-vous le 14 octobre au stade Audino où on aura des stands d'information, de prévention, de sensibilisation autour du cancer du sein. On va vraiment parler de pourquoi faire le dépistage, comment faire aussi l'autopalpation qui peut déjà être aidant, qui peut déjà être une première étape pour les femmes hein, qui potentiellement n'ont pas encore l'âge de faire le dépistage. On en parlera avec la Ligue contre le cancer. Et il y aura également des stands autour des facteurs de protection. On va parler de l'activité physique, de l'alimentation. On aura également des associations sportives qui seront présentes. Tout ça pour parler du dépistage et du dépistage du cancer du sein chez la femme. Donc, ce sera le 14 octobre à partir de 14h au stade Audino sur la commune de Persan. J'aimerais préciser qu'on aura également des stands où il y aura des ventes. Donc, le bénéfice sera au profit de la Ligue contre le cancer.
1: Alors, ces ventes de gâteaux, de pâtisseries,
2: c'est ça.
1: Sont confectionnées par des associations persanaises ?
2: Tout à fait, et notamment le collectif des Étoiles Solidaires qui est hébergé au centre socio-culturel Agora. Donc, elles vont préparer des pâtisseries, des gourmandises, dont les ventes vont permettre de pouvoir... les revenus vont être reversés à la Ligue. On aura également le Tai Chi 95, qui est chez Persan, qui fera une vente de crêpes pour au profit de la Ligue.
1: D'accord. Voilà. Donc tout le stade Audino sera investi. Hein,
2: tout le stade sera investi autour de plusieurs. Il y aura des stands d'information. On aura également de l'activité physique cet après-midi-là.
1: Alors, vous faites une priorité de la prévention une priorité sur la ville de Persan. Donc, les Persanais sont habitués à ce rendez-vous.
2: Complètement.
1: Donc, je suppose que le stade sera rempli, les Persanais seront au rendez-vous.
2: Au rendez-vous, on les attend, et c'est la raison pour laquelle on fait encore cette communication ce matin sur les ondes d'Alternative FM. Vous savez, la prévention, il y a vraiment un temps qui peut s'écouler entre l'information et le dépistage. C'est démontré. Des fois, on le sait, on est dans les âges, mais... pousser la porte d'un cabinet de radiologie pour parler du dépistage, notamment du cancer du sein, et ça peut prendre énormément de temps. C'est pour ça que chaque année, on revient sur cette thématique. L'idée, c'est vraiment d'informer, de sensibiliser et surtout de rappeler, c'est le message clé, le message important, que le dépistage sauve des vies. Un dépistage, un cancer qui est dépisté tôt, on a 9 chances sur 10 d'être en rémission, donc d'être guéri en fait. Donc vraiment, la prévention est une priorité, le dépistage sauve des vies. Il y a des dépistages organisés parce qu'on sait que l'un des facteurs de risque, c'est l'âge. Donc enfin, l'âge, on n'y peut strictement rien. L'âge avance, ça avance. Pour autant, on peut prendre soin de sa santé en étant régulier dans le dépistage et le dépistage du cancer du sein pour la femme, même si aujourd'hui on sait qu'il y a une proportion d'hommes aussi qui peuvent avoir le cancer du sein. Mais voilà, on renfort l'information, on informe, on sensibilise pour inciter les personnes à pouvoir se faire dépister.
1: Et les hommes peuvent venir aussi pour se renseigner.
2: Complètement. Ah. Alors, il existe, j'ai pas le pourcentage exact, mais il y a une proportion, elle reste faible, si on veut regarder statistiquement, d'hommes qui ont, et dans tous les cas, les hommes ont une sœur, une amie, une compagne, une époux, on a toujours une femme dans notre entourage. Et en fait, la prévention, il y a plusieurs faisceaux qui interagissent pour que la personne puisse passer à l'action. Peut-être que ce jour-là, l'information reçue par une femme, plus un rappel d'un voisin qui était un homme, et peut-être un collègue qui avait la bonne information, tous ces faisceaux, en fait, permettent de rassurer et d'encourager la personne à pouvoir faire à pouvoir pousser la porte d'un cabinet de radiologie. De manière globale, sur le Val d'Oise, pas uniquement sur la commune de Persan, il y a encore une marge de progression par rapport au taux de dépistage organisé.
1: Mmh. Et là, pendant cet après-midi, il n'y aura pas de diagnostic de données,
2: c'est juste
1: un dépistage.
2: Alors, il n'y aura pas de dépistage ce jour-là.
1: Voilà, je dis ça parce que ça peut arriver qu'on peut se dire aussi que si je vais au dépistage, on va me dire que j'ai un cancer.
2: Alors, si on dit pendant le dépistage qu'il y a un cancer, c'est que le cancer était déjà là. Et j'ai envie de dire que, alors c'est sûr que l'annonce d'une tumeur lors d'un dépistage qui a priori était quelque chose d'anodin, ça peut être un choc. Pour autant, découvrir une tumeur lors d'un dépistage dans le cadre des campagnes comme ça, quelque part, c'est la possibilité de rentrer dans le parcours de soins. Parce que le dépistage ne donne pas la maladie. Mais le dépistage vient révéler une maladie qui était déjà là et peut-être latente. Et ce qui est certain, c'est qu'un jour, les signes allaient se faire connaître et quelquefois, la tumeur a déjà eu le temps de progresser. C'est vraiment le message fort du dépistage. Le dépistage, c'est ce qu'on appelle un acte de prévention secondaire. Ça veut dire que dans la population cible, on va aller regarder s'il y a l'atteinte ou pas. Et quand il y a l'atteinte, on est vraiment dans un système de santé qui permettra très rapidement une prise en charge. Et je le redis, 9 fois sur 10, un cancer qui est dépisté tôt a des chances d'être guéri. Le chiffre, il est quand même énorme. On parle de 9 fois sur 10 tôt. Il y a la possibilité d'être guéri. Donc, ne traînons pas. Alors, j'en ai conscience par les stands, par les échanges et même par la littérature qui existe. On préfère ne pas savoir. On se dit, tant que je vais bien, je préfère ne pas savoir. Mais en fait, savoir aussi, c'est quelque part, c'est une forme de liberté. Finalement, parce que quand je ne sais pas, la question, elle trotte chaque fois que je vois du rose et qu'on m'en parle. Elle trotte, en fait, dans notre tête. Et donc, quand je fais mon dépistage, très souvent, en fait, même on ne découvre pas, parce qu'il faut aussi dire que statistiquement, toutes les femmes en âge de se faire dépister, on ne découvre pas un cancer. Il y en a, on ne découvre pas. Et puis, elles rentrent dans ce parcours-là de prévention où elles font les dépistages tous les 2 ans en moyenne. Et pour celles chez qui on découvre, et rentre dans un parcours de soins.
1: Et puis, pour Octobre Rose, il y a une autre mobilisation. Je crois qu'il y a une course.
2: Il y a une course. On s'associe à une commune voisine, Chambly, qui organise chaque année une course et une marche qu'on appelle la Camblisienne. Ce sera ce samedi. C'est déjà ce samedi. Alors, vous avez la possibilité de participer. Il nous reste quelques places au centre socio-culturel Agora. Si vous n'avez pas pu vous inscrire sur le site, il me semble que sur le site, les places ont été pourvues. Mais il y a la possibilité on a encore quelques dernières places au centre socio-culturel Agora. N'hésitez pas, c'est un moment très convivial autour de l'activité physique, en famille, entre collègues, entre habitants, entre voisins. Participer soit à la course pour ceux qui courent en matinée, ou alors à la marche l'après-midi, mais là encore participer à la course, ça il faut aussi le savoir, participer à la course, c'est un don pour la Ligue contre le cancer, hein, qui travaille dans la recherche et l'accompagnement des personnes concernées.
1: Voilà, j'ai entendu parler de cette course sur la ville de Persan, on en parle beaucoup. Les gens, les Persanais aiment beaucoup cet élan de solidarité. Et on peut également, si on ne peut pas courir ou marcher, on peut payer une place pour un autre participant.
2: Tout à fait, voilà, c'est ce qu'on a surnommé le dossard suspendu. Mm-hmm. Le dossard suspendu, en fait, pour plusieurs raisons, il y a des personnes qui ne peuvent pas participer, hein, les raisons sont diverses, ça peut être simplement l'indisponibilité ce jour-là, une condition physique qui ne permet ni de courir ni de marcher, mais derrière la volonté d'être solidaire et de soutenir la recherche, l'accompagnement des personnes concernées. Donc là, c'est possible. Et c'est grâce d'ailleurs à cet élan de solidarité du dossard suspendu qu'on a encore des places au Centre socioculturel Agora. Donc merci à toutes ces personnes qui ont pris des dossards suspendus pour que d'autres puissent en bénéficier et que, in fine, au bout de la course, ce soit la Ligue qui récolte ses dons pour faire avancer la recherche et soutenir les personnes concernées atteintes du cancer, eux et leurs proches.
1: Est-ce que vous connaissez le parcours ?
2: Alors, je n'ai pas le parcours, c'est sur la commune de Chambly.
1: Chambly, ça reste sur Chambly.
2: Ça reste sur Chambly, mais c'est un parcours qui est très bien connu pour ceux qui sont habitués, très agréable. Et puis, même si on court ou on marche, l'idée quand même, c'est de partir à son rythme et de profiter de cette journée de solidarité et de prévention.
1: Oui, c'est l'impression qu'on a quand on entend parler de cette course. On a l'impression que c'est un moment agréable qu'on
2: tout
1: passe.
2: Tout à fait.
1: Et puis, donner un coup de main également.
2: Complètement.
1: À la recherche.
2: Ouais.
1: Alors, autre information, Doris Rose.
2: Autre information, du 5 au 18 octobre, ce sont les semaines d'information sur la santé mentale.
1: Oui.
2: Ça s'appelle les schismes. Nous sommes à la 37e édition et pour la 37e édition, le thème c'est « Pour notre santé mentale, ouvrons-nous ». Aux arts.
1: Voilà, tout à fait. Donc, il y a un très gros programme prévu sur la ville de Persan.
2: Tout à fait. Des rendez-vous sont donnés à la Ludomédiathèque où vous allez pouvoir, si vous le souhaitez, si vous le pouvez, en tout cas, on vous y invite et on vous encourage à profiter de tout ce qui est prévu dès aujourd'hui et ce jusqu'à la fin de ces deux semaines, à des temps d'échanges, de partage. Vous avez aussi la possibilité de prendre des livres. Il y a une sélection qui sera faite de manière spécifique sur la thématique. Et il y aura un ciné-débat autour de la thématique. Et puis, au-delà de la Ludomédiathèque, sur la commune de Persan, on a vraiment une offre culturelle et artistique qui est très, très riche. Derrière l'idée de pouvoir s'ouvrir à l'art, l'idée est vraiment de déstigmatiser la notion de santé mentale. On ne le redira jamais assez, il n'y a pas de santé sans santé mentale. Et prendre soin de sa santé mentale, ça ne veut pas dire qu'on a des troubles psychiques. Ça, c'est super important de le savoir. La santé mentale ne consiste pas à le fait d'avoir un trouble psychique ou pas. On peut très bien avoir une bonne santé mentale et un trouble psychique. Et on peut également avoir un trouble psychique. C'est vraiment deux choses complètement différentes. Quand on parle de santé mentale, on est vraiment sur une notion d'équilibre, de ressources pour faire face à tous les obstacles de la vie au quotidien. Et vraiment, j'aimerais le dire, la santé mentale, elle fluctue. C'est pas quelque chose de stable tout au long de la vie. Elle fluctue en fonction des saisons, des situations qu'on peut traverser, des coups de la vie. Et c'est la raison pour laquelle il est important de pouvoir renforcer ses ressources. Et l'art fait partie d'une pratique qui vient renforcer nos propres ressources pour pouvoir résister, faire face aux obstacles de la vie.
1: À votre avis, qu'est-ce qui peut déclencher ce bien-être quelque part, c'est une sorte d'apaisement qu'on retrouve dans l'art.
2: C'est ça. C'est, en fait, l'art a vraiment quelque chose. Bah, c'est que, déjà, on prend soin de soi. L'art, c'est entre. On prend soin de soi, on est à l'écoute de ses émotions. L'art a vraiment une plus-value sur la santé. Et, en fait, elle va déclencher des émotions quand on est dans l'imagination. Quand on parle d'art, il y a vraiment cette notion aussi d'esthétisme, du beau. Mmh. Ça aussi, ça a une plus-value sur la santé. Il y a la stimulation.

0: En fait, il y a une plus-value démontrée aujourd'hui sur la santé. Donc, on peut être à la fois acteur, hein, peindre soi-même, chanter, jouer d'un instrument, même faire du coloriage ou alors être récepteur. Tout ça, vraiment, c'est dans une société qui va très vite, qui est effrénée, et ben, c'est des fois des temps pour soi où on peut s'opposer.
1: Donc, pendant cette quinzaine, il y aura de la danse, de la musique, de la photographie aussi.
0: C'est ça. En fait, il y a la quinzaine hein, qui est vraiment sur l'art, mais la volonté cette année, c'est vraiment de mettre en évidence, en exergue, ce qui existe déjà. Et pour certaines actions, c'est peu sollicité par les personnes. Donc l'idée, c'est de dire la programmation culturelle et artistique de la collectivité, elle est riche, elle est diversifiée. Profitez de cette semaine pour ouvrir les portes, les espaces où vous les trouvez, pour prendre soin de votre santé mentale. Vous avez la possibilité de vous inscrire au conservatoire. On n'a pas besoin d'être un grand musicien, un grand chanteur pour s'y inscrire. On peut découvrir. Vous avez la possibilité à la ludomédiathèque pour prendre un livre, aller à l'artothèque. Voilà, même au centre socioculturel Agora, il y a la couture, il y a l'art créatif. À la maison de seniors, vous avez également des seniors qui font de la peinture, plein de moments, plein de temps artistique en faveur de la santé mentale.
1: Les personnes pourront aller au conservatoire pendant cette semaine-là? Ils peuvent aller,
0: ils prennent des renseignements pour s'inscrire dans un groupe. C'est possible. C'est au-delà vraiment de ces deux semaines, bah, l'idée c'est de rappeler, parce qu'il y a déjà une communication qui est riche, qui est dense, de rappeler tout ce qui existe en termes de culture et de vraiment déstigmatiser ou de rendre accessible à tout le monde. Des fois, on est dans une commune, on sait qu'il y a un conservatoire, mais jamais on a eu le courage ou l'envie ou même simplement le temps d'aller à un concert. Et ben, j'en profite également pour dire que même si vous n'allez pas jouer ou apprendre à jouer un instrument ou même chanter, vous avez des concerts sandwich qui existent. Vous avez plein de moments comme ça où vous pouvez aller profiter bah, de tout ce que propose le conservatoire parce que et bah, prendre ce temps pour soi, et bah, c'est renforcer ses ressources. Et renforcer ses ressources, c'est prendre soin de sa santé mentale.
1: Alors, on poursuit avec un café santé.
0: Le café santé de ce mois, ce sera le dernier vendredi du mois d'octobre, on sera le 30 octobre. On va parler du logement. On va vraiment aborder cette notion de dire qu'avec l'hiver qui approche, il y a des moyens de prendre soin de son logement pour passer un hiver en toute sérénité. Mes collègues du pôle Habitat Logement seront présents bah, pour nous parler aussi de ce qu'il faudrait éviter. Hein. Et des fois, quand les températures baissent énormément, on peut être amené à prendre des risques pour notre santé, à multiplier les chauffages, à ne plus aérer.
1: Ça, c'est vrai, ça, c'est un automatisme qu'on devrait perdre.
0: C'est
1: fermer
0: ça.
1: Les volets, tout fermer et mettre le chauffage à fond, ça, c'est vraiment pas bon.
0: C'est pas du tout recommandé. Même en hiver, il faudrait aérer son logement. Et puis, des fois, on le voit aussi, et bah, quelquefois, comme il fait, voilà, les températures sont basses, quand on veut rapidement sécher un vêtement, on va augmenter le chauffage. Ça va favoriser les moisissures. Donc, mes collègues en parleront en détail lors de ce café santé pour vraiment prendre soin de son logement. Et derrière l'idée de prendre soin de son logement, c'est prendre soin de sa santé bah, parce que quelquefois, on peut prendre des risques. On parle notamment là, du monoxyde de carbone quand on ne prend pas soin de son chauffage, quand on a des appareils électriques usagés, quand ce n'est pas aéré. On rappelle quand même que c'est un gaz qui est inodore, mais bah, qui est quand même très fatal parce qu'on peut en mourir, clairement.
1: Aujourd'hui, il y a des détecteurs dans les logements.
0: Alors, normalement, il y a des détecteurs, mais là encore, bah, des fois, Ben, des fois, le détecteur ne fonctionne plus. Ah. Peut-être parce que la pile est usagée et puis on procrastine le fait de changer la pile. Mm-hmm. Donc, on va reparler de tout ça.
1: Oui.
0: Il y a vraiment... En fait, il y a des risques dont on ne mesure pas le danger derrière. Hein. Mm-hmm. Et l'idée de ce café santé, c'est vraiment essayer d'échanger sur ces risques.

0: que là et de m'informer sur tout ce qui pourrait être favorable à notre santé, à notre sécurité dans une certaine mesure dans nos logements.
1: Donc vous serez trois intervenantes.
0: Avec les collègues du pôle Habitat Logement. Et ce même 30 octobre, on est déjà en octobre, ça passe vite. Nous aurons la permanence de l'ADEP, la mutuelle pour tous. On a eu une première permanence en septembre. Donc on le rappelle, l'ADEP accompagne les personnes à pouvoir avoir une complémentaire santé adaptée à leurs besoins et dans une certaine mesure à leur budget. La première permanence a eu lieu en septembre. Donc vous pouvez contacter l'ADEP. L'accompagnement peut se faire à distance, ça reste possible. Mais pour ceux qui ont besoin, l'accompagnement se fait lors des permanences et la prochaine aura lieu le 30 septembre au CCAS de la commune de Persan.
1: Les personnes commencent à connaître l'ADEP oui. Solidaire. Il faut prendre rendez-vous
0: parce que l'accompagnement met en général trois quarts d'heure, une heure. Ce serait dommage de patienter trois quarts d'heure, une heure. Prenez les rendez-vous, les créneaux sont disponibles. Vous faites un mail à l'ADEP ou alors vous faites un mail au Pôle Santé. Je rappelle le contact de l'ADEP, là, l'adresse mail, c'est contact@adep-solidaire.org. contact@adep-solidaire.org. Vous faites un mail à cette adresse-là ou alors vous faites un mail à santé@ville-persan.fr pour avoir votre rendez-vous autour de votre mutuelle.
1: Eh bien, on a fait le tour.
0: Un grand rendez-vous. On n'en a pas parlé, mais c'est tout aussi important. Le 19 octobre, il y a une collecte de dons de sang. Donc ça, vous le savez, on a déjà eu l'occasion d'en échanger sur les antennes d'Alternative FM. Le sang ne se fabrique pas, clairement. Donc pour tous les besoins en matière de sang de la population, c'est un acte solidaire dont ceux qui en ont besoin nécessitent. Donc vraiment, le sang, des campagnes de dons sont organisées la prochaine, le 19 octobre, à la salle Marcel Cachin, à 14h30. Si vous le pouvez, si vous le souhaitez, c'est rapide et c'est un acte solidaire. Donner son sang également, ça sauve des vies. Donc le rendez-vous est également donné pour le don du sang.
1: Voilà, et puis il ne faut pas avoir peur, on ne va pas en prendre des litres.
0: On ne prend pas des litres, tout à fait.
1: Il y aurait une petite collation.
0: Après, tout à fait.
1: En tout cas, merci pour toutes ces informations, Doris Rose. On vous retrouve le mois prochain. En bonne santé.
0: En bonne santé.
1: Au revoir.
0: Au revoir.
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1: Bonjour, la MJC de Persan vous propose 5 jours pour créer, jouer et monter sur scène. Du lundi 19 au vendredi 23 octobre, la Maison des Jeunes et de la Culture proposera aux jeunes de 11 à 15 ans une semaine placée sous le signe de la création artistique. Pendant 5 jours, les participants seront invités à imaginer et construire collectivement un spectacle mêlant théâtre, danse hip-hop, création, répétition et, bonne nouvelle, aucune expérience n'est nécessaire. Seul compte l'envie de jouer, de danser et de créer ensemble. Du lundi au vendredi, de 10h à 17h30, les jeunes travailleront à la création d'une pièce de théâtre ponctuée de moments dansés. La semaine sera rythmée par deux temps forts, une veillée conviviale le mardi à 19h, destinée à renforcer la cohésion du groupe, puis une représentation publique le vendredi à 19h, suivie d'un moment convivial. Le stage est gratuit pour les adhérents de la MJC. Pour les non-adhérents, le tarif est fixé à 8€ pour les personnes et 20€ pour les personnes extérieures. Le repas est prévu sur place et la présence est attendue pendant toute la durée du stage. Les inscriptions sont ouvertes par mail auprès de Thaïs à culture@mjcpersan.fr ou directement à l'accueil de la Maison des Jeunes et de la Culture pendant les horaires d'ouverture. Ce projet est organisé en partenariat avec Chaillot, Théâtre National de la Danse, et les Franca, Association d'Éducation Populaire. À vos agendas persanes et persanaises, pendant le mois d'octobre, la Maison des Jeunes et de la Culture vous attend pour créer et surtout pour monter sur scène. Belle journée à tous.
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1: Bonjour, l'actualité de ce mois d'octobre est plutôt dense à Persan avec la santé mentale, la prévention et la solidarité. Premier rendez-vous, les semaines d'information sur la santé mentale. La 37e édition des SISM se déroule jusqu'au 18 octobre avec un thème particulièrement tourné vers la culture. Pour notre santé mentale, ouvrons-nous aux arts. Sur la commune, le pôle santé handicap du CCS et la ludothèque médiathèque Borisien s'associent pour sensibiliser le public, lutter contre les idées reçues sur les troubles psychiques et rappeler que l'art peut aussi contribuer au bien-être. Musique, danse, théâtre, peintre, photographie, littérature. Les activités artistiques peuvent aider à réduire le stress, favoriser l'expression des émotions, renforcer les liens sociaux et lutter contre l'isolement. Des efforts également soulignés par l'Organisation Mondiale de la Santé. À la Ludo Médiathèque Borisien, deux séances de relaxation musicale sont proposées jeudi 15 octobre à partir de 15h. Pendant toute la quinzaine, l'opération L'Art qui apaise met également à l'honneur des citations, des œuvres de l'Artothèque et une sélection de ressources consacrées au bien-être, aux émotions, à la créativité et à la santé mentale. Ce vendredi soir, place au cinéma et aux jeux, un ciné-club consacré à la santé mentale et à la résilience, ainsi qu'une soirée-jeu en famille autour de la coopération, de l'écoute et de la créativité. Autre temps fort de ce mois d'octobre, octobre rose bien entendu, à Persan, la ville, le CCS, les associations et leurs partenaires se mobilisent pour sensibiliser au dépistage du cancer du sein et soutenir la recherche. Jusqu'au 13 octobre, les personnes peuvent déposer à l'agora de la laine, du tissu ou du coton, notamment dans des tons roses. Les couturières du centre socioculturel confectionneront ensuite différents objets qui seront vendus au profit de la Ligue contre le cancer. Le samedi 10 octobre, le CCS de Persan participera à la Camblisienne, une marche de course solidaire de 4 ou 8 km organisée à Chambly. Les personnes qui ne peuvent pas courir ou marcher peuvent également soutenir l'opération en sponsorisant un coureur persané. Les renseignements sont disponibles auprès de la Maison des Seniors. Et puis le mercredi 14 octobre, la ville passera au Sport Rose de 14h à 16h30 au stade Louis Audinou, avec au programme des initiations et des défis sportifs, avec notamment de l'athlétisme, de la boxe, du football, du basket, du tai chi, du hand, du tennis ou encore de l'aéromodélisme. Des stands de prévention et de bien-être seront également présents, avec notamment la Ligue contre le cancer, le Centre régional de coordination du dépistage des cancers, une infirmière et des représentants de l'établissement français du sang. Crêpes, gâteaux et objets réalisés par les associations seront vendus au profit de la Ligue contre le cancer. L'entrée est libre et chacun est invité à venir en rose, avec une tenue ou simplement un accessoire. Et enfin, changement d'ambiance, mais même volonté de créer du lien. Le commerce de proximité est lui aussi à l'honneur. Du 10 au 17 octobre, la communauté de communes du Haut-Val d'Oise organise sa toute première semaine du commerce à l'occasion de la Journée nationale du commerce de proximité. L'objectif, eh bien, c'est de mettre des visages et des histoires derrière les vitrines. Pour cette première édition, 17 commerçants et artisans du territoire ont accepté de se prêter au jeu du portrait. Boulangers, fleuristes, bouchers, créateurs ou encore réparateurs. Leurs portraits seront visibles dans plusieurs communes, notamment à Persan, Beaumont-sur-Oise, Champagne-sur-Oise, Berne-sur-Oise, Bruyères-sur-Oise, Noisy-sur-Oise, Nointelmour et Ronquerolles. Et pendant cette semaine, les commerçants participants proposeront également des offres spéciales et des remises dans leurs établissements. Une initiative qui entend rappeler que derrière chaque commerce, il y a bien plus qu'une enseigne, un métier, un savoir-faire, une histoire et surtout un visage. Et on termine avec un point sur la météo dans le Val d'Oise. Cette semaine, on s'offre une belle parenthèse de douceur et de luminosité avec une ambiance presque estivale pour ce début du mois d'octobre. Du côté de Pontoise, les températures devraient grimper progressivement au fil de la journée jusqu'à 23 degrés dans l'après-midi. Le ciel devrait rester globalement clément et sec avec très peu de risques de pluie. L'après-midi s'annonce particulièrement agréable tandis que les températures redescendront tranquillement en soirée. Météo France annonce une belle baisse des températures à partir de ce mercredi et surtout ce jeudi avec un retour progressif à une ambiance beaucoup plus automnale. Excellente journée à tous.
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1: Bonjour à tous et bienvenue sur Alternative FM, la radio locale de Persan. Aujourd'hui, c'est la nouvelle édition de Ma Santé et Moi avec Doris Rose. Bonjour.
2: Bonjour Marie-Gabrielle et bonjour à tous les auditeurs.
1: Alors, pour ce mois d'octobre, je pense que l'actualité est chargée. Hein.
2: Elle est chargée, elle est riche. Elle est dense, plein de rendez-vous autour de la santé pour ce mois d'octobre. On va parler d'Octobre Rose, hein, qui est déjà une journée plutôt connue. On va parler des semaines d'information sur la santé mentale qui ont démarré hier. Et puis on va faire un rappel de tous les rendez-vous prévus, les rendez-vous que les Persanais connaissent déjà du pôle santé handicap de la ville de Persan.
1: Alors, vous souhaitez commencer par quelle information ?
2: On va peut-être commencer par Octobre Rose. Hein. Le mois d'octobre est déjà lancé. C'est une journée qui est, enfin, en tout cas, un mois qui est déjà plutôt connu. On est sur la prévention du dépistage du cancer du sein chez la femme. Sur la commune de Persan, des rendez-vous sont donnés et notamment un rendez-vous le 14 octobre au stade Audino où on aura des stands d'information, de prévention, de sensibilisation autour du cancer du sein. On va vraiment parler de pourquoi faire le dépistage, comment faire aussi l'autopalpation qui peut déjà être aidant, qui peut déjà être une première étape pour les femmes hein, qui potentiellement n'ont pas encore l'âge de faire le dépistage. On en parlera avec la Ligue contre le cancer. Et il y aura également des stands autour des facteurs de protection. On va parler de l'activité physique, de l'alimentation. On aura également des associations sportives qui seront présentes. Tout ça pour parler du dépistage et du dépistage du cancer du sein chez la femme. Donc, ce sera le 14 octobre à partir de 14h au stade Audino sur la commune de Persan. J'aimerais préciser qu'on aura également des stands où il y aura des ventes. Donc, le bénéfice sera au profit de la Ligue contre le cancer.
1: Alors, ces ventes de gâteaux, de pâtisseries,
2: c'est ça.
1: Sont confectionnées par des associations persanaises ?
2: Tout à fait, et notamment le collectif des Étoiles Solidaires qui est hébergé au centre socio-culturel Agora. Donc, elles vont préparer des pâtisseries, des gourmandises, dont les ventes vont permettre de pouvoir. Les revenus vont être reversés à la Ligue. On aura également le Tai Chi 95 qui est chez Persan, qui fera une vente de crêpes pour au profit de la Ligue.
1: D'accord. Donc voilà. Donc tout le stade Audino sera investi. Hein,
2: tout le stade sera investi autour de plusieurs. Il y aura des stands d'information. On aura également de l'activité physique cet après-midi là.
1: Alors vous faites une priorité vous faites de la prévention une priorité sur la ville de Persan. Donc les Persanais sont habitués à ce rendez-vous.
2: Complètement.
1: Donc je suppose que le stade sera rempli, les Persanais seront au rendez-vous.
2: Au rendez-vous, on les attend hein, et c'est la raison pour laquelle on fait encore cette communication ce matin sur les ondes d'Alternative FM. Vous savez, la prévention, il y a vraiment un temps qui peut s'écouler entre l'information et le dépistage. C'est démontré. Des fois, on le sait, on est dans les âges, mais pousser la porte d'un cabinet de radiologie pour parler du dépistage, notamment du cancer du sein, et ça peut prendre énormément de temps. C'est pour ça que chaque année, on revient sur cette thématique. L'idée, c'est vraiment d'informer, de sensibiliser et surtout de rappeler, c'est le message clé, le message important, que le dépistage sauve des vies. Un dépistage, un cancer qui est dépisté tôt, on a 9 chances sur 10 d'être en rémission, donc d'être guéri en fait. Donc vraiment, la prévention est une priorité, le dépistage sauve des vies. Il y a des dépistages organisés parce qu'on sait que l'un des facteurs de risque, c'est l'âge. Donc enfin, l'âge, on n'y peut strictement rien. L'âge avance, ça avance. Pour autant, on peut prendre soin de sa santé en étant régulier dans le dépistage et le dépistage du cancer du sein pour la femme, même si aujourd'hui on sait qu'il y a une proportion d'hommes aussi qui peuvent avoir le cancer du sein. Mais voilà, on renfort l'information, on informe, on sensibilise pour inciter les personnes à pouvoir se faire dépister.
1: Et les hommes peuvent venir aussi pour se renseigner.
2: Complètement. Alors, il existe, j'ai pas le pourcentage exact, mais il y a une proportion, elle reste faible si on veut regarder statistiquement, d'hommes qui ont. Et dans tous les cas, les hommes ont une sœur, une amie, une compagne, une épouse, enfin voilà, on a toujours une femme dans notre entourage. Et en fait, la prévention, il y a plusieurs faisceaux qui interagissent pour que la personne puisse passer à l'action. Peut-être que ce jour-là, l'information reçue par une femme, plus un rappel d'un voisin qui était un homme, et peut-être un collègue qui avait la bonne information, tous ces faisceaux, en fait, permettent de rassurer et d'encourager la personne à pouvoir pouvoir pousser la porte d'un cabinet de radiologie. De manière globale, sur le Val d'Oise, pas uniquement sur la commune de Persan, il y a encore une marge de progression par rapport au taux de dépistage organisé.
1: Et là, pendant cet après-midi, il n'y aura pas de diagnostic de données,
2: c'est juste
1: un dépistage.
2: Alors, il n'y aura pas de dépistage ce jour-là.
1: Je dis ça parce que ça peut arriver qu'on peut se dire aussi que si je vais au dépistage, on va me dire que j'ai un cancer.
2: Alors, si on dit pendant le dépistage qu'il y a un cancer, c'est que le cancer était déjà là. Et j'ai envie de dire que, alors c'est sûr que l'annonce d'une tumeur lors d'un dépistage qui a priori était quelque chose d'anodin, ça peut être un choc. Pour autant, découvrir une tumeur lors d'un dépistage dans le cadre des campagnes comme ça, quelque part, c'est la possibilité de rentrer dans le parcours de soins. Parce que le dépistage ne donne pas la maladie. Mais le dépistage vient révéler une maladie qui était déjà là et peut-être latente. Et ce qui est certain, c'est qu'un jour, les signes allaient se faire connaître et quelquefois, la tumeur a déjà eu le temps de progresser. C'est vraiment le message fort du dépistage. Le dépistage, c'est ce qu'on appelle un acte de prévention secondaire. Ça veut dire que dans la population cible, on va aller regarder s'il y a l'atteinte ou pas. Et quand il y a l'atteinte, on est vraiment dans un système de santé qui permettra très rapidement une prise en charge. Et je le redis, 9 fois sur 10, un cancer qui est dépisté tôt a des chances d'être guéri. Le chiffre, il est quand même énorme. On parle de 9 fois sur 10 tôt. Il y a la possibilité d'être guéri. Donc, ne traînons pas. Alors, j'en ai conscience par les stands, par les échanges et même par la littérature qui existe. On préfère ne pas savoir. On se dit, tant que je vais bien, je préfère ne pas savoir. Mais en fait, savoir aussi, c'est quelque part, c'est une forme de liberté. Finalement, parce que quand je ne sais pas, la question, elle trotte chaque fois que je vois du rose et qu'on m'en parle. Elle trotte, en fait, dans notre tête. Et donc, quand je fais mon dépistage, très souvent, en fait, même on ne découvre pas, parce qu'il faut aussi dire que statistiquement, toutes les femmes en âge de se faire dépister, on ne découvre pas un cancer. Il y en a, on ne découvre pas. Et puis, elles rentrent dans ce parcours-là de prévention où elles font les dépistages tous les 2 ans en moyenne. Et pour celles chez qui on découvre, elle rentre dans un parcours de soins.
1: Et puis, pour Octobre Rose, il y a une autre mobilisation. Je crois qu'il y a une course.
2: Il y a une course. On s'associe à une commune voisine, Chambly, qui organise chaque année une course et une marche qu'on appelle la Camblisienne. Ce sera ce samedi. C'est déjà ce samedi. Alors, vous avez la possibilité de participer. Il nous reste quelques places au centre socio-culturel Agora. Si vous n'avez pas pu vous inscrire sur le site, il me semble que sur le site, les places ont été pourvues. Mais il y a la possibilité on a encore quelques dernières places au centre socio-culturel Agora. N'hésitez pas, c'est un moment très convivial autour de l'activité physique, en famille, entre collègues, entre habitants, entre voisins. Participer soit à la course, pour ceux qui courent en matinée, ou alors à la marche l'après-midi. Mais là encore, participer à la course, ça il faut aussi le savoir, participer à la course, c'est un don pour la Ligue contre le cancer, hein, qui travaille dans la recherche et l'accompagnement des personnes concernées.
1: Voilà, j'ai entendu parler de cette course sur la ville de Persan, on en parle beaucoup. Les gens, les Persanais aiment beaucoup cet élan de solidarité. Et on peut également, si on ne peut pas courir ou marcher, on peut payer une place pour un autre participant.
2: Tout à fait, voilà, c'est ce qu'on a surnommé le dossard suspendu. Mm-hmm. Le dossard suspendu, en fait, pour plusieurs raisons, y a des personnes qui ne peuvent pas participer, hein, les raisons sont diverses, ça peut être simplement l'indisponibilité ce jour-là, une condition physique qui ne permet ni de courir ni de marcher, mais derrière la volonté d'être solidaire et de soutenir la recherche, l'accompagnement des personnes concernées. Donc là, c'est possible. Et c'est grâce d'ailleurs à cet élan de solidarité du dossard suspendu qu'on a encore des places au Centre socioculturel Agora. Donc merci à toutes ces personnes qui ont pris des dossards suspendus pour que d'autres puissent en bénéficier et que, in fine, au bout de la course, ce soit la Ligue qui récolte ses dons pour faire avancer la recherche et soutenir les personnes concernées atteintes du cancer, eux et leurs proches.
1: Est-ce que vous connaissez le parcours ?
2: Alors, je n'ai pas le parcours, c'est sur la commune de Chambly.
1: Chambly,
2: Ça reste sur Chambly, mais c'est un parcours qui est très bien connu pour ceux qui sont habitués, très agréable. Et puis, même si on court ou on marche, l'idée quand même, c'est de partir à son rythme et de profiter de cette journée de solidarité et de prévention.
1: Oui, c'est l'impression qu'on a quand on entend parler de cette course. On a l'impression que c'est un moment agréable qu'on
2: tout
1: passe.
2: À fait.
1: Et puis, donner un coup de main également.
2: Complètement.
1: À la recherche.
2: Ouais.
1: Alors, autre information, Doris Rose.
2: Autre information, du 5 au 18 octobre, ce sont les semaines d'information sur la santé mentale.
1: Oui.
2: Ça s'appelle les schismes. Nous sommes à la 37e édition et pour la 37e édition, le thème c'est « Pour notre santé mentale, ouvrons-nous ». Aux arts.
1: Voilà, tout à fait. Donc, il y a un très gros programme prévu sur la ville de Persan.
2: Tout à fait. Des rendez-vous sont donnés à la Ludomédiathèque où vous allez pouvoir, si vous le souhaitez, si vous le pouvez, en tout cas, on vous y invite et on vous encourage à profiter de tout ce qui est prévu dès aujourd'hui et ce jusqu'à la fin de ces deux semaines à des temps d'échanges, de partage. Vous avez aussi la possibilité de prendre des livres. Il y a une sélection qui sera faite de manière spécifique sur la thématique. Il y aura un ciné-débat autour de la thématique. Et puis, au-delà de la Ludomédiathèque, sur la commune de Persan, on a vraiment une offre culturelle et artistique qui est très, très riche. Derrière l'idée de pouvoir s'ouvrir à l'art, l'idée est vraiment de déstigmatiser la notion de santé mentale. On ne le redira jamais assez, il n'y a pas de santé sans santé mentale. Et prendre soin de sa santé mentale, ça ne veut pas dire qu'on a des troubles psychiques. Ça, c'est super important de le savoir. La santé mentale ne consiste pas à le fait d'avoir un trouble psychique ou pas. On peut très bien avoir une bonne santé mentale et un trouble psychique. Et on peut également avoir un trouble psychique. C'est vraiment deux choses complètement différentes. Quand on parle de santé mentale, on est vraiment sur une notion d'équilibre, de ressources pour faire face à tous les obstacles de la vie au quotidien. Et vraiment, j'aimerais le dire, la santé mentale, elle fluctue. C'est pas quelque chose de stable tout au long de la vie. Elle fluctue en fonction des saisons, des situations qu'on peut traverser, des coups de la vie. Et c'est la raison pour laquelle il est important de pouvoir renforcer ses ressources. Et l'art fait partie d'une pratique qui vient renforcer nos propres ressources pour pouvoir résister, faire face aux obstacles de la vie.
1: À votre avis, qu'est-ce qui peut déclencher ce bien-être quelque part, c'est une sorte d'apaisement qu'on retrouve dans l'art.
2: C'est ça. C'est, en fait, l'art a vraiment quelque chose, c'est que, déjà, on prend soin de soi. L'art, c'est entre... on prend soin de soi, on est à l'écoute de ses émotions. L'art a vraiment une plus-value sur la santé. Et, en fait, quand vous, elle va déclencher des émotions quand on est dans l'imagination. Quand on parle d'art, il y a vraiment cette notion aussi d'esthétisme, du beau. Ça aussi, ça a une plus-value sur la santé. Il y a la stimulation sensorielle et cognitive. Tout ça, toutes ces petites choses qui se développent, qui se déclenchent dans la pratique de l'art, et ça vient renforcer les ressources. Puis j'aimerais préciser que quand on parle de l'art, on parle à la fois de ceux qui sont créatifs, mais aussi de pouvoir ceux qui sont réceptifs. Aller voir une pièce de théâtre, et n'hésitez pas à aller voir même un tableau. Nous avons sur la commune de Persan l'Artothèque. Et prenez le temps de pouvoir méditer sur ces images, ces tableaux, ces représentations. En fait, il y a une plus-value démontrée aujourd'hui sur la santé. Donc, on peut être à la fois acteur, peindre soi-même, chanter, jouer d'un instrument, même faire du coloriage ou alors être récepteur. Tout ça, vraiment, c'est dans une société qui va très vite, qui est effrénée, et c'est des fois des temps pour soi où on peut s'opposer.
1: Donc pendant cette quinzaine, il y aura de la danse, de la musique, de la photographie aussi.
2: C'est ça. Il y a la quinzaine qui est vraiment sur l'art, mais la volonté cette année, c'est vraiment de mettre en évidence, en exergue, ce qui existe déjà. Et pour certaines actions, c'est peu sollicité par les personnes. Donc l'idée, c'est de dire la programmation culturelle et artistique de la collectivité, elle est riche, elle est diversifiée. Profitez de cette semaine pour ouvrir les portes, les espaces où vous les trouvez, pour prendre soin de votre santé mentale. Vous avez la possibilité de vous inscrire au conservatoire. On n'a pas besoin d'être un grand musicien, un grand chanteur pour s'y inscrire. On peut découvrir. Vous avez la possibilité d'aller à la Ludomédiathèque pour prendre un livre, aller à l'Artothèque. Voilà, même au centre socioculturel Agora, il y a la couture, il y a l'art créatif. À la maison des seniors, vous avez également des seniors qui font de la peinture, plein de moments, plein de temps artistique en faveur de la santé mentale.
1: Les personnes pourront aller au conservatoire pendant cette semaine-là? Ils peuvent un instrument
2: Alors, ils peuvent aller, ils prennent des renseignements pour s'inscrire dans un groupe. C'est possible. C'est au-delà vraiment de ces deux semaines, l'idée, c'est de rappeler, parce qu'il y a déjà une communication qui est riche, qui est dense, de rappeler tout ce qui existe en termes de culture et de déstigmatiser ou de rendre accessible à tout le monde. Des fois, on est dans une commune, on sait qu'il y a un conservatoire, mais jamais on a eu le courage ou l'envie ou même simplement le temps d'aller à un concert. Et j'en profite également pour dire que même si vous n'allez pas jouer ou apprendre à jouer un instrument ou même chanter, vous avez des concerts sandwich qui existent. Vous avez plein de moments comme ça où vous pouvez aller profiter de tout ce que propose le conservatoire parce que prendre ce temps pour soi, c'est renforcer ses ressources. Et renforcer ses ressources, c'est prendre soin de sa santé mentale.
1: Alors, on poursuit avec un café santé.
2: Le café santé de ce mois, ce sera le dernier vendredi du mois d'octobre, on sera le 30 octobre. On va parler du logement. On va vraiment aborder cette notion de dire qu'avec l'hiver qui approche, il y a des moyens de prendre soin de son logement pour passer un hiver en toute sérénité. Mes collègues du pôle habitat logement seront présents pour nous parler aussi de ce qu'il faudrait éviter. Et des fois, quand les températures baissent énormément, on peut être amené à prendre des risques pour notre santé, à multiplier les chauffages, à ne plus aérer.
1: Ça, c'est vrai, ça, c'est un automatisme qu'on devrait perdre.
2: C'est
1: fermer
2: ça.
1: Les volets, tout fermer et mettre le chauffage à fond, ça, c'est vraiment pas bon.
2: C'est c'est pas du tout du tout recommandé. Même en hiver, il faudrait aérer son logement. Et puis des fois, on le voit aussi, et bah quelquefois, comme il fait, voilà, les températures sont basses, quand on veut rapidement sécher un vêtement, on va augmenter le chauffage, ça va favoriser les moisissures. Donc mes collègues en parleront en détail lors de ce café santé, pour vraiment prendre soin de son logement. Et derrière l'idée de prendre soin de son logement, c'est prendre soin de sa santé, bah parce que quelquefois on peut prendre des risques. On parle notamment là du monoxyde de carbone, quand on ne prend pas soin de son chauffage, quand on a des appareils électriques usagés, quand ce n'est pas aéré. On rappelle quand même que c'est un gaz qui est inodore, mais bah, qui est quand même très fatal, parce qu'on peut en mourir clairement.
1: Aujourd'hui, il y a des détecteurs dans les logements.
2: Alors, normalement, il y a des détecteurs, mais là encore, des fois, le détecteur ne fonctionne plus. Ah. Peut-être parce que la pile est usagée et puis on procrastine le fait de changer la pile. Mm-hmm. Donc, on va reparler de tout ça.
1: Oui.
2: Il y a vraiment, en fait, il y a des risques dont on ne mesure pas le danger derrière, hein. Et l'idée de ce café santé, c'est vraiment essayer d'échanger sur ces risques-là et d'informer sur tout ce qui pourrait être favorable à notre santé, à notre sécurité dans une certaine mesure dans nos logements.
1: Donc vous serez trois intervenantes.
2: Collègues du pôle Habitat Logement. Et ce même 30 septembre, on est déjà en octobre, ça passe vite, nous aurons la permanence de l'ADEP, la Mutuelle pour tous. On a eu une première permanence en septembre, donc on le rappelle, l'ADEP accompagne les personnes à pouvoir avoir une complémentaire santé adaptée à leurs besoins et dans une certaine mesure à leur budget. La première permanence a eu lieu en septembre, donc vous pouvez contacter l'ADEP, l'accompagnement peut se faire à distance, ça reste possible, mais pour ceux qui ont besoin, l'accompagnement se fait lors des permanences, et la prochaine aura lieu le 30 septembre au CCAS de la commune de Persan.
1: Les personnes commencent à connaître l'ADEP solidaire. Il faut prendre rendez-vous
2: parce que l'accompagnement met en général trois quarts d'heure, une heure. Ce serait dommage de patienter trois quarts d'heure, une heure. Prenez les rendez-vous, les créneaux sont disponibles. Vous faites un mail à l'ADEP ou alors vous faites un mail au pôle santé. Je rappelle le contact de l'ADEP, là, l'adresse mail, c'est contact@adep-solidaire.org. contact@adep-solidaire.org. Vous faites un mail à cette adresse-là ou alors vous faites un mail à santé@ville-persan.fr pour avoir votre rendez-vous autour de votre mutuelle.
1: Eh bien, on a fait le tour.
2: Mais un petit rendez-vous, un grand rendez-vous. On n'en a pas parlé, mais c'est tout aussi important. Le 19 octobre, il y a une collecte de dons de sang. Donc ça, vous le savez, on a déjà eu l'occasion d'en échanger sur les antennes d'Alternative FM. Le sang ne se fabrique pas, clairement. Donc pour tous les besoins en matière de sang de la population, c'est un acte solidaire dont ceux qui en ont besoin nécessitent. Donc vraiment, le sang, des campagnes de dons sont organisées la prochaine, le 19 octobre, à la salle Marcel Cachin à 14h30. Si vous le pouvez, si vous le souhaitez, c'est rapide et c'est un acte solidaire. Donner son sang également, ça sauve des vies. Donc le rendez-vous également donné pour le don du sang.
1: Voilà, et puis il ne faut pas avoir peur, on ne va pas en prendre des litres.
2: On ne prend pas des litres, tout à fait.
1: Il y aurait une petite collation.
2: Après, tout à fait.
1: En tout cas, merci pour toutes ces informations, Doris Rose. On vous retrouve le mois prochain. En bonne santé.
2: En bonne santé.
1: Au revoir.
2: Au revoir.
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1: Bonjour, la MJC de Persan vous propose 5 jours pour créer, jouer et monter sur scène. Du lundi 19 au vendredi 23 octobre, la Maison des Jeunes et de la Culture proposera aux jeunes de 11 à 15 ans une semaine placée sous le signe de la création artistique. Pendant 5 jours, les participants seront invités à imaginer et construire collectivement un spectacle mêlant théâtre, danse hip-hop, création, répétition. Et bonne nouvelle, aucune expérience n'est nécessaire. Seul compte l'envie de jouer, de danser et de créer ensemble. Du lundi au vendredi, de 10h à 17h30, les jeunes travailleront à la création d'une pièce de théâtre ponctuée de moments dansés. La semaine sera rythmée par 2 temps forts, une veillée conviviale le mardi à 19h, destinée à renforcer la cohésion du groupe, puis une représentation publique le vendredi à 19h, suivie d'un moment convivial. Le stage est gratuit pour les adhérents de la MJC. Pour les non-adhérents, le tarif est fixé à 8€ pour les personnes et 20€ pour les personnes extérieures. Le repas est prévu sur place et la présence est attendue pendant toute la durée du stage. Les inscriptions sont ouvertes par mail auprès de Thaïs à culture@mjcpersan.fr ou directement à l'accueil de la Maison des Jeunes et de la Culture pendant les horaires d'ouverture. Ce projet est organisé en partenariat avec Chaillot, Théâtre National de la Danse, et les Franca, Association d'Éducation Populaire. À vos agendas persanes et persanaises, pendant le mois d'octobre, la Maison des Jeunes et de la Culture vous attend pour créer et surtout pour monter sur scène. Belle journée à tous.
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1: Bonjour, l'actualité de ce mois d'octobre est plutôt dense à Persan avec la santé mentale, la prévention et la solidarité. Premier rendez-vous, les semaines d'information sur la santé mentale. La 37e édition des SISM se déroule jusqu'au 18 octobre avec un thème particulièrement tourné vers la culture. Pour notre santé mentale, ouvrons-nous aux arts. Sur la commune, le pôle santé handicap du CCS et la ludothèque médiathèque Borisian s'associent pour sensibiliser le public, lutter contre les idées reçues sur les troubles psychiques et rappeler que l'art peut aussi contribuer au bien-être. Musique, danse, théâtre, peintre, photographie, littérature. Les activités artistiques peuvent aider à réduire le stress, favoriser l'expression des émotions, renforcer les liens sociaux et lutter contre l'isolement, des efforts également soulignés par l'Organisation Mondiale de la Santé. À la Ludo Médiathèque Borisian, deux séances de relaxation musicale sont proposées jeudi 15 octobre à partir de 15h. Pendant toute la quinzaine, l'opération L'Art qui apaise met également à l'honneur des citations, des œuvres de l'Artothèque et une sélection de ressources consacrées au bien-être, aux émotions, à la créativité et à la santé mentale. Ce vendredi soir, place au cinéma et aux jeux, un ciné-club consacré à la santé mentale et à la résilience, ainsi qu'une soirée-jeu en famille autour de la coopération, de l'écoute et de la créativité. Autre temps fort de ce mois d'octobre, octobre rose bien entendu, à Persan, la ville, le CCS, les associations et leurs partenaires se mobilisent pour sensibiliser au dépistage du cancer du sein et soutenir la recherche. Jusqu'au 13 octobre, les personnes peuvent déposer à l'agora de la laine, du tissu ou du coton, notamment dans des tons roses. Les couturières du centre socioculturel confectionneront ensuite différents objets qui seront vendus au profit de la Ligue contre le cancer. Le samedi 10 octobre, le CCS de Persan participera à la Camblisienne, une marche de course solidaire de 4 ou 8 km organisée à Chambly. Les personnes qui ne peuvent pas courir ou marcher peuvent également soutenir l'opération en sponsorisant un coureur persané. Les renseignements sont disponibles auprès de la Maison des Seniors. Et puis le mercredi 14 octobre, la ville passera au Sport Rose de 14h à 16h30 au stade Louis Audinou, avec au programme des initiations et des défis sportifs, avec notamment de l'athlétisme, de la boxe, du football, du basket, du tai chi, du hand, du tennis ou encore de l'aéromodélisme. Des stands de prévention et de bien-être seront également présents, avec notamment la Ligue contre le cancer, le Centre régional de coordination du dépistage des cancers, une infirmière et des représentants de l'établissement français du sang. Crêpes, gâteaux et objets réalisés par les associations seront vendus au profit de la Ligue contre le cancer. L'entrée est libre et chacun est invité à venir en rose, avec une tenue ou simplement un accessoire. Et enfin, changement d'ambiance, mais même volonté de créer du lien. Le commerce de proximité est lui aussi à l'honneur. Du 10 au 17 octobre, la communauté de communes du Haut-Val d'Oise organise sa toute première semaine du commerce à l'occasion de la Journée nationale du commerce de proximité. L'objectif, eh bien, c'est de mettre des visages et des histoires derrière les vitrines. Pour cette première édition, 17 commerçants et artisans du territoire ont accepté de se prêter au jeu du portrait. Boulanger, fleuriste, boucher, créateur ou encore réparateur. Leurs portraits seront visibles dans plusieurs communes, notamment à Persan, Beaumont-sur-Oise, Champagne-sur-Oise, Berne-sur-Oise, Bruyères-sur-Oise, Noisy-sur-Oise, Nointelmour et Ronquerolles. Et pendant cette semaine, les commerçants participants proposeront également des offres spéciales et des remises dans leurs établissements. Une initiative qui entend rappeler que derrière chaque commerce, il y a bien plus qu'une enseigne, un métier, un savoir-faire, une histoire et surtout un visage. Et on termine avec un point sur la météo dans le Val d'Oise. Cette semaine, on s'offre une belle parenthèse de douceur et de luminosité avec une ambiance presque estivale pour ce début du mois d'octobre. Du côté de Pontoise, les températures devraient grimper progressivement au fil de la journée jusqu'à 23 degrés dans l'après-midi. Le ciel devrait rester globalement clément et sec, avec très peu de risques de pluie. L'après-midi s'annonce particulièrement agréable, tandis que les températures redescendront tranquillement en soirée. Météo France annonce une belle baisse des températures à partir de ce mercredi et surtout ce jeudi, avec un retour progressif à une ambiance beaucoup plus automnale. Excellente journée à tous.
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1: Bonjour à tous et bienvenue sur Alternative FM, la radio locale de Persan. Aujourd'hui, c'est la nouvelle édition de Ma Santé et Moi avec Doris Rose. Bonjour.
2: Bonjour Marie-Gabrielle et bonjour à tous les auditeurs.
1: Alors, pour ce mois d'octobre, je pense que l'actualité est chargée. Hein.
2: Elle est chargée, elle est riche. Elle est dense, plein de rendez-vous autour de la santé pour ce mois d'octobre. On va parler d'Octobre Rose, hein, qui est déjà une journée plutôt connue. On va parler des semaines d'information sur la santé mentale qui ont démarré hier. Et puis on va faire un rappel de tous les rendez-vous prévus, les rendez-vous que les Persanais connaissent déjà du pôle santé handicap de la ville de Persan.
1: Alors, vous souhaitez commencer par quelle information ?
2: On va peut-être commencer par Octobre Rose. Hein. Le mois d'octobre est déjà lancé. C'est une journée qui est, enfin, en tout cas, un mois qui est déjà plutôt connu. On est sur la prévention du dépistage du cancer du sein chez la femme. Sur la commune de Persan, des rendez-vous sont donnés et notamment un rendez-vous le 14 octobre au stade Audino où on aura des stands d'information, de prévention, de sensibilisation autour du cancer du sein. On va vraiment parler de pourquoi faire le dépistage, comment faire aussi l'autopalpation qui peut déjà être aidant, qui peut déjà être une première étape pour les femmes hein, qui potentiellement n'ont pas encore l'âge de faire le dépistage. On en parlera avec la Ligue contre le cancer. Et il y aura également des stands autour des facteurs de protection. On va parler de l'activité physique, de l'alimentation. On aura également des associations sportives qui seront présentes. Bah, tout ça pour parler du dépistage et du dépistage du cancer du sein chez la femme. Donc ce sera le 14 octobre à partir de 14h au stade Audino sur la commune de Persan. J'aimerais préciser qu'on aura également des stands où il y aura des ventes. Donc le bénéfice sera au profit de la Ligue contre le cancer.
1: Alors ces ventes de gâteaux, de pâtisseries,
2: c'est ça.
1: Sont confectionnées par des associations persanaises ?
2: Tout à fait, et notamment le collectif des Étoiles Solidaires qui est hébergé au centre socio-culturel Agora. Donc elles vont voilà, préparer des pâtisseries, des gourmandises, et dont les ventes vont permettre de pouvoir, les revenus vont être reversés à la Ligue. On aura également le Tai Chi 95 qui est chez Persan, qui fera une vente de crêpes pour au profit de la Ligue.
1: D'accord. Donc voilà. Donc tout le stade Audino sera investi. Hein,
2: tout le stade sera investi autour de plusieurs. Il y aura des stands d'information. On aura également de l'activité physique cet après-midi là.
1: Alors vous faites une priorité vous faites de la prévention une priorité sur la ville de Persan. Donc les Persanais sont habitués à ce rendez-vous.
2: Complètement.
1: Donc je suppose que le stade sera rempli, les Persanais seront au rendez-vous.
2: Au rendez-vous, on les attend hein, et c'est la raison pour laquelle on fait encore cette communication ce matin sur les ondes d'Alternative FM. Vous savez, la prévention, il y a vraiment un temps qui peut s'écouler entre l'information et le dépistage. C'est démontré. Des fois, on le sait, on est dans les âges, mais pousser la porte d'un cabinet de radiologie pour parler du dépistage, notamment du cancer du sein, et ça peut prendre énormément de temps. C'est pour ça que chaque année, on revient sur cette thématique. L'idée, c'est vraiment d'informer, de sensibiliser et surtout de rappeler, c'est le message clé, le message important, que le dépistage sauve des vies. Un dépistage, un cancer qui est dépisté tôt, on a 9 chances sur 10 d'être en rémission, donc d'être guéri en fait. Donc vraiment, la prévention est une priorité, le dépistage sauve des vies. Il y a des dépistages organisés parce qu'on sait que l'un des facteurs de risque, c'est l'âge. Donc enfin, l'âge, on n'y peut strictement rien. L'âge avance, ça avance. Pour autant, on peut prendre soin de sa santé en étant régulier dans le dépistage et le dépistage du cancer du sein pour la femme, même si aujourd'hui on sait qu'il y a une proportion d'hommes aussi hein, qui peuvent avoir le cancer du sein. Mais voilà, on renfonce l'information, on informe, on sensibilise pour inciter les personnes à pouvoir se faire dépister.
1: Et les hommes peuvent venir aussi pour se renseigner.
2: Complètement. Alors, il existe, j'ai pas le pourcentage exact, mais il y a une proportion, elle reste faible hein, si on veut regarder statistiquement, d'hommes qui ont, et dans tous les cas, eh ben, les hommes ont une sœur, une amie, une compagne, une épouse, enfin, voilà, on a toujours une femme dans notre entourage. Et, en fait, la prévention, il y a plusieurs faisceaux qui interagissent pour que la personne puisse passer à l'action. Et peut-être que ce jour-là, l'information reçue par une femme, plus un rappel d'un voisin qui était un homme, et peut-être un collègue qui avait la bonne information, tous ces faisceaux, en fait, permettent de rassurer et d'encourager la personne à pouvoir à pouvoir pousser la porte d'un cabinet de radiologie. De manière globale, sur le Val d'Oise, hein, pas uniquement sur la commune de Persan, il y a encore une marge de progression par rapport au taux de dépistage organisé.
1: Et là, pendant cet après-midi, il n'y aura pas de diagnostic de données, hein, c'est
2: non.
1: Juste un dépistage.
2: Alors, il n'y aura pas de dépistage ce jour-là.
1: Ben, je dis ça parce que ça peut arriver qu'on peut se dire aussi que si je vais au dépistage, on va me dire que j'ai un cancer.
2: Ouais. Voilà. Alors, si on dit pendant le dépistage qu'il y a un cancer, c'est que le cancer était déjà là. Et j'ai envie de dire que, alors c'est sûr que l'annonce d'une tumeur lors d'un dépistage qui a priori était quelque chose d'anodin, ça peut être un choc. Pour autant, découvrir une tumeur lors d'un dépistage dans le cadre des campagnes comme ça, quelque part, c'est la possibilité de rentrer dans le parcours de soins. Parce que le dépistage ne donne pas la maladie. Mais le dépistage vient révéler une maladie qui était déjà là et peut-être latente. Et ce qui est certain, c'est qu'un jour, les signes allaient se faire connaître et quelquefois, la tumeur a déjà eu le temps de progresser. C'est vraiment le message fort du dépistage. Le dépistage, c'est ce qu'on appelle un acte de prévention secondaire. Ça veut dire que dans la population cible, on va aller regarder s'il y a l'atteinte ou pas. Et quand il y a l'atteinte, on est vraiment dans un système de santé qui permettra très rapidement une prise en charge. Et je le redis, 9 fois sur 10, un cancer qui est dépisté tôt a des chances d'être guéri. Le chiffre, il est quand même énorme. On parle de 9 fois sur 10 tôt. Il y a la possibilité d'être guéri. Donc ne traînons pas. Alors, j'en ai conscience par les stands, par les échanges et même par la littérature qui existe. Hein. On préfère ne pas savoir. On se dit, tant que je vis bien, je préfère ne pas savoir. Mais en fait, savoir aussi, c'est une forme de liberté. Finalement, parce que quand je ne sais pas, la question, elle trotte chaque fois que je vois du rose et qu'on m'en parle. Elle trotte, en fait, dans notre tête. Et donc, quand je fais mon dépistage, très souvent, en fait, même on ne découvre pas. Hein, parce qu'il faut aussi dire que statistiquement, toutes les femmes en âge de se faire dépister, on ne découvre pas un cancer. Il y en a, on ne découvre pas. Et puis, elles rentrent dans ce parcours-là de prévention où elles font les dépistages tous les 2 ans en moyenne. Et pour celles chez qui on découvre... elle rentre dans un parcours de soins.
1: Et puis, pour Octobre Rose, il y a une autre mobilisation. Je crois qu'il y a une course.
2: Il y a une course. On s'associe à une commune voisine, Chambly, qui organise chaque année une course et une marche qu'on appelle la Camblisienne. Ce sera ce samedi. C'est déjà ce samedi. Alors, vous avez la possibilité de participer. Il nous reste quelques places au centre socio-culturel Agora. Si vous n'avez pas pu vous inscrire sur le site, il me semble que sur le site, là, les places ont été pourvues. Mais il y a la possibilité on a encore quelques dernières places au centre socio-culturel Agora. N'hésitez pas, c'est un moment très convivial autour de l'activité physique, en famille, entre collègues, entre habitants, entre voisins. Participer soit à la course, pour ceux qui courent en matinée, ou alors à la marche l'après-midi, mais là encore participer à la course, ça il faut aussi le savoir, participer à la course, c'est un don pour la Ligue contre le cancer, hein, qui travaille dans la recherche et l'accompagnement des personnes concernées.
1: Voilà, j'ai entendu parler de cette course sur la ville de Persan, on en parle beaucoup. Les gens, les Persanais aiment beaucoup cet élan de solidarité. Et on peut également, si on ne peut pas courir au marché, on peut payer une place pour un autre participant.
2: Tout à fait, c'est ce qu'on a surnommé le dossard suspendu. Mm-hmm. Le dossard suspendu, pour plusieurs raisons, y a des personnes qui ne peuvent pas participer, hein, les raisons sont diverses, ça peut être simplement l'indisponibilité ce jour-là, une condition physique qui ne permet ni de courir ni de marcher, mais derrière la volonté d'être solidaire et de soutenir la recherche, l'accompagnement des personnes concernées. Donc là, c'est possible. Et c'est grâce d'ailleurs à cet élan de solidarité du dossard suspendu qu'on a encore des places au Centre socioculturel Agora. Donc merci à toutes ces personnes qui ont pris des dossards suspendus pour que d'autres puissent en bénéficier et que, in fine, au bout de la course, ce soit la Ligue qui récolte ses dons pour faire avancer la recherche et soutenir les personnes concernées atteintes du cancer, eux et leurs proches.
1: Est-ce que vous connaissez le parcours ?
2: Alors, je n'ai pas le parcours, c'est sur la commune de Chambly.
1: Ça reste sur Chambly.
2: Ça reste sur Chambly, mais c'est un parcours qui est très bien connu pour ceux qui sont habitués, très agréable. Et puis, même si on court ou on marche, l'idée quand même, c'est de partir à son rythme et de profiter de cette journée de solidarité et de prévention.
1: Oui, c'est l'impression qu'on a quand on entend parler de cette course. On a l'impression que c'est un moment agréable qu'on
2: Tout
1: passe.
2: À fait.
1: Et puis, donner un coup de main également.
2: Complètement.
1: À la recherche.
2: Ouais.
1: Alors, autre information, Doris Rose.
2: Autre information, du 5 au 18 octobre, ce sont les semaines d'information sur la santé mentale.
1: Oui.
2: Ça s'appelle les schismes. Nous sommes à la 37e édition et pour la 37e édition, le thème c'est « Pour notre santé mentale, ouvrons-nous ». Aux arts.
1: Voilà, tout à fait. Donc, il y a un très gros programme prévu sur la ville de Persan.
2: Tout à fait. Des rendez-vous sont donnés à la Ludomédiathèque où vous allez pouvoir, si vous le souhaitez, si vous le pouvez, en tout cas, on vous y invite et on vous encourage à profiter de tout ce qui est prévu dès aujourd'hui et ce jusqu'à la fin de ces deux semaines à des temps d'échanges, de partage. Vous avez aussi la possibilité de prendre des livres. Il y a une sélection qui sera faite de manière spécifique sur la thématique. Et il y aura un ciné-débat autour de la thématique. Et puis, au-delà de la Ludomédiathèque, sur la commune de Persan, on a vraiment une offre culturelle et artistique qui est très, très riche. Derrière l'idée de pouvoir s'ouvrir à l'art, l'idée est vraiment de déstigmatiser la notion de santé mentale. On ne le redira jamais assez, il n'y a pas de santé sans santé mentale. Et prendre soin de sa santé mentale, ça ne veut pas dire qu'on a des troubles psychiques. Ça, c'est super important de le savoir. La santé mentale ne consiste pas à le fait d'avoir un trouble psychique ou pas. On peut très bien avoir une bonne santé mentale et un trouble psychique. Et on peut également avoir un trouble psychique. C'est vraiment deux choses complètement différentes. Quand on parle de santé mentale, on est vraiment sur une notion d'équilibre, de ressources pour faire face à tous les obstacles de la vie au quotidien. Et vraiment, j'aimerais le dire, la santé mentale, elle fluctue. C'est pas quelque chose de stable tout au long de la vie. Elle fluctue en fonction des saisons, des situations qu'on peut traverser, des coups de la vie. Et c'est la raison pour laquelle il est important de pouvoir renforcer ses ressources. Et l'art fait partie d'une pratique qui vient renforcer nos propres ressources pour pouvoir résister, faire face aux obstacles de la vie.
1: À votre avis, qu'est-ce qui peut déclencher ce bien-être quelque part, c'est une sorte d'apaisement qu'on retrouve dans l'art.
2: C'est ça. C'est, en fait, l'art a vraiment quelque chose, c'est que, déjà, on prend soin de soi. L'art, c'est entre... on prend soin de soi, on est à l'écoute de ses émotions. L'art a vraiment une plus-value sur la santé. Et, en fait, quand vous, elle va déclencher des émotions quand on est dans l'imagination. Quand on parle d'art, il y a vraiment cette notion aussi d'esthétisme, du beau. Ça aussi, ça a une plus-value sur la santé. Il y a la stimulation sensorielle et cognitive. Tout ça, toutes ces petites choses qui se développent, qui se déclenchent dans la pratique de l'art, et ça vient renforcer les ressources. Puis j'aimerais préciser que quand on parle de l'art, on parle à la fois de ceux qui sont créatifs, mais aussi de pouvoir ceux qui sont réceptifs. Aller voir une pièce de théâtre, et n'hésitez pas à aller voir même un tableau. Nous avons sur la commune de Persan l'Artothèque, et prenez le temps de pouvoir méditer sur ces images, ces tableaux, ces représentations. En fait, il y a une plus-value démontrée aujourd'hui sur la santé. Donc, on peut être à la fois acteur, peindre soi-même, chanter, jouer d'un instrument, même faire du coloriage ou alors être récepteur. Tout ça, vraiment, c'est dans une société qui va très vite, qui est effrénée, et c'est des fois des temps pour soi où on peut s'opposer.
1: Donc pendant cette quinzaine, il y aura de la danse, de la musique, de la photographie aussi.
2: C'est ça. Il y a la quinzaine qui est vraiment sur l'art, mais la volonté cette année, c'est vraiment de mettre en évidence, en exergue, ce qui existe déjà. Et pour certaines actions, c'est peu sollicité par les personnes. Donc l'idée, c'est de dire la programmation culturelle et artistique de la collectivité, elle est riche, elle est diversifiée. Profitez de cette semaine pour ouvrir les portes, les espaces où vous les trouvez, pour prendre soin de votre santé mentale. Vous avez la possibilité de vous inscrire au conservatoire. On n'a pas besoin d'être un grand musicien, un grand chanteur pour s'y inscrire. On peut découvrir. Vous avez la possibilité à la Ludomédiathèque pour prendre un livre, aller à l'Artothèque. Voilà, même au centre socioculturel Agora, il y a la couture, il y a l'art créatif. À la maison de seniors, vous avez également des seniors qui font de la peinture, plein de moments, plein de temps artistique en faveur de la santé mentale.
1: Les personnes pourront aller au conservatoire pendant cette semaine-là? Ils peuvent un instrument
2: Alors, ils peuvent aller, ils prennent des renseignements pour s'inscrire dans un groupe. C'est possible. C'est au-delà vraiment de ces deux semaines, l'idée, c'est de rappeler, parce qu'il y a déjà une communication qui est riche, qui est dense, de rappeler tout ce qui existe en termes de culture et de déstigmatiser ou de rendre accessible à tout le monde. Des fois, on est dans une commune, on sait qu'il y a un conservatoire, mais jamais on a eu le courage ou l'envie ou même simplement le temps d'aller à un concert. Et j'en profite également pour dire que même si vous n'allez pas jouer ou apprendre à jouer un instrument ou même chanter, vous avez des concerts sandwich qui existent. Vous avez plein de moments comme ça où vous pouvez aller profiter de tout ce que propose le conservatoire parce que prendre ce temps pour soi, c'est renforcer ses ressources. Et renforcer ses ressources, c'est prendre soin de sa santé mentale.
1: Alors, on poursuit avec un café santé.
2: Le café santé de ce mois, ce sera le dernier vendredi du mois d'octobre, on sera le 30 octobre. On va parler du logement. On va vraiment aborder cette notion de dire qu'avec l'hiver qui approche, il y a des moyens de prendre soin de son logement pour passer un hiver en toute sérénité. Mes collègues du pôle habitat logement seront présents pour nous parler aussi de ce qu'il faudrait éviter. Et des fois, quand les températures baissent énormément, on peut être amené à prendre des risques pour notre santé, à multiplier les chauffages, à ne plus aérer.
1: Ça, c'est vrai, ça, c'est un automatisme qu'on devrait perdre.
2: C'est
1: fermer
2: ça.
1: Les volets, tout fermer et mettre le chauffage à fond, ça, c'est vraiment pas bon.
2: C'est pas, c'est, voilà, c'est pas du tout, du tout recommandé. Même en hiver, il faudrait aérer son logement. Et puis, des fois, on le voit aussi, et bah, quelquefois, comme il fait, voilà, les températures sont basses, quand on veut rapidement sécher un vêtement, on va augmenter le chauffage, ça va favoriser les moisissures. Donc mes collègues en parleront en détail lors de ce café santé, pour vraiment prendre soin de son logement. Et derrière l'idée de prendre soin de son logement, c'est prendre soin de sa santé, bah, parce que quelquefois on peut prendre des risques. On parle notamment là du monoxyde de carbone, quand on ne prend pas soin de son chauffage, quand on a des appareils électriques usagés, quand ce n'est pas aéré. On rappelle quand même que c'est un gaz qui est inodore, mais bah, qui est quand même très fatal, parce qu'on peut en mourir, clairement.
1: Aujourd'hui, il y a des détecteurs dans les logements.
2: Alors, normalement, il y a des détecteurs, mais là encore, des fois, le détecteur ne fonctionne plus. Ah. Peut-être parce que la pile est usagée et puis on procrastine le fait de changer la pile. Mm-hmm. Donc, on va reparler de tout ça.
1: Oui.
2: Il y a vraiment, en fait, il y a des risques dont on ne mesure pas le danger derrière, hein. Et l'idée de ce café santé, c'est vraiment essayer d'échanger sur ces risques-là et d'informer sur tout ce qui pourrait être favorable à notre santé, à notre sécurité dans une certaine mesure dans nos logements.
1: Donc vous serez trois intervenantes.
2: Avec les collègues du pôle Habitat Logement. Et ce même 30 septembre, on est déjà en octobre, ça passe vite, nous aurons la permanence de l'ADEP, la Mutuelle pour tous. On a eu une première permanence en septembre, donc on le rappelle, l'ADEP accompagne les personnes à pouvoir avoir une complémentaire santé adaptée à leurs besoins et dans une certaine mesure à leur budget. La première permanence a eu lieu en septembre, donc vous pouvez contacter l'ADEP. L'accompagnement peut se faire à distance, ça reste possible. Mais pour ceux qui ont besoin, l'accompagnement se fait lors des permanences et la prochaine aura lieu le 30 septembre au CCAS de la commune de Persan.
1: Les personnes commencent à connaître l'ADEP solidaire. Il faut prendre rendez-vous ?
2: Il faut prendre rendez-vous parce que l'accompagnement met en général trois quarts d'heure, une heure. Ce serait dommage de patienter trois quarts d'heure, une heure. Prenez des rendez-vous, les créneaux sont disponibles. Vous faites un mail à l'ADEP ou alors vous faites un mail au Pôle Santé. Je rappelle le contact de l'ADEP, là, l'adresse mail, c'est contact@adep-solidaire.org. contact@adep-solidaire.org. Vous faites un mail à cette adresse-là ou alors vous faites un mail à santé@ville-persan.fr pour avoir votre rendez-vous autour de votre mutuelle.
1: Eh bien, on a fait le tour.
2: On a fait le tour, mais un petit rendez-vous, un grand rendez-vous. On n'en a pas parlé, mais c'est tout aussi important. Le 19 octobre, il y a une collecte de dons de sang. Donc ça, vous le savez, on a déjà eu l'occasion d'en échanger sur les antennes d'Alternative FM. Le sang ne se fabrique pas, clairement. Donc pour tous les besoins en matière de sang de la population, c'est un acte solidaire dont ceux qui en ont besoin nécessitent. Donc vraiment, le sang, des campagnes de dons sont organisées la prochaine, le 19 octobre, à la salle Marcel Cachin à 14h30. Si vous le pouvez, si vous le souhaitez, c'est rapide et c'est un acte solidaire. Donner son sang également, ça sauve des vies. Donc le rendez-vous est également donné pour le don du sang.
1: Voilà, et puis il ne faut pas avoir peur, on ne va pas en prendre des litres.
2: On ne prend pas tout à fait.
1: Il y aurait une petite collation.
2: Après, tout à fait.
1: En tout cas, merci pour toutes ces informations, Doris Rose. On vous retrouve le mois prochain. En bonne santé.
2: En bonne santé.
1: Au revoir.
2: Au revoir.
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1: Bonjour, la MJC de Persan vous propose 5 jours pour créer, jouer et monter sur scène. Du lundi 19 au vendredi 23 octobre, la Maison des Jeunes et de la Culture proposera aux jeunes de 11 à 15 ans une semaine placée sous le signe de la création artistique. Pendant 5 jours, les participants seront invités à imaginer et construire collectivement un spectacle mêlant théâtre, danse hip-hop, création, répétition. Et bonne nouvelle, aucune expérience n'est nécessaire. Seul compte l'envie de jouer, de danser et de créer ensemble. Du lundi au vendredi, de 10h à 17h30, les jeunes travailleront à la création d'une pièce de théâtre ponctuée de moments dansés. La semaine sera rythmée par deux temps forts, une veillée conviviale le mardi à 19h, destinée à renforcer la cohésion du groupe, puis une représentation publique le vendredi à 19h, suivie d'un moment convivial. Le stage est gratuit pour les adhérents de la MJC. Pour les non-adhérents, le tarif est fixé à 8€ pour les personnes et 20€ pour les personnes extérieures. Le repas est prévu sur place et la présence est attendue pendant toute la durée du stage. Les inscriptions sont ouvertes par mail auprès de Thaïs à culture@mjcpersan.fr ou directement à l'accueil de la Maison des Jeunes et de la Culture pendant les horaires d'ouverture. Ce projet est organisé en partenariat avec Chaillot, Théâtre National de la Danse, et les Franca, Association d'Éducation Populaire. À vos agendas persanes et persanaises, pendant le mois d'octobre, la Maison des Jeunes et de la Culture vous attend pour créer et surtout pour monter sur scène. Belle journée à tous.
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1: Marie-Laure Marchal, bonjour.
2: Bonjour.
1: Vous êtes l'autrice de l'ouvrage Blanche, une victorieuse, aux éditions Biblio, en librairie le 2 octobre. Alors, pour commencer, j'aimerais comprendre, savoir votre découverte du personnage et ce qui vous intéresse personnellement. Pourquoi avez-vous eu envie de raconter l'histoire de Blanche Perron ?
2: Je suis le scénariste de l'ouvrage, puisque c'est une bande dessinée, donc c'est vraiment un travail à deux. Donc j'ai écrit l'histoire, les dialogues, et ensuite Christophe Girard a mis en dessin ce scénario. Donc c'est vraiment une co-création. Et en tant que scénariste, donc je suis effectivement celle qui a fait des recherches sur Blanche Perron et qui a décidé, en collaboration avec les éditions Biblio, de raconter son histoire. Écoutez, moi d'abord, je connaissais le Palais de la Femme avant de connaître Blanche Perron, et je crois ne pas être la seule. Donc c'est vrai que du duo Palais de la Femme, Blanche Perron, la superstar, c'est toujours un peu le Palais de la Femme, qui aussi a été mis à l'honneur par le roman de Laetitia Colombani, à qui on doit quand même largement de nous avoir fait connaître Blanche Perron. Donc comme beaucoup d'autres, je connaissais le Palais de la Femme et j'ai fait la connaissance de Blanche à travers le roman de Laetitia Colombani. Ensuite, ce qui m'a vraiment donné envie de raconter son histoire, je pense qu'assez vite j'ai compris que elle avait grandi à la fin du 19e siècle. Blanche, elle a passé 33 ans de sa vie au 19e siècle et 33 ans de sa vie au 20e siècle. Et elle a vu un nombre de changements dans la société, enfin une évolution considérable. Et quand elle était jeune, quand elle a décidé de s'engager et de dédier sa vie aux pauvres et aux personnes qui ont besoin d'aide, elle était extrêmement jeune, déjà elle avait 17 ans. Oui. Et elle vivait dans un Paris qui ressemble à Paris Belle Époque. Alors c'est encore un tout petit peu avant, mais il faut s'imaginer Paris Moulin Rouge, les Brigades du Tigre, un Paris qui était extrêmement populaire, extrêmement divisé entre à l'ouest les Champs-Élysées éclairés et à l'est des taudis. C'était l'assommoir de Zola. Enfin, donc j'ai réalisé que être engagé dans le social à son époque, c'était véritablement héroïque. Et que cette femme, avant même d'avoir fondé le Palais de la Femme, c'était une femme, une jeune femme, très jeune femme, d'un courage extraordinaire.
1: Et d'ailleurs, elle vient d'un milieu privilégié. À votre avis, comment est-ce qu'on pourrait expliquer son engagement aussi précoce et aussi, si on peut dire, oui, radical?
2: Alors là-dessus, je vais faire un peu un jeu de mots. Sa biographie, qui a été établie par un historien de la médecine, lui s'appelle Une victorieuse. Et je dois dire que pendant très longtemps, et encore aujourd'hui, Blanche Perron, pour moi, c'est la mystérieuse. Parce qu'en effet, elle vient d'un milieu très aisé. Sa mère était une aristocrate écossaise, une des branches des Stuart. Son grand-père avait fait fortune aux Indes. Son père était un pasteur renommé, de modeste extraction, mais néanmoins très renommé dans un mouvement qui était le réveil protestant. Donc c'était un intellectuel. Donc elle était à la fois dans une forme de famille hybride entre l'aristocratie et une nouvelle bourgeoisie, mais tout cela faisait un milieu quand même très protégé, intellectuel, engagé dans la religion, mais d'une façon très cérébrale. Et il ne s'agissait pas d'aller dans les banlieues ouvrières dangereuses, vraiment au devant de la misère, de la saleté, de la maladie. Leur engagement, je dirais, en termes d'humanité, de fraternité, était réel, mais très livresque. Alors que Blanche, effectivement, à l'âge de 17 ans, elle est allée vivre avec ses sœurs de l'armée du salut à l'époque, vraiment avec les plus misérables, dans des conditions qui étaient à l'époque vraiment sordides. Et il y avait une part de mystère, en effet, sur cette bravoure et ce courage. Ce que j'ai vu, en revanche, dans ses écrits et dans sa biographie, c'est que c'était une femme d'amitié et de rencontre, et qu'elle a été extrêmement impressionnée par la rencontre qu'elle a faite avec la fondatrice de l'armée du salut en France, qui est Kate Booth, la fille du général William Booth, qui a fondé l'armée du salut en Angleterre, dans un autre quartier très populaire qui est connu, qui est Whitechapel, qui est connu à cause de Jack l'Éventreur. Elle a été très impressionnée par cette femme, elle a fait des rencontres amicales, et en fait, je pense qu'une partie de son engagement est liée à la qualité de ses rencontres et au fait qu'elle a voulu faire partie de l'aventure et qu'elle s'est sentie accompagnée dans cette aventure parce que c'était une aventure qu'elle ne menait pas seule. elle la vivait avec ses amis. Et d'ailleurs, la couverture de l'ouvrage fait un clin d'œil à la qualité de ses amitiés qui a nourri son engagement, puisqu'elle n'est pas seule sur la couverture. C'est une victorieuse, mais elles sont quatre. Et ce sont ses quatre camarades, ses amis fidèles qu'elle a gardés toute sa vie.
1: Elles ont agi à une époque où les femmes disposaient pas encore d'une place qui est méritante. Elles disposaient d'une place très limitée dans la société à cette époque-là.
2: Oui, c'est vrai. Et en effet, le courage de Blanche, c'est d'avoir rompu avec les conventions. Les conventions de son milieu, qui étaient que, globalement, dans la famille de Blanche, on épousait un pasteur. Et si on élargissait un petit peu son milieu, on devenait une bonne épouse de la bourgeoisie genevoise. Et éventuellement, on avait ses œuvres. Alors, c'était un peu l'équivalent des dames patronesses catholiques en France.

0: traumatisme d'une grande violence. Et ce que proposait l'armée du salut faisait exploser tous ces cadres. C'est-à-dire que l'armée du salut avait décrété il y a 150 ans la parité, c'est-à-dire que les femmes non seulement avaient le droit de prêcher, d'aller dans la rue, d'haranguer les foules, d'aller dans les cabarets, de jouer de la musique, mais en plus, en termes de rang, c'était tout à fait égal et c'était l'article 2 du règlement. Mais ce qui voulait dire que pour Blanche, non seulement elle n'était pas épouse, elle n'était pas religieuse, mais en plus, c'était une femme au travail, une femme qui arpentait les rues et qui haranguait les foules, ce qui était considéré comme très vulgaire. Donc, aujourd'hui, une femme d'un milieu privilégié qui, comme Blanche, ferait le choix de faire du social, ce serait quand même valorisé d'une certaine façon. Alors qu'à l'époque, pas du tout. Et d'ailleurs, dans l'ouvrage, on voit que l'armée, il y avait des réactions très violentes vis-à-vis de l'armée du salut. Certaines de ses amies ne comprenaient pas du tout ses choix. Son milieu, finalement, questionnait énormément son engagement.
1: Alors, l'ouvrage est un roman graphique. Pourquoi avoir choisi cette forme pour raconter son histoire et qu'est-ce que le dessin permet de transmettre qu'une biographie classique ne pourrait pas transmettre?
0: Effectivement, le choix du roman aurait pu être fait, mais je pense que pour ce sujet, je dirais qu'il y avait deux raisons principales pour choisir le roman graphique. D'une part, on avait envie vraiment de parler à un auditoire très large, et y compris aux jeunes, parce que c'est une histoire inspirante d'engagement d'une très jeune femme qui décide de faire un choix qui n'est pas forcément un choix valorisé tout de suite. Et il y avait vraiment cette envie de s'adresser au plus de monde possible. Et le roman graphique permet une entrée dans les sujets historiques, dans les sujets sociaux, d'une façon très rapide, très immédiate. Le deuxième élément, c'était pour créer un effet de contraste. L'époque où se situe le récit, les années 1880, donc il y a 150 ans, c'est l'époque de l'histoire de France où le niveau d'inégalité a été le plus fort. Et concrètement, avant aujourd'hui, bon, sur des formes différentes, il n'y avait pas des 1%, mais c'était quand même un peu ça. Pour dire les inégalités, le dessin permettait, juste par un effet de contraste entre un salon aristocratique, un bal extrêmement chic de Paris-Est ou de la Suisse aisée, et la misère absolue dans laquelle vivaient les ouvriers à l'est de Paris. Le montrer en dessin, ça permet simplement un effet d'émotion plutôt que d'avoir à l'expliquer ou d'avoir à le chiffrer. Le dessin s'y prêtait particulièrement, et par ailleurs, c'est aussi une époque qui a été beaucoup peinte parce que le mouvement impressionniste s'inspirait beaucoup des paysages urbains de Paris, et aussi c'était le début de la photographie, donc ça a aussi permis de faire des clins d'œil à certains tableaux ou à certaines photos et de les mettre dans l'ouvrage et d'avoir à la fois de l'émotion esthétique mais aussi un petit côté documentaire.
1: Alors, le Palais de la Femme fête son centenaire. Qu'est-ce que ce centenaire change dans notre regard sur l'action de Blanche Biron, à votre avis?
0: Et ben, ce centenaire, paradoxalement, fait réaliser à quel point sa vision et ses intuitions étaient modernes. C'est-à-dire que, à la fois, c'est il y a 100 ans, et en même temps, on se dit, il y a 100 ans, il y avait un envie d'engagement et un engagement d'envergure qui correspond vraiment à des standards modernes. Et là, je l'explique, c'est-à-dire que le Palais de la Femme, quand on y va, ce qui frappe, c'est la générosité du lieu. C'est un lieu qui est beau, qui a été bien décoré, avec des pièces communes qui sont vastes et qui sont pas seulement des pièces utilitaires, qui sont vraiment des pièces de vie. Je sais qu'il y avait des pianos, des salles de gym, une très belle cantine où on voit encore des mosaïques, des vitraux qui sont très beaux. Et savoir que c'était il y a 100 ans où il s'agissait pas seulement d'avoir une chambre, mais qu'il y avait vraiment un souci de la vie. De la vie ensemble et de la vie avec de la beauté et du confort pour ceux qui étaient démunis et qui étaient souvent traités, avec une forme de condescendance où il fallait aller à l'essentiel, c'est-à-dire qu'il fallait une chambre, ça allait bien, et puis une soupe. Alors là, on sent qu'il y avait vraiment l'idée que si on restaurait des conditions de vie dignes, une autre vie était possible. Je trouve que c'est simplement cette générosité et je trouve très moderne et très actuelle.
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1: Bonjour, l'actualité de ce mois d'octobre est plutôt dense à Persan avec la santé mentale, la prévention et la solidarité. Premier rendez-vous, les semaines d'information sur la santé mentale. La 37e édition des SISM se déroule jusqu'au 18 octobre avec un thème particulièrement tourné vers la culture. Pour notre santé mentale, ouvrons-nous aux arts. Sur la commune, le pôle santé handicap du CCS et la ludothèque médiathèque Borisien s'associent pour sensibiliser le public, lutter contre les idées reçues sur les troubles psychiques et rappeler que l'art peut aussi contribuer au bien-être. Musique, danse, théâtre, peintre, photographie, littérature. Les activités artistiques peuvent aider à réduire le stress, favoriser l'expression des émotions, renforcer les liens sociaux et lutter contre l'isolement, des efforts également soulignés par l'Organisation Mondiale de la Santé. À la Ludo Médiathèque Borisien, deux séances de relaxation musicale sont proposées jeudi 15 octobre à partir de 15h. Pendant toute la quinzaine, l'opération L'Art qui apaise met également à l'honneur des citations, des œuvres de l'Artothèque et une sélection de ressources consacrées au bien-être, aux émotions, à la créativité et à la santé mentale. Ce vendredi soir, place au cinéma et au jeu, un ciné-club consacré à la santé mentale et à la résilience, ainsi qu'une soirée-jeu en famille autour de la coopération, de l'écoute et de la créativité. Autre temps fort de ce mois d'octobre, Octobre Rose, bien entendu, à Persan, la ville, le CCS, les associations et leurs partenaires se mobilisent pour sensibiliser au dépistage du cancer du sein et soutenir la recherche. Jusqu'au 13 octobre, les personnes peuvent déposer à l'agora de la laine, du tissu ou du coton, notamment dans des tons roses. Les couturières du centre socioculturel confectionneront ensuite différents objets qui seront vendus au profit de la Ligue contre le cancer. Le samedi 10 octobre, le CCS de Persan participera à la Camblisienne, une marche de course solidaire de 4 ou 8 km organisée à Chambly. Les personnes qui ne peuvent pas courir ou marcher peuvent également soutenir l'opération en sponsorisant un coureur persané. Les renseignements sont disponibles auprès de la Maison des Seniors. Et puis le mercredi 14 octobre, la ville passera au Sport Rose de 14h à 16h30 au stade Louis-Audinou, avec au programme des initiations et des défis sportifs, avec notamment de l'athlétisme, de la boxe, du football, du basket, du tai chi, du hand, du tennis ou encore de l'aéromodélisme. Des stands de prévention et de bien-être seront également présents, avec notamment la Ligue contre le cancer, le Centre régional de coordination du dépistage des cancers, une infirmière et des représentants de l'établissement français du sang. Crêpes, gâteaux et objets réalisés par les associations seront vendus au profit de la Ligue contre le cancer. L'entrée est libre et chacun est invité à venir en rose, avec une tenue ou simplement un accessoire. Et enfin, changement d'ambiance, mais même volonté de créer du lien. Le commerce de proximité est lui aussi à l'honneur. Du 10 au 17 octobre, la communauté de communes du Haut-Val d'Oise organise sa toute première semaine du commerce à l'occasion de la Journée nationale du commerce de proximité. L'objectif, eh bien, c'est de mettre des visages et des histoires derrière les vitrines. Pour cette première édition, 17 commerçants et artisans du territoire ont accepté de se prêter au jeu du portrait. Boulangers, fleuristes, bouchers, créateurs ou encore réparateurs. Leurs portraits seront visibles dans plusieurs communes, notamment à Persan, Beaumont-sur-Oise, Champagne-sur-Oise, Berne-sur-Oise, Bruyères-sur-Oise, Noisy-sur-Oise, Nointelmour et Ronquerolles. Et pendant cette semaine, les commerçants participants proposeront également des offres spéciales et des remises dans leurs établissements. Une initiative qui entend rappeler que derrière chaque commerce, il y a bien plus qu'une enseigne, un métier, un savoir-faire, une histoire et surtout un visage. Et on termine avec un point sur la météo dans le Val d'Oise. Cette semaine, on s'offre une belle parenthèse de douceur et de luminosité avec une ambiance presque estivale pour ce début du mois d'octobre. Du côté de Pontoise, les températures devraient grimper progressivement au fil de la journée jusqu'à 23 degrés dans l'après-midi. Le ciel devrait rester globalement clément et sec, avec très peu de risques de pluie. L'après-midi s'annonce particulièrement agréable, tandis que les températures redescendront tranquillement en soirée. Météo France annonce une belle baisse des températures à partir de ce mercredi et surtout ce jeudi, avec un retour progressif à une ambiance beaucoup plus automnale. Excellente journée à tous.
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1: Bonjour à tous et bienvenue sur Alternative FM, la radio locale de Persan. Aujourd'hui, c'est la nouvelle édition de Ma Santé et Moi avec Doris Rose. Bonjour.
2: Bonjour Marie-Gabrielle et bonjour à tous les auditeurs.
1: Alors, pour ce mois d'octobre, je pense que l'actualité est chargée. Hein.
2: Elle est chargée, elle est riche, elle est dense. Plein de rendez-vous autour de la santé pour ce mois d'octobre. On va parler d'Octobre Rose, hein, qui est déjà une journée plutôt connue. On va parler des semaines d'information sur la santé mentale qui ont démarré hier. Et puis, on va faire un rappel de tous les rendez-vous prévus, les rendez-vous que les Persanais connaissent déjà du pôle santé handicap de la ville de Persan.
1: Alors, vous souhaitez commencer par quelle information ?
2: On va peut-être commencer par Octobre Rose. Hein. Le mois d'octobre est déjà lancé. C'est une journée qui est, enfin, en tout cas, un mois qui est déjà plutôt connu. On est sur la prévention du dépistage du cancer du sein chez la femme. Sur la commune de Persan, des rendez-vous sont donnés et notamment un rendez-vous le 14 octobre au stade Audino où on aura des stands d'information, de prévention, de sensibilisation autour du cancer du sein. On va vraiment parler de pourquoi faire le dépistage, comment faire aussi l'autopalpation qui peut déjà être aidant, qui peut déjà être une première étape pour les femmes hein, qui potentiellement n'ont pas encore l'âge de faire le dépistage. On en parlera avec la Ligue contre le cancer. Et il y aura également des stands autour des facteurs de protection. On va parler de l'activité physique, de l'alimentation. On aura également des associations sportives qui seront présentes. Tout ça pour parler du dépistage et du dépistage du cancer du sein chez la femme. Donc ce sera le 14 octobre à partir de 14h au stade Audino sur la commune de Persan. J'aimerais préciser qu'on aura également des stands où il y aura des ventes. Donc le bénéfice sera au profit de la Ligue contre le cancer.
1: Alors ces ventes de gâteaux, de pâtisseries,
2: c'est ça,
1: sont confectionnées par des associations persanaises ?
2: Tout à fait, et notamment le collectif des Étoiles Solidaires qui est hébergé au centre socio-culturel Agora. Donc elles vont préparer des pâtisseries, des gourmandises, dont les ventes vont permettre de pouvoir, les revenus vont être reversés à la Ligue. On aura également le Tai Chi 95 qui est chez Persan qui fera une vente de crêpes pour au profit de la Ligue.
1: D'accord. Donc voilà. Donc tout le stade Audino sera investi. Hein,
2: tout le stade sera investi autour de plusieurs. Il y aura des stands d'information. On aura également de l'activité physique cet après-midi là.
1: Alors vous faites une priorité vous faites de la prévention une priorité sur la ville de Persan. Donc les Persanais sont habitués à ce rendez-vous.
2: Complètement.
1: Donc je suppose que le stade sera rempli, les personnes seront au rendez-vous.
2: Au rendez-vous, on les attend hein, et c'est la raison pour laquelle on fait encore cette communication ce matin sur les ondes d'Alternative FM. Vous savez, la prévention, il y a vraiment un temps qui peut s'écouler entre l'information et le dépistage. C'est démontré. Des fois, on le sait, on est dans les âges, mais pousser la porte d'un cabinet de radiologie pour parler du dépistage, notamment du cancer du sein, et ça peut prendre énormément de temps. C'est pour ça que chaque année, on revient sur cette thématique. L'idée, c'est vraiment d'informer, de sensibiliser et surtout de rappeler, c'est le message clé, le message important, que le dépistage sauve des vies. Un dépistage, un cancer qui est dépisté tôt, on a 9 chances sur 10 d'être en rémission, donc d'être guéri en fait. Donc vraiment, la prévention est une priorité, le dépistage sauve des vies. Il y a des dépistages organisés parce qu'on sait que l'un des facteurs de risque, c'est l'âge. Donc enfin, l'âge, on n'y peut strictement rien. L'âge avance, ça avance. Pour autant, on peut prendre soin de sa santé en étant régulier dans le dépistage et le dépistage du cancer du sein pour la femme, même si aujourd'hui on sait qu'il y a une proportion d'hommes aussi hein, qui peuvent avoir le cancer du sein. Mais voilà, on renfort l'information, on informe, on sensibilise pour inciter les personnes à pouvoir se faire dépister.
1: Et les hommes peuvent venir aussi pour se renseigner.
2: Complètement. Alors, il existe, il y a une, j'ai pas le pourcentage exact, mais il y a une proportion, hein, alors elle reste faible hein, si on veut regarder statistiquement, d'hommes qui ont, et dans tous les cas, eh ben, les hommes ont une sœur, une amie, une compagne, une épouse, enfin, voilà, on a toujours une femme dans notre entourage. Et, en fait, la prévention, il y a plusieurs faisceaux qui interagissent pour que la personne puisse passer à l'action. Et peut-être que ce jour-là, l'information reçue par une femme, plus un rappel d'un voisin qui était un homme, et peut-être un collègue qui avait la bonne information, tous ces faisceaux, en fait, permettent de rassurer et d'encourager la personne à pouvoir pouvoir pousser la porte d'un cabinet de radiologie. De manière globale, sur le Val-d'Oise, hein, pas uniquement sur la commune de Persan, il y a encore une marge de progression par rapport au taux de dépistage organisé.
1: Et là, pendant cet après-midi, il n'y aura pas de diagnostic de données, hein, c'est
2: non.
1: Juste un dépistage.
2: Alors, il n'y aura pas de dépistage ce jour-là.
1: Ben, je dis ça parce que ça peut arriver qu'on peut se dire aussi que si je vais au dépistage, on va me dire que j'ai un cancer.
2: Ouais. Voilà. Alors, si on dit pendant le dépistage qu'il y a un cancer, c'est que le cancer était déjà là. Et j'ai envie de dire que, alors c'est sûr que l'annonce d'une tumeur lors d'un dépistage qui a priori était quelque chose d'anodin, ça peut être un choc. Pour autant, découvrir une tumeur lors d'un dépistage dans le cadre des campagnes comme ça, quelque part, c'est la possibilité de rentrer dans le parcours de soins. Parce que le dépistage ne donne pas la maladie. Mais le dépistage vient révéler une maladie qui était déjà là et peut-être latente. Et ce qui est certain, c'est qu'un jour, les signes allaient se faire connaître et quelquefois, la tumeur a déjà eu le temps de progresser. C'est vraiment le message fort du dépistage. Le dépistage, c'est ce qu'on appelle un acte de prévention secondaire. Ça veut dire que dans la population cible, hein, on va aller regarder s'il y a l'atteinte ou pas. Et quand il y a l'atteinte, on est vraiment dans un système de santé qui permettra très rapidement une prise en charge. Et je le redis, 9 fois sur 10, un cancer qui est dépisté tôt a des chances d'être guéri. Le chiffre, il est quand même énorme. On parle de 9 fois sur 10 tôt. Il y a la possibilité d'être guéri. Donc ne traînons pas. Alors j'en ai conscience par les stands, par les échanges et même par la littérature qui existe. Hein. On préfère ne pas savoir. On se dit tant que je vais bien, je préfère ne pas savoir. Mais en fait, savoir aussi, c'est quelque part, c'est une forme de liberté. Finalement, parce que quand je ne sais pas, la question elle trotte chaque fois que je vois du rose et qu'on m'en parle. Elle trotte en fait dans notre tête. Et donc quand je fais mon dépistage, très souvent en fait même on ne découvre pas. Hein, parce qu'il faut aussi dire que statistiquement, toutes les femmes en âge de se faire dépister, on ne découvre pas un cancer. Il y en a, on ne découvre pas. Et puis elles rentrent dans ce parcours-là de prévention où elles font les dépistages tous les 2 ans en moyenne. Et pour celles chez qui on découvre... elle rentre dans un parcours de soins.
1: Et puis, pour Octobre Rose, il y a une autre mobilisation. Je crois qu'il y a une course.
2: Il y a une course. On s'associe à une commune voisine, Chambly, qui organise chaque année une course et une marche qu'on appelle la Camblisienne. Ce sera ce samedi. C'est déjà ce samedi. Alors, vous avez la possibilité de participer. Il nous reste quelques places au centre socio-culturel Agora. Si vous n'avez pas pu vous inscrire sur le site, il me semble que sur le site, là, les places ont été pourvues. Mais il y a la possibilité on a encore quelques dernières places au centre socio-culturel Agora. N'hésitez pas, c'est un moment très convivial autour de l'activité physique, en famille, entre collègues, entre habitants, entre voisins. Participer soit à la course, pour ceux qui courent en matinée, ou alors à la marche l'après-midi. Mais là encore, participer à la course, ça il faut aussi le savoir, participer à la course, c'est un don pour la Ligue contre le cancer, hein, qui travaille dans la recherche et l'accompagnement des personnes concernées.
1: Voilà, j'ai entendu parler de cette course sur la ville de Persan, on en parle beaucoup. Les gens, les Persanais aiment beaucoup cet élan de solidarité. Et on peut également, si on ne peut pas courir ou marcher, on peut payer une place pour un autre participant.
2: Tout à fait, c'est ce qu'on a surnommé le dossard suspendu. Mm-hmm. Le dossard suspendu, en fait, pour plusieurs raisons, y a des personnes qui ne peuvent pas participer, hein, les raisons sont diverses, ça peut être simplement l'indisponibilité ce jour-là, une condition physique qui ne permet ni de courir ni de marcher, mais derrière la volonté d'être solidaire et de soutenir la recherche, l'accompagnement des personnes concernées. Donc là, c'est possible. Et c'est grâce d'ailleurs à cet élan de solidarité du dossard suspendu qu'on a encore des places au Centre socioculturel Agora. Donc merci à toutes ces personnes qui ont pris des dossards suspendus pour que d'autres puissent en bénéficier et que, in fine, au bout de la course, ce soit la Ligue qui récolte ses dons pour faire avancer la recherche et soutenir les personnes concernées atteintes du cancer, eux et leurs proches.
1: Est-ce que vous connaissez le parcours ?
2: Alors, je n'ai pas le parcours, c'est sur la commune de Chambly.
1: Chambly, ça reste sur Chambly.

0: Ce sont les semaines d'information sur la santé mentale.
1: Oui.
0: Ça s'appelle les schismes. Nous sommes à la 37e édition et pour la 37e édition, le thème c'est « Pour notre santé mentale, ouvrons-nous aux arts ».
1: Voilà, tout à fait. Donc il y a un très gros programme prévu sur la ville de Persan.
0: Tout à fait. Des rendez-vous sont donnés à la Ludomédiathèque où vous allez pouvoir, si vous le souhaitez, si vous le pouvez, en tout cas, on vous y invite et on vous encourage à profiter de tout ce qui est prévu dès aujourd'hui et ce jusqu'à la fin de ces deux semaines, à des temps d'échanges, de partage. Vous avez aussi la possibilité de prendre des livres. Il y a une sélection qui sera faite de manière spécifique sur la thématique. Il y aura un ciné-débat autour de la thématique. Et puis, au-delà de la Ludomédiathèque, sur la commune de Persan, on a vraiment une offre culturelle et artistique qui est très, très riche. L'idée de pouvoir s'ouvrir à l'art, l'idée est vraiment de déstigmatiser la notion de santé mentale. On ne le redira jamais assez, il n'y a pas de santé sans santé mentale. Et prendre soin de sa santé mentale, ça ne veut pas dire qu'on a des troubles psychiques. Ça, c'est super important de le savoir. La santé mentale ne consiste pas à le fait d'avoir un trouble psychique ou pas. On peut très bien avoir une bonne santé mentale et un trouble psychique. Et on peut également avoir un trouble psychique. Et voilà, c'est vraiment deux choses complètement différentes. Quand on parle de santé mentale, on est vraiment sur une notion d'équilibre, de ressources pour faire face à tous les obstacles de la vie. Au quotidien et vraiment j'aimerais le dire, la santé mentale elle fluctue, c'est pas quelque chose de stable tout au long de la vie, elle fluctue en fonction des saisons, des situations qu'on peut traverser, des coups de la vie et c'est la raison pour laquelle il est important de pouvoir renforcer ses ressources et l'art fait partie d'une pratique qui vient renforcer nos propres ressources pour pouvoir résister, faire face aux obstacles de la vie.
1: À votre avis, qu'est-ce qui peut déclencher ce bien-être quelque part? C'est une sorte d'apaisement qu'on retrouve dans l'art.
0: C'est ça. L'art a vraiment quelque chose. Déjà, on prend soin de soi. On prend soin de soi, on est à l'écoute de ses émotions. L'art a vraiment une plus-value sur la santé. Et en fait, elle va déclencher des émotions quand on est dans l'imagination. Quand on parle d'art, il y a vraiment cette notion aussi d'esthétisme, du beau. Ça aussi, ça a une plus-value sur la santé. Il y a la stimulation sensorielle et cognitive. Tout ça, toutes ces petites choses qui se développent, qui se déclenchent dans la pratique de l'art, ça vient renforcer les ressources. Puis j'aimerais préciser que quand on parle de l'art, on parle à la fois de ceux qui sont créatifs, mais aussi de pouvoir ceux qui sont réceptifs. Aller voir une pièce de théâtre, n'hésitez pas à aller voir même un tableau. Nous avons sur la commune de Persan l'Artothèque. Et prenez le temps de pouvoir méditer sur ces images, ces tableaux, ces représentations. En fait, il y a une plus-value démontrée aujourd'hui sur la santé. Donc, on peut être à la fois acteur, peindre soi-même, chanter, jouer d'un instrument, même faire du coloriage ou alors être récepteur. Tout ça, vraiment, c'est dans une société qui va très vite, qui est effrénée, c'est des fois des temps pour soi où on peut s'opposer.
1: Donc, pendant cette quinzaine, il y aura de la danse, de la musique, de la photographie aussi.
0: C'est ça. Il y a la quinzaine qui est vraiment sur l'art, mais la volonté cette année, c'est vraiment de mettre en évidence, en exergue, ce qui existe déjà. Et pour certaines actions, c'est peu sollicité par les Persanais. Donc l'idée, c'est de dire la programmation culturelle et artistique de la collectivité, elle est riche, elle est diversifiée. profitez de cette semaine pour ouvrir les portes des espaces où vous, vous les trouvez pour prendre soin de votre santé mentale. Vous avez la possibilité de vous inscrire au conservatoire. On n'a pas besoin d'être un grand musicien, un grand chanteur pour s'y inscrire. On peut découvrir

0: ouvrir, vous avez la possibilité à la ludomédiathèque pour prendre un livre, aller à l'artothèque, voilà, même au centre socioculturel Agora, il y a la couture, il y a l'art créatif, à la maison des seniors, vous avez également des seniors qui font de la peinture, plein de moments, plein de temps artistique en faveur de la santé mentale.
1: Les personnes pourront aller au conservatoire pendant cette semaine-là?
0: Ils prennent des renseignements pour s'inscrire dans un groupe. C'est possible. C'est au-delà vraiment de ces deux semaines, bah, l'idée c'est de rappeler, parce qu'il y a déjà une communication qui est riche, qui est dense, de rappeler tout ce qui existe en termes de culture et de vraiment déstigmatiser ou de rendre accessible à tout le monde. Des fois, on est dans une commune, on sait qu'il y a un conservatoire, mais jamais on a eu le courage ou l'envie ou même simplement le temps d'aller à un concert. Et bien, j'en profite également pour dire que même si vous n'allez pas jouer ou apprendre à jouer un instrument ou même chanter, vous avez des concerts sandwich qui existent. Vous avez plein de moments comme ça où vous pouvez aller profiter de tout ce que propose le conservatoire parce que prendre ce temps pour soi, c'est renforcer ses ressources. Et renforcer ses ressources, c'est prendre soin de sa santé mentale.
1: Alors, on poursuit avec un café santé.
0: Le café santé de ce mois, ce sera le dernier vendredi du mois d'octobre. On sera le 30 octobre. On va parler du logement. On va vraiment aborder cette notion de dire qu'avec l'hiver qui approche, il y a des moyens de prendre soin de son logement pour passer un hiver en toute sérénité. Mes collègues du pôle Habitat Logement seront présents pour nous parler aussi de ce qu'il faudrait éviter. Hein. Et des fois, quand les températures baissent énormément, on peut être amené à prendre des risques pour notre santé, à multiplier les chauffages, à ne plus aérer.
1: Ça, c'est vrai, ça, c'est un automatisme qu'on devrait perdre.
0: C'est
1: fermer
0: ça.
1: Les volets, tout fermer et mettre le chauffage à fond, ça, c'est vraiment pas bon.
0: C'est pas du tout recommandé. Même en hiver, il faudrait aérer son logement. Et puis, des fois, on le voit aussi, quelquefois, comme il fait, les températures sont basses, quand on veut rapidement sécher un vêtement, on va augmenter le chauffage. Ça va favoriser les moisissures. Donc, mes collègues en parleront en détail lors de ce café santé pour vraiment prendre soin de son logement. Et derrière l'idée de prendre soin de son logement, c'est prendre soin de sa santé parce que quelquefois, on peut prendre des risques. On parle notamment là du monoxyde de carbone quand on ne prend pas soin de son chauffage, quand on a des appareils électriques usagés et quand ce n'est pas aéré. On rappelle quand même que c'est un gaz qui est inodore, mais qui est quand même très fatal parce qu'on peut en mourir, clairement.
1: Aujourd'hui, il y a des détecteurs dans les logements.
0: Alors, normalement, il y a des détecteurs, mais là encore, des fois, le détecteur ne fonctionne plus. Ah. Peut-être parce que la pile est usagée et puis on procrastine le fait de changer la pile. Mm-hmm. Donc, on va reparler de tout ça.
1: Oui.
0: Il y a vraiment, en fait, il y a des risques dont on ne mesure pas le danger derrière. Hein. Et l'idée de ce café santé, c'est vraiment essayer d'échanger sur ces risques-là et de m'informer sur tout ce qui pourrait être favorable à notre santé, à notre sécurité dans une certaine mesure, dans nos logements.
1: Donc vous serez trois intervenantes
0: avec les collègues du pôle Habitat Logement. Et ce même 30 septembre, on est déjà en octobre, ça passe vite. Nous aurons la permanence de l'ADEP, la mutuelle pour tous. On a eu une première permanence en septembre. Donc, on le rappelle, l'ADEP accompagne les personnes à pouvoir avoir une complémentaire santé adaptée à leurs besoins et dans une certaine mesure à leur budget. La première permanence a eu lieu en septembre. Donc, vous pouvez contacter l'ADEP. L'accompagnement peut se faire à distance, ça reste possible. Mais pour ceux qui ont besoin, l'accompagnement se fait lors des permanences et la prochaine aura lieu le 30 septembre au CCAS de la commune de Persan.
1: Les personnes commencent à connaître l'ADEP oui. Solidaire. Faut prendre rendez-vous.
0: Il faut prendre rendez-vous parce que l'accompagnement met en général 3 quarts d'heure, 1 heure. Ce serait dommage de patienter 3 quarts d'heure, 1 heure. Prenez les rendez-vous, les créneaux sont disponibles. Vous faites un mail à l'ADEP ou alors vous faites un mail au Pôle Santé. Je rappelle le contact de l'ADEP, là, l'adresse mail, c'est contact@adep-solidaire.org. contact@adep-solidaire.org. Vous faites un mail à cette adresse-là ou alors vous faites un mail à santé@ville-persan.fr pour avoir votre rendez-vous autour de votre mutuelle.
1: Eh bien, on a fait le tour.
0: On a fait le tour, mais un petit rendez-vous, enfin, un grand rendez-vous. On n'en a pas parlé, mais c'est tout aussi important. Le 19 octobre, il y a une collecte de dons de sang. Donc ça, vous le savez, enfin, on a déjà eu l'occasion d'en échanger sur les antennes d'Alternative FM. Le sang est l'une de... Le sang ne se fabrique pas. Clairement, donc pour tous les besoins en matière de sang de la population, c'est un acte solidaire dont ceux qui en ont besoin nécessitent. Donc vraiment, le sang, des campagnes de dons sont organisées la prochaine, le 19 octobre, à la salle Marcel Cachin à 14h30. Si vous le pouvez, si vous le souhaitez, c'est rapide et c'est un acte solidaire. Donner son sang également, ça sauve des vies. Donc le rendez-vous également donné pour le don du sang.
1: Voilà, et puis il ne faut pas avoir peur, on ne va pas en prendre des litres.
0: On ne prend pas des, tout à fait.
1: Et il y aurait une petite collation.
0: Après, tout à fait.
1: En tout cas, merci pour toutes ces informations, Doris Rose. On vous retrouve le mois prochain. En bonne santé.
0: En bonne santé.
1: Au revoir.
0: Au revoir.
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1: Bonjour. Lors de la journée de dépistage du diabète organisée dans le centre commercial Vallonie, le docteur Bernard, diabétologue, a sensibilisé le public à l'importance d'un diagnostic précoce. Accompagné de Mireille et de Pascal du Lions Club Erani Boucle de l'Oise à l'initiative de cette action, ils reviennent sur les objectifs de cette opération et sur le nombre de personnes dépistées au cours de la journée. Une opération renouvelée chaque année qui permet au Lions Club d'Erani Boucle de l'Oise de dépister en moyenne plus de 600 personnes.
2: Un dépistage, par définition, c'est un moyen pour repérer des personnes qui peuvent être diabétiques. J'insiste beaucoup sur le mot « pouvoir être diabétique ». Le dépistage n'est pas un moyen pour faire un diagnostic. On ne dit pas aux personnes qui se sont fait piquer le bout du doigt « Monsieur, madame, vous êtes diabétique parce que votre résultat est trop élevé ». On leur dit « Ce résultat trop élevé est à contrôler. Il est indispensable que vous alliez voir votre médecin traitant ou un autre médecin pour que celui-ci fasse une ordonnance afin que les personnes dépistées puissent bénéficier d'une prise de sang. Et c'est cette prise de sang, uniquement elle, qui va dire il y a réellement diabète ou il n'y a pas diabète. Ce n'est pas le dépistage qui a la capacité de l'affirmer. Mais le dépistage a un rôle énorme pour attirer l'attention du grand public d'abord et de quelques personnes aux valeurs plus élevées en particulier sur le fait qu'un contrôle auprès d'un médecin est indispensable. On a vu combien de personnes depuis ce matin? Une centaine?
3: 300 personnes ce matin.
4: Depuis l'année dernière, on a testé 600 personnes.
2: De toute façon, le pourcentage de diabétiques dans la population ne change pas beaucoup en ce moment. Donc, pour un nombre donné de personnes dépistées, on trouve pratiquement tous les ans le même nombre de potentiels diabétiques.
3: C'est la 6e édition. On voit des gens venir se faire dépister automatiquement parce que dans leurs proches ou dans leur famille, ils ont des diabètes et que dans ces cas-là, ils veulent venir se faire dépister pour pouvoir vérifier si oui ou non ils sont diabétiques. Et ça, c'est de plus en plus évident, je pense, au fur et à mesure des années. Au niveau du Lions, les principales actions que l'on a dans l'année, c'est la banque alimentaire qui a lieu au mois de novembre. On a ensuite, au mois d'avril, les tulipes qui sont une action Lions nationale pour lutter contre le cancer des enfants. Et après, des actions locales qui sont des lotos, des brocantes, de façon à pouvoir avoir, on va dire, des œuvres sociales et ensuite pouvoir aider des personnes ou des groupes ou des associations.
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1: Marie-Laure Marchal, bonjour.
2: Bonjour.
1: Vous êtes l'autrice de l'ouvrage Blanche, une victorieuse, aux éditions Biblio, en librairie le 2 octobre. Alors, pour commencer, j'aimerais savoir votre découverte du personnage et ce qui vous intéresse personnellement. Pourquoi avez-vous eu envie de raconter l'histoire de Blanche Perron ?
2: Je suis le scénariste de l'ouvrage, puisque c'est une bande dessinée, donc c'est vraiment un travail à deux. Donc j'ai écrit l'histoire, les dialogues, et ensuite Christophe Girard a mis en dessin ce scénario. Donc c'est vraiment une co-création. Et en tant que scénariste, donc je suis effectivement celle qui a fait des recherches sur Blanche Perron et qui a décidé, en collaboration avec les éditions Biblio, de raconter son histoire. Écoutez, moi d'abord, je connaissais le Palais de la Femme avant de connaître Blanche Perron, et je crois ne pas être la seule. Donc c'est vrai que du duo Palais de la Femme, Blanche Perron, la superstar, c'est toujours un peu le Palais de la Femme, qui aussi a été mis à l'honneur par le roman de Laetitia Colombani, à qui on doit quand même largement de nous avoir fait connaître Blanche Perron. Donc comme beaucoup d'autres, je connaissais le Palais de la Femme et j'ai fait la connaissance de Blanche à travers le roman de Laetitia Colombani. Ensuite, ce qui m'a vraiment donné envie de raconter son histoire, je pense qu'assez vite j'ai compris qu'elle avait grandi à la fin du 19e siècle. Blanche, elle a passé 33 ans de sa vie au 19e siècle et 33 ans de sa vie au 20e siècle. Et elle a vu un nombre de changements dans la société, enfin une évolution considérable. Et quand elle était jeune, quand elle a décidé de s'engager et de dédier sa vie aux pauvres et aux personnes qui ont besoin d'aide, elle était extrêmement jeune, déjà elle avait 17 ans. Oui. Et elle vivait dans un Paris qui ressemble à Paris Belle Époque. Alors c'est encore un tout petit peu avant, mais il faut s'imaginer Paris Moulin Rouge, les Brigades du Tigre, un Paris qui était extrêmement populaire, extrêmement divisé entre à l'ouest les Champs-Élysées éclairés et à l'est des taudis. C'était l'assommoir de Zola. Enfin, donc j'ai réalisé que être engagée dans le social à son époque, c'était véritablement héroïque. Et que cette femme, avant même d'avoir fondé le Palais de la Femme, c'était une femme, une jeune femme, très jeune femme, d'un courage extraordinaire.
1: Et d'ailleurs, elle vient d'un milieu privilégié. À votre avis, comment est-ce qu'on pourrait expliquer son engagement aussi précoce et aussi, si on peut dire, oui, radical ?
2: Alors là-dessus, je vais faire un peu un jeu de mots. Sa biographie, qui a été établie par un historien de la médecine, lui s'appelle « Une victorieuse ». Et je dois dire que pendant très longtemps, et encore aujourd'hui, Blanche Perron, pour moi, c'est la mystérieuse. Parce qu'en effet, elle vient d'un milieu très aisé. Sa mère était une aristocrate écossaise, une des branches des Stuart. Son grand-père avait fait fortune aux Indes. Son père était un pasteur renommé, de modeste extraction, mais néanmoins très renommé dans un mouvement qui était le réveil protestant. Donc c'était un intellectuel. Donc elle était à la fois dans une forme de famille hybride entre l'aristocratie et une nouvelle bourgeoisie, mais tout cela faisait un milieu quand même très protégé, intellectuel, engagé dans la religion, mais d'une façon très cérébrale. Et il ne s'agissait pas d'aller dans les banlieues ouvrières dangereuses, vraiment au devant de la misère, de la saleté, de la maladie. Leur engagement, je dirais, en termes d'humanité, de fraternité, était réel, mais très livresque. Alors que Blanche, effectivement, à l'âge de 17 ans, elle est allée vivre avec ses sœurs de l'armée du salut à l'époque, vraiment avec les plus misérables, dans des conditions qui étaient à l'époque vraiment sordides. Et il y avait une part de mystère, en effet, sur cette bravoure et ce courage. Ce que j'ai vu, en revanche, dans ses écrits et dans sa biographie, c'est que c'était une femme d'amitié et de rencontre, et qu'elle a été extrêmement impressionnée par la rencontre qu'elle a faite avec la fondatrice de l'Armée du Salut en France, qui est Kate Booth, la fille du général William Booth, qui a fondé l'Armée du Salut en Angleterre, dans un autre quartier très populaire qui est connu, qui est Whitechapel, qui est connu à cause de Jack l'Éventreur. Elle a été très impressionnée par cette femme, elle a fait des rencontres amicales, et en fait, je pense qu'une partie de son engagement est liée à la qualité de ses rencontres et au fait qu'elle a voulu faire partie de l'aventure et qu'elle s'est sentie accompagnée dans cette aventure parce que c'était une aventure qu'elle ne menait pas seule. elle la vivait avec ses amis. Et d'ailleurs, la couverture de l'ouvrage fait un clin d'œil à la qualité de ses amitiés qui a nourri son engagement, puisqu'elle n'est pas seule sur la couverture. C'est une victorieuse, mais elles sont quatre. Et ce sont ses quatre camarades, ses amis fidèles qu'elle a gardés toute sa vie.
1: Elles ont agi à une époque où les femmes disposaient pas encore d'une place qui est méritante. Elle disposait d'une place très limitée dans la société à cette époque-là.
2: Oui, c'est vrai. Et en effet, le courage de Blanche, c'est d'avoir rompu avec les conventions. Les conventions de son milieu, qui étaient que, globalement, dans la famille de Blanche, on épousait un pasteur. Et si on élargissait un petit peu son milieu, on devenait une bonne épouse de la bourgeoisie genevoise. Et éventuellement, on avait ses œuvres. Alors, c'était un peu l'équivalent des dames patronesses catholiques en France. Et cela, c'était convenable. Et c'était concrètement, je pense, ce qu'on attendait de Blanche à l'époque. Même si ses parents étaient très ouverts d'esprit. Et si on ne pouvait pas être une bonne épouse, on pouvait être religieuse. Et sinon, c'était une forme de déchéance pour une femme. Bien sûr, pour la majeure partie des femmes qui n'étaient pas d'un milieu privilégié comme celui de Blanche, eh bien, on travaillait. Mais une femme au travail, c'était quand même une femme en danger. Le travail était plus précaire pour les femmes, leurs conditions de logement étaient plus précaires, et il y avait aussi un machisme d'une grande violence. Et ce que proposait l'Armée du Salut faisait exploser tous ces cadres. C'est-à-dire que l'Armée du Salut avait décrété il y a 150 ans la parité, c'est-à-dire que les femmes non seulement avaient le droit de prêcher, d'aller dans la rue, d'haranguer les foules, d'aller dans les cabarets, de jouer de la musique, mais en plus, en termes de rang, c'était tout à fait égal et c'était l'article 2 du règlement. Mais ce qui voulait dire que pour Blanche, non seulement elle n'était pas épouse, elle n'était pas religieuse, mais en plus, c'était une femme au travail, une femme qui arpentait les rues et qui haranguait les foules, ce qui était considéré comme très vulgaire. Donc, aujourd'hui, une femme d'un milieu privilégié qui, comme Blanche, ferait le choix de faire du social, ce serait quand même valorisé d'une certaine façon. Alors qu'à l'époque, pas du tout. Et d'ailleurs, dans l'ouvrage, on voit que il y avait des réactions très violentes vis-à-vis de l'Armée du Salut. Certaines de ses amies ne comprenaient pas du tout ses choix. Son milieu, finalement, questionnait énormément son engagement.
1: Alors, l'ouvrage est un roman graphique. Pourquoi avoir choisi cette forme pour raconter son histoire et qu'est-ce que le dessin permet de transmettre qu'une biographie classique ne pourrait pas transmettre?
2: Effectivement, le choix du roman aurait pu être fait, mais je pense que pour ce sujet, je dirais qu'il y avait deux raisons principales pour choisir le roman graphique. D'une part, on avait envie vraiment de parler à un auditoire très large, et y compris aux jeunes, parce que c'est une histoire inspirante d'engagement d'une très jeune femme qui décide de faire un choix qui n'est pas forcément un choix valorisé tout de suite. Et il y avait vraiment cette envie de s'adresser au plus de monde possible. Et le roman graphique permet une entrée dans des sujets historiques, dans des sujets sociaux, d'une façon très rapide, très immédiate. Le deuxième élément, c'était pour créer un effet de contraste. L'époque où se situe le récit, les années 1880, donc il y a 150 ans, c'est l'époque de l'histoire de France où le niveau d'inégalité a été le plus fort. Et concrètement, avant aujourd'hui, bon, sur des formes différentes, il n'y avait pas des 1%, mais c'était quand même un peu ça. Pour dire les inégalités, le dessin permettait, juste par un effet de contraste entre un salon aristocratique, un bal extrêmement chic de Paris-Est ou de la Suisse aisée, et la misère absolue dans laquelle vivaient les ouvriers à l'est de Paris. Le montrer en dessin, ça permet simplement un effet d'émotion plutôt que d'avoir à l'expliquer ou d'avoir à le chiffrer. Le dessin s'y prêtait particulièrement, et par ailleurs, c'est aussi une époque qui a été beaucoup peinte parce que le mouvement impressionniste s'inspirait beaucoup des paysages urbains de Paris, et aussi c'était le début de la photographie, donc ça a aussi permis de faire des clins d'œil à certains tableaux ou à certaines photos et de les mettre dans l'ouvrage et d'avoir à la fois de l'émotion esthétique mais aussi un petit côté documentaire.
1: Alors, le Palais de la Femme fête son centenaire. Qu'est-ce que ce centenaire change dans notre regard sur l'action de Blanche Biron, à votre avis?
2: Eh ben, ce centenaire, paradoxalement, fait réaliser à quel point sa vision et ses intuitions étaient modernes. C'est-à-dire que, à la fois, il y a 100 ans, et en même temps, on se dit, il y a 100 ans, il y avait un envie d'engagement et un engagement d'envergure qui correspond vraiment à des standards modernes. Et là, je l'explique, c'est-à-dire que le palais de la femme, quand on y va, ce qui frappe, c'est la générosité du lieu. C'est un lieu qui est beau, qui a été bien décoré, avec des pièces communes qui sont vastes et qui sont pas seulement des pièces utilitaires, qui sont vraiment des pièces de vie. Je sais qu'il y avait des pianos, des salles de gym, une très belle cantine où on voit encore des mosaïques, des vitraux qui sont très beaux. Et savoir que c'était il y a 100 ans où il s'agissait pas non seulement d'avoir une chambre, mais qu'il y avait vraiment un souci de la vie ensemble et de la vie avec de la beauté et du confort pour ceux qui étaient démunis et qui étaient souvent traités, je pense, avec une forme de condescendance où il fallait aller à l'essentiel, c'est-à-dire qu'il fallait bon bah une chambre, ça allait bien, et puis une soupe. Alors là, on sent qu'il y avait vraiment l'idée que si on restaurait des conditions de vie dignes, une autre vie était possible. Je trouve que c'est simplement cette générosité, et je trouve très moderne et très actuelle.
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1: Bonjour, la MJC de Persan vous propose 5 jours pour créer, jouer et monter sur scène. Du lundi 19 au vendredi 23 octobre, la Maison des Jeunes et de la Culture proposera aux jeunes de 11 à 15 ans une semaine placée sous le signe de la création artistique. Pendant 5 jours, les participants seront invités à imaginer et construire collectivement un spectacle mêlant théâtre, danse hip-hop, création, répétition. Et bonne nouvelle, aucune expérience n'est nécessaire. Seul compte l'envie de jouer, de danser et de créer ensemble. Du lundi au vendredi, de 10h à 17h30, les jeunes travailleront à la création d'une pièce de théâtre ponctuée de moments dansés. La semaine sera rythmée par 2 temps forts, une veillée conviviale le mardi à 19h, destinée à renforcer la cohésion du groupe, puis une représentation publique le vendredi à 19h, suivie d'un moment convivial. Le stage est gratuit pour les adhérents de la MJC. Pour les non-adhérents, le tarif est fixé à 8€ pour les personnes et 20€ pour les personnes extérieures. Le repas est prévu sur place et la présence est attendue pendant toute la durée du stage. Les inscriptions sont ouvertes par mail auprès de Thaïs à culture@mjcpersan.fr ou directement à l'accueil de la Maison des Jeunes et de la Culture pendant les horaires d'ouverture. Ce projet est organisé en partenariat avec Chaillot, Théâtre National de la Danse, et les Franca, Association d'Éducation Populaire. À vos agendas persanes et persanaises, pendant le mois d'octobre, la Maison des Jeunes et de la Culture vous attend pour créer et surtout pour monter sur scène. Belle journée à tous.
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1: Bonjour, l'actualité de ce mois d'octobre est plutôt dense à Persan avec la santé mentale, la prévention et la solidarité. Premier rendez-vous, les semaines d'information sur la santé mentale. La 37e édition des SISM se déroule jusqu'au 18 octobre avec un thème particulièrement tourné vers la culture. Pour notre santé mentale, ouvrons-nous aux arts. Sur la commune, le pôle santé handicap du CCS et la ludothèque médiathèque Borisien s'associent pour sensibiliser le public, lutter contre les idées reçues sur les troubles psychiques et rappeler que l'art peut aussi contribuer au bien-être. Musique, danse, théâtre, peintre, photographie, littérature. Les activités artistiques peuvent aider à réduire le stress, favoriser l'expression des émotions, renforcer les liens sociaux et lutter contre l'isolement, des efforts également soulignés par l'Organisation Mondiale de la Santé. À la Ludo Médiathèque Borisien, deux séances de relaxation musicale sont proposées jeudi 15 octobre à partir de 15h. Pendant toute la quinzaine, l'opération L'Art qui apaise met également à l'honneur des citations, des œuvres de l'Artothèque et une sélection de ressources consacrées au bien-être, aux émotions, à la créativité et à la santé mentale. Ce vendredi soir, place au cinéma et aux jeux, un ciné-club consacré à la santé mentale et à la résilience, ainsi qu'une soirée-jeu en famille autour de la coopération, de l'écoute et de la créativité. Autre temps fort de ce mois d'octobre, octobre rose bien entendu, à Persan, la ville, le CCS, les associations et leurs partenaires se mobilisent pour sensibiliser au dépistage du cancer du sein et soutenir la recherche. Jusqu'au 13 octobre, les personnes peuvent déposer à l'agora de la laine, du tissu ou du coton, notamment dans des tons roses. Les couturières du centre socioculturel confectionneront ensuite différents objets qui seront vendus au profit de la Ligue contre le cancer. Le samedi 10 octobre, le CCS de Persan participera à la Camblisienne, une marche de course solidaire de 4 ou 8 km organisée à Chambly. Les personnes qui ne peuvent pas courir ou marcher peuvent également soutenir l'opération en sponsorisant un coureur persané. Les renseignements sont disponibles auprès de la Maison des Seniors. Et puis le mercredi 14 octobre, la ville passera au Sport Rose de 14h à 16h30 au stade Louis Audinou, avec au programme des initiations et des défis sportifs, avec notamment de l'athlétisme, de la boxe, du football, du basket, du tai chi, du hand, du tennis ou encore de l'aéromodélisme. Des stands de prévention et de bien-être seront également présents, avec notamment la Ligue contre le cancer, le Centre régional de coordination du dépistage des cancers, une infirmière et des représentants de l'établissement français du sang. Crêpes, gâteaux et objets réalisés par les associations seront vendus au profit de la Ligue contre le cancer. L'entrée est libre et chacun est invité à venir en rose, avec une tenue ou simplement un accessoire. Et enfin, changement d'ambiance, mais même volonté de créer du lien. Le commerce de proximité est lui aussi à l'honneur. Du 10 au 17 octobre, la communauté de communes du Haut-Val d'Oise organise sa toute première semaine du commerce à l'occasion de la Journée nationale du commerce de proximité. L'objectif, eh bien, c'est de mettre des visages et des histoires derrière les vitrines.

0: Pour cette première édition, 17 commerçants et artisans du territoire ont accepté de se prêter au jeu du portrait. Boulanger, fleuriste, boucher, créateur ou encore réparateur. Leurs portraits seront visibles dans plusieurs communes, notamment à Persan, Beaumont-sur-Oise, Champagne-sur-Oise, Berne-sur-Oise, Bruyères-sur-Oise, Noisy-sur-Oise, Nointelmour et Ronquerolles. Et pendant cette semaine, les commerçants participants proposeront également des offres spéciales et des remises dans leurs établissements. Une initiative qui entend rappeler que derrière chaque commerce, il y a bien plus qu'une enseigne, un métier, un savoir-faire, une histoire et surtout un visage. Et on termine avec un point sur la météo dans le Val d'Oise. Cette semaine, on s'offre une belle parenthèse de douceur et de luminosité avec une ambiance presque estivale pour ce début du mois d'octobre. Du côté de Pontoise, les températures devraient grimper progressivement au fil de la journée jusqu'à 23 degrés dans l'après-midi. Le ciel devrait rester globalement clément et sec avec très peu de risques de pluie. L'après-midi s'annonce particulièrement agréable tandis que les températures redescendront tranquillement en soirée. Météo France annonce une belle baisse des températures à partir de ce mercredi et surtout ce jeudi avec un retour progressif à une ambiance beaucoup plus automnale. Excellente journée à tous.
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1: Bonjour. Lors de la journée de dépistage du diabète organisée dans le centre commercial Vallonie, le docteur Bernard, diabétologue, a sensibilisé le public à l'importance d'un diagnostic précoce. Accompagné de Mireille et de Pascal du Lions Club Erani Boucle de l'Oise à l'initiative de cette action, ils reviennent sur les objectifs de cette opération et sur le nombre de personnes dépistées au cours de la journée. Une opération renouvelée chaque année qui permet au Lions Club d'Erani Boucle de l'Oise de dépister en moyenne plus de 600 personnes.
2: Un dépistage, par définition, c'est un moyen pour repérer des personnes qui peuvent être diabétiques. J'insiste beaucoup sur le mot « pouvoir être diabétique ». Le dépistage n'est pas un moyen pour faire un diagnostic. On ne dit pas aux personnes qui se sont fait piquer le bout du doigt « Monsieur, madame, vous êtes diabétique parce que votre résultat est trop élevé ». On leur dit « Ce résultat trop élevé est à contrôler. Il est indispensable que vous alliez voir votre médecin traitant ou un autre médecin pour que celui-ci fasse une ordonnance afin que les personnes dépistées puissent bénéficier d'une prise de sang. Et c'est cette prise de sang, uniquement elle, qui va dire il y a réellement diabète ou il n'y a pas diabète. Ce n'est pas le dépistage qui a la capacité de l'affirmer. Mais le dépistage a un rôle énorme pour attirer l'attention du grand public d'abord et de quelques personnes aux valeurs plus élevées en particulier sur le fait qu'un contrôle auprès d'un médecin est indispensable. On a vu combien de personnes depuis ce matin? Une centaine?
3: 300 personnes ce matin.
4: Depuis l'année dernière, on a testé 600 personnes.
2: De toute façon, le pourcentage de diabétiques dans la population ne change pas beaucoup en ce moment. Donc, pour un nombre donné de personnes dépistées, on trouve pratiquement tous les ans le même nombre de potentiels diabétiques.
3: C'est la 6e édition. On voit des gens venir se faire dépister automatiquement parce que dans leurs proches ou dans leur famille, ils ont des diabètes et que dans ces cas-là, ils veulent venir se faire dépister pour pouvoir vérifier si oui ou non ils sont diabétiques. Et ça, c'est de plus en plus évident, je pense, au fur et à mesure des années. Au niveau du Lions, les principales actions que l'on a dans l'année, c'est la banque alimentaire qui a lieu au mois de novembre. On a ensuite, au mois d'avril, les tulipes qui sont une action Lions nationale pour lutter contre le cancer des enfants. Et après, des actions locales qui sont des lotos, des brocantes, de façon à pouvoir avoir, on va dire, des œuvres sociales et ensuite pouvoir aider des personnes ou des groupes ou des associations.
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1: Bonjour, la MJC de Persan vous propose 5 jours pour créer, jouer et monter sur scène. Du lundi 19 au vendredi 23 octobre, la Maison des Jeunes et de la Culture proposera aux jeunes de 11 à 15 ans une semaine placée sous le signe de la création artistique. Pendant 5 jours, les participants seront invités à imaginer et construire collectivement un spectacle mêlant théâtre, danse hip-hop, création, répétition et, bonne nouvelle, aucune expérience n'est nécessaire. Seul compte l'envie de jouer, de danser et de créer ensemble. Du lundi au vendredi, de 10h à 17h30, les jeunes travailleront à la création d'une pièce de théâtre ponctuée de moments dansés. La semaine sera rythmée par 2 temps forts, une veillée conviviale le mardi à 19h, destinée à renforcer la cohésion du groupe, puis une représentation publique le vendredi à 19h, suivie d'un moment convivial. Le stage est gratuit pour les adhérents de la MJC. Pour les non-adhérents, le tarif est fixé à 8€ pour les personnes et 20€ pour les personnes extérieures. Le repas est prévu sur place et la présence est attendue pendant toute la durée du stage. Les inscriptions sont ouvertes par mail auprès de Thaïs à culture@mjcpersan.fr ou directement à l'accueil de la Maison des Jeunes et de la Culture pendant les horaires d'ouverture. Ce projet est organisé en partenariat avec Chaillot, Théâtre National de la Danse, et les Franca, Association d'Éducation Populaire. À vos agendas persanes et persanaises, pendant le mois d'octobre, la Maison des Jeunes et de la Culture vous attend pour créer et surtout pour monter sur scène. Belle journée à tous.
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1: Marie-Laure Marchal, bonjour.
2: Bonjour.
1: Vous êtes l'autrice de l'ouvrage Blanche, une victorieuse, aux éditions Biblio, en librairie le 2 octobre. Alors, pour commencer, j'aimerais comprendre, savoir votre découverte du personnage et ce qui vous intéresse personnellement. Pourquoi avez-vous eu envie de raconter l'histoire de Blanche Perron ?
2: Je suis le scénariste de l'ouvrage, puisque c'est une bande dessinée, donc c'est vraiment un travail à deux. Donc j'ai écrit l'histoire, les dialogues, et ensuite Christophe Girard a mis en dessin ce scénario. Donc c'est vraiment une co-création. Et en tant que scénariste, donc je suis effectivement celle qui a fait des recherches sur Blanche Perron et qui a décidé, en collaboration avec les éditions Biblio, de raconter son histoire. Écoutez, moi d'abord, je connaissais le Palais de la Femme avant de connaître Blanche Perron, et je crois ne pas être la seule. Donc c'est vrai que du duo Palais de la Femme, Blanche Perron, la superstar, c'est toujours un peu Palais de la Femme, qui aussi a été mis à l'honneur par le roman de Laetitia Colombani, à qui on doit quand même largement de nous avoir fait connaître Blanche Perron. Donc comme beaucoup d'autres, je connaissais le Palais de la Femme et j'ai fait la connaissance de Blanche à travers le roman de Laetitia Colombani. Ensuite, ce qui m'a vraiment donné envie de raconter son histoire, je pense qu'assez vite j'ai compris que elle avait grandi à la fin du 19e siècle. Blanche, elle a passé 33 ans de sa vie au 19e siècle et 33 ans de sa vie au 20e siècle. Et elle a vu un nombre de changements dans la société, une évolution considérable. Et quand elle était jeune, quand elle a décidé de s'engager et de dédier sa vie aux pauvres et aux personnes qui ont besoin d'aide, elle était extrêmement jeune, déjà elle avait 17 ans. Oui. Et elle vivait dans un Paris qui ressemble à Paris Belle Époque. Alors c'est encore un tout petit peu avant, mais il faut s'imaginer Paris Moulin Rouge, les Brigades du Tigre, un Paris qui était extrêmement populaire, extrêmement divisé entre à l'ouest les Champs-Élysées éclairés et à l'est des taudis. C'était l'assommoir de Zola. Enfin, donc j'ai réalisé que être engagée dans le social à son époque, c'était véritablement héroïque. Et que cette femme, avant même d'avoir fondé le Palais de la Femme, c'était une femme, une jeune femme, très jeune femme, d'un courage extraordinaire.
1: Et d'ailleurs, elle vient d'un milieu privilégié. À votre avis, comment est-ce qu'on pourrait expliquer son engagement aussi précoce et aussi, si on peut dire, radical?
2: Alors là-dessus, je vais faire un peu un jeu de mots. Sa biographie, qui a été établie par un historien de la Médicale, lui s'appelle Une victorieuse. Et je dois dire que pendant très longtemps, et encore aujourd'hui, Blanche Perron, pour moi, c'est la mystérieuse. Parce qu'en effet, elle vient d'un milieu très aisé. Sa mère était une aristocrate écossaise, une des branches des Stuart. Son grand-père avait fait fortune aux Indes. Son père était un pasteur renommé, de modeste extraction, mais néanmoins très renommé dans un mouvement qui était le réveil protestant. Donc c'était un intellectuel. Donc elle était à la fois dans une forme de famille hybride entre l'aristocratie et une nouvelle bourgeoisie, mais tout cela faisait un milieu quand même très protégé, intellectuel, engagé dans la religion, mais d'une façon très cérébrale. Et il ne s'agissait pas d'aller dans les banlieues ouvrières dangereuses, vraiment au devant de la misère, de la saleté, de la maladie. Leur engagement, je dirais, en termes d'humanité, de fraternité, était réel, mais très livresque. Alors que Blanche, effectivement, à l'âge de 17 ans, elle est allée vivre avec ses sœurs de l'armée du salut à l'époque, vraiment avec les plus misérables, dans des conditions qui étaient à l'époque vraiment sordides. Et il y avait une part de mystère, en effet, sur cette bravoure et ce courage. Ce que j'ai vu, en revanche, dans ses écrits et dans sa biographie, c'est que c'était une femme d'amitié et de rencontre, et qu'elle a été extrêmement impressionnée par la rencontre qu'elle a faite avec la fondatrice de l'armée du salut en France, qui est Kate Booth, la fille du général William Booth, qui a fondé l'armée du salut en Angleterre, dans un autre quartier très populaire qui est connu, qui est Whitechapel, qui est connu à cause de Jack l'Éventreur. Elle a été très impressionnée par cette femme, elle a fait des rencontres amicales, et en fait, je pense qu'une partie de son engagement est liée à la qualité de ses rencontres et au fait qu'elle a voulu faire partie de l'aventure et qu'elle s'est sentie accompagnée dans cette aventure parce que c'était une aventure qu'elle ne menait pas seule. elle la vivait avec ses amis. Et d'ailleurs, la couverture de l'ouvrage fait un clin d'œil à la qualité de ses amitiés qui a nourri son engagement, puisqu'elle n'est pas seule sur la couverture. C'est une victorieuse, mais elles sont quatre. Et ce sont ses quatre camarades, ses amis fidèles qu'elle a gardés toute sa vie.
1: Elles ont agi à une époque où les femmes disposaient pas encore d'une place qui est méritante. Elles disposaient d'une place très limitée dans la société à cette époque-là.
2: Oui, c'est vrai. Et en effet, le courage de Blanche, c'est d'avoir rompu avec les conventions. Les conventions de son milieu, qui étaient que, globalement, dans la famille de Blanche, on épousait un pasteur. Et si on élargissait un petit peu son milieu, on devenait une bonne épouse de la bourgeoisie genevoise. Et éventuellement, on avait ses œuvres. Alors, c'était un peu l'équivalent des dames patronesses catholiques en France. Et cela, c'était convenable. Et c'était concrètement, je pense, ce qu'on attendait de Blanche à l'époque. Même si ses parents étaient très ouverts d'esprit. Et si on ne pouvait pas être une bonne épouse, on pouvait être religieuse. Et sinon, c'était une forme de déchéance pour une femme. Bien sûr, pour la majeure partie des femmes qui n'étaient pas d'un milieu privilégié comme celui de Blanche, eh bien, on travaillait. Mais une femme au travail, c'était quand même une femme en danger. Le travail était plus précaire pour les femmes, leurs conditions de logement étaient plus précaires, et il y avait aussi un machisme d'une grande violence. Et ce que proposait l'Armée du Salut faisait exploser tous ces cadres. C'est-à-dire que l'Armée du Salut avait décrété il y a 150 ans la parité, c'est-à-dire que les femmes non seulement avaient le droit de prêcher, d'aller dans la rue, d'haranguer les foules, d'aller dans les cabarets, de jouer de la musique, mais en plus, en termes de rang, c'était tout à fait égal et c'était l'article 2 du règlement. Mais ce qui voulait dire que pour Blanche, non seulement elle n'était pas épouse, elle n'était pas religieuse, mais en plus, c'était une femme au travail, une femme qui arpentait les rues et qui haranguait les foules, ce qui était considéré comme très vulgaire. Donc, aujourd'hui, une femme d'un milieu privilégié qui, comme Blanche, ferait le choix de faire du social, ce serait quand même valorisé d'une certaine façon. Alors qu'à l'époque, pas du tout. Et d'ailleurs, dans l'ouvrage, on voit que il y avait des réactions très violentes vis-à-vis de l'Armée du Salut. Certaines de ses amies ne comprenaient pas du tout ses choix. Son milieu, finalement, questionnait énormément son engagement.
1: Alors, l'ouvrage est un roman graphique. Pourquoi avoir choisi cette forme pour raconter son histoire et qu'est-ce que le dessin permet de transmettre qu'une biographie classique ne pourrait pas transmettre?
2: Effectivement, le choix du roman aurait pu être fait, mais je pense que pour ce sujet, je dirais qu'il y avait deux raisons principales pour choisir le roman graphique. D'une part, on avait envie vraiment de parler à un auditoire très large, et y compris aux jeunes, parce que c'est une histoire inspirante d'engagement d'une très jeune femme qui décide de faire un choix qui n'est pas forcément un choix valorisé tout de suite. Et il y avait vraiment cette envie de s'adresser au plus de monde possible. Et le roman graphique permet une entrée dans les sujets historiques, dans les sujets sociaux, d'une façon très rapide, très immédiate. Le deuxième élément, c'était pour créer un effet de contraste. L'époque où se situe le récit, les années 1880, donc il y a 150 ans, c'est l'époque de l'histoire de France où le niveau d'inégalité a été le plus fort. Et concrètement, avant aujourd'hui, donc sur des formes différentes, il n'y avait pas des 1%, mais c'était quand même un peu ça. Pour dire les inégalités, le dessin permettait, juste par un effet de contraste entre un salon aristocratique, un bal extrêmement chic de Paris-Est ou de la Suisse aisée, et la misère absolue dans laquelle vivaient les ouvriers à l'est de Paris. Le montrer en dessin, ça permet simplement un effet d'émotion plutôt que d'avoir à l'expliquer ou d'avoir à le chiffrer. Le dessin s'y prêtait particulièrement, et par ailleurs, c'est aussi une époque qui a été beaucoup peinte parce que le mouvement impressionniste s'inspirait beaucoup des paysages urbains de Paris, et aussi c'était le début de la photographie, donc ça a aussi permis de faire des clins d'œil à certains tableaux ou à certaines photos et de les mettre dans l'ouvrage et d'avoir à la fois de l'émotion esthétique mais aussi un petit côté documentaire.
1: Alors, le Palais de la Femme fête son centenaire. Qu'est-ce que ce centenaire change dans notre regard sur l'action de Blanche Biron, à votre avis?
2: Eh bien, ce centenaire, paradoxalement, fait réaliser à quel point sa vision et ses intuitions étaient modernes. C'est-à-dire que à la fois, il y a 100 ans, et en même temps, on se dit, bah, il y a 100 ans, il y avait un envie d'engagement et un engagement d'envergure qui correspond vraiment à des standards modernes. Et là, je l'explique, c'est-à-dire que le palais de la femme, quand on y va, ce qui frappe, c'est la générosité du lieu. C'est un lieu qui est beau, qui a été bien décoré, avec des pièces communes qui sont vastes et qui sont pas seulement des pièces utilitaires, qui sont vraiment des pièces de vie. Je sais qu'il y avait des pianos, des salles de gym, une très belle cantine où on voit encore des mosaïques, des vitraux qui sont très beaux. Et savoir que c'était il y a 100 ans où il s'agissait pas seulement d'avoir une chambre, mais qu'il y avait vraiment un souci de la vie. De la vie ensemble et de la vie avec de la beauté et du confort pour ceux qui étaient démunis et qui étaient souvent traités, je pense, avec une forme de condescendance où il fallait aller à l'essentiel, c'est-à-dire qu'il fallait bon bah une chambre, ça allait bien, et puis une soupe. Alors là, on sent qu'il y avait vraiment l'idée que si on restaurait des conditions de vie dignes, une autre vie était possible. Je trouve que c'est simplement cette générosité et je trouve très moderne et très actuelle.
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1: Bonjour. Lors de la journée de dépistage du diabète organisée dans le centre commercial Vallonie, le docteur Bernard, diabétologue, a sensibilisé le public à l'importance d'un diagnostic précoce. Accompagné de Mireille et de Pascal du Lions Club Erani Boucle de l'Oise à l'initiative de cette action, ils reviennent sur les objectifs de cette opération et sur le nombre de personnes dépistées au cours de la journée. Une opération renouvelée chaque année qui permet au Lions Club d'Erani Boucle de l'Oise de dépister en moyenne plus de 600 personnes.
2: Un dépistage, par définition, c'est un moyen pour repérer des personnes qui peuvent être diabétiques. J'insiste beaucoup sur le mot « pouvoir être diabétique ». Le dépistage n'est pas un moyen pour faire un diagnostic. On ne dit pas aux personnes qui se sont fait piquer le bout du doigt « Monsieur, Madame, vous êtes diabétique parce que votre résultat est trop élevé ». On leur dit « Ce résultat trop élevé est à contrôler. Il est indispensable que vous alliez voir votre médecin traitant ou un autre médecin pour que celui-ci fasse une ordonnance afin que les personnes dépistées puissent bénéficier d'une prise de sang. Et c'est cette prise de sang, uniquement elle, qui va dire il y a réellement diabète ou il n'y a pas diabète. Ce n'est pas le dépistage qui a la capacité de l'affirmer. Mais le dépistage a un rôle énorme pour attirer l'attention du grand public d'abord et de quelques personnes aux valeurs plus élevées en particulier sur le fait qu'un contrôle auprès d'un médecin est indispensable. On a vu combien de personnes depuis ce matin? Une centaine?
3: 300 personnes ce matin.
4: Depuis l'année dernière, on a testé 600 personnes.
2: De toute façon, le pourcentage de diabétiques dans la population ne change pas beaucoup en ce moment. Donc, pour un nombre donné de personnes dépistées, on trouve pratiquement tous les ans le même nombre de potentiels diabétiques.
3: C'est la 6e édition. On voit des gens venir se faire dépister automatiquement parce que dans leurs proches ou dans leur famille, ils ont des diabètes et que dans ces cas-là, ils veulent venir se faire dépister pour pouvoir vérifier si oui ou non ils sont diabétiques. Et ça, c'est de plus en plus évident, je pense, au fur et à mesure des années. Au niveau du Lions, les principales actions que l'on a dans l'année, c'est la banque alimentaire qui a lieu au mois de novembre. On a ensuite, au mois d'avril, les tulipes qui sont une action Lions nationale pour lutter contre le cancer des enfants. Et après, des actions locales qui sont des lotos, des brocantes, de façon à pouvoir avoir, on va dire, des œuvres sociales et ensuite pouvoir aider des personnes ou des groupes ou des associations.
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1: Bonjour, l'actualité de ce mois d'octobre est plutôt dense à Persan avec la santé mentale, la prévention et la solidarité. Premier rendez-vous, les semaines d'information sur la santé mentale. La 37e édition des SISM se déroule jusqu'au 18 octobre avec un thème particulièrement tourné vers la culture. Pour notre santé mentale, ouvrons-nous aux arts. Sur la commune, le pôle santé handicap du CCS et la ludothèque médiathèque Borisien s'associent pour sensibiliser le public, lutter contre les idées reçues sur les troubles psychiques et rappeler que l'art peut aussi contribuer au bien-être. Musique, danse, théâtre, peintre, photographie, littérature. Les activités artistiques peuvent aider à réduire le stress, favoriser l'expression des émotions, renforcer les liens sociaux et lutter contre l'isolement, des efforts également soulignés par l'Organisation Mondiale de la Santé. À la Ludo Médiathèque Borisien, deux séances de relaxation musicale sont proposées jeudi 15 octobre à partir de 15h. Pendant toute la quinzaine, l'opération L'Art qui apaise met également à l'honneur des citations, des œuvres de l'Artothèque et une sélection de ressources consacrées au bien-être, aux émotions, à la créativité et à la santé mentale. Ce vendredi soir, place au cinéma et au jeu, un ciné-club consacré à la santé mentale et à la résilience, ainsi qu'une soirée-jeu en famille autour de la coopération, de l'écoute et de la créativité. Autre temps fort de ce mois d'octobre, Octobre Rose, bien entendu, à Persan, la ville, le CCS, les associations et leurs partenaires se mobilisent pour sensibiliser au dépistage du cancer du sein et soutenir la recherche. Jusqu'au 13 octobre, les personnes peuvent déposer à l'Agora de la laine, du tissu ou du coton, notamment dans des tons roses. Les couturières du centre socioculturel confectionneront ensuite différents objets qui seront vendus au profit de la Ligue contre le cancer. Le samedi 10 octobre, le CCS de Persan participera à la Camblisienne, une marche de course solidaire de 4 ou 8 km organisée à Chambly. Les personnes qui ne peuvent pas courir ou marcher peuvent également soutenir l'opération en sponsorisant un coureur persané. Les renseignements sont disponibles auprès de la Maison des Seniors. Et puis le mercredi 14 octobre, la ville passera au Sport Rose de 14h à 16h30 au stade Louis Audinou, avec au programme des initiations et des défis sportifs, avec notamment de l'athlétisme, de la boxe, du football, du basket, du tai chi, du hand, du tennis ou encore de l'aéromodélisme. Des stands de prévention et de bien-être seront également présents, avec notamment la Ligue contre le cancer, le Centre régional de coordination du dépistage des cancers, une infirmière et des représentants de l'établissement français du sang. Crêpes, gâteaux et objets réalisés par les associations seront vendus au profit de la Ligue contre le cancer. L'entrée est libre et chacun est invité à venir en rose, avec une tenue ou simplement un accessoire. Et enfin, changement d'ambiance, mais même volonté de créer du lien. Le commerce de proximité est lui aussi à l'honneur. Du 10 au 17 octobre, la communauté de communes du Haut-Val d'Oise organise sa toute première semaine du commerce à l'occasion de la Journée nationale du commerce de proximité. L'objectif, eh bien, c'est de mettre des visages et des histoires derrière les vitrines. Pour cette première édition, 17 commerçants et artisans du territoire ont accepté de se prêter au jeu du portrait. Boulanger, fleuriste, boucher, créateur ou encore réparateur. Leurs portraits seront visibles dans plusieurs communes, notamment à Persan, Beaumont-sur-Oise, Champagne-sur-Oise, Berne-sur-Oise, Bruyères-sur-Oise, Noisy-sur-Oise, Nointelmour et Ronquerolles. Et pendant cette semaine, les commerçants participants proposeront également des offres spéciales et des remises dans leurs établissements. Une initiative qui entend rappeler que derrière chaque commerce, il y a bien plus qu'une enseigne, un métier, un savoir-faire, une histoire et surtout un visage. Et on termine avec un point sur la météo dans le Val d'Oise. Cette semaine, on s'offre une belle parenthèse de douceur et de luminosité avec une ambiance presque estivale pour ce début du mois d'octobre. Du côté de Pontoise, les températures devraient grimper progressivement au fil de la journée jusqu'à 23 degrés dans l'après-midi. Le ciel devrait rester globalement clément et sec avec très peu de risques de pluie. L'après-midi s'annonce particulièrement agréable tandis que les températures redescendront tranquillement en soirée. Météo France annonce une belle baisse des températures à partir de ce mercredi et surtout ce jeudi avec un retour progressif à une ambiance beaucoup plus automnale. Excellente journée à tous.
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1: Bonjour à tous et bienvenue sur Alternative FM, la radio locale de Persan. Aujourd'hui, c'est la nouvelle édition de Ma Santé et Moi avec Doris Rose. Bonjour.
2: Bonjour Marie-Gabrielle et bonjour à tous les auditeurs.
1: Alors, pour ce mois d'octobre, je pense que l'actualité est chargée. Hein.
2: Elle est chargée, elle est riche. Elle est dense, plein de rendez-vous autour de la santé pour ce mois d'octobre. On va parler d'Octobre Rose, hein, qui est déjà une journée plutôt connue. On va parler des semaines d'information sur la santé mentale qui ont démarré hier. Et puis on va faire un rappel de tous les rendez-vous prévus, les rendez-vous que les Persanais connaissent déjà du pôle santé handicap de la ville de Persan.
1: Alors, vous souhaitez commencer par quelle information ?
2: On va peut-être commencer par Octobre Rose. Hein. Le mois d'octobre est déjà lancé. C'est une journée qui est, enfin, en tout cas, un mois qui est déjà plutôt connu. On est sur la prévention du dépistage du cancer du sein chez la femme. Sur la commune de Persan, des rendez-vous sont donnés et notamment un rendez-vous le 14 octobre au stade Audino où on aura des stands d'information, de prévention, de sensibilisation autour du cancer du sein. On va vraiment parler de pourquoi faire le dépistage, comment faire aussi l'autopalpation qui peut déjà être aidant, qui peut déjà être une première étape pour les femmes hein, qui potentiellement n'ont pas encore l'âge de faire le dépistage. On en parlera avec la Ligue contre le cancer. Et il y aura également des stands autour des facteurs de protection. On va parler de l'activité physique, de l'alimentation. On aura également des associations sportives qui seront présentes. Bah, tout ça pour parler du dépistage et du dépistage du cancer du sein chez la femme. Donc ce sera le 14 octobre à partir de 14h au stade Audino sur la commune de Persan. J'aimerais préciser qu'on aura également des stands où il y aura des ventes. Donc le bénéfice sera au profit de la Ligue contre le cancer.
1: Alors ces ventes de gâteaux, de pâtisseries,
2: c'est ça.
1: Sont confectionnées par des associations persanaises ?
2: Tout à fait, et notamment le collectif des Étoiles Solidaires qui est hébergé au centre socio-culturel Agora. Donc elles vont voilà, préparer des pâtisseries, des gourmandises, hein, et dont les ventes vont permettre de pouvoir, les revenus vont être reversés à la Ligue. On aura également le Tai Chi 95 qui est chez Persan, qui fera une vente de crêpes pour au profit de la Ligue.
1: D'accord. Donc voilà. Donc tout le stade Audino sera investi. Hein,
2: tout le stade sera investi autour de plusieurs. Il y aura des stands d'information. On aura également de l'activité physique cet après-midi là.
1: Alors vous faites une priorité vous faites de la prévention une priorité sur la ville de Persan. Donc les Persanais sont habitués à ce rendez-vous.
2: Complètement.
1: Donc je suppose que le stade sera rempli, les Persanais seront au rendez-vous.
2: Au rendez-vous, on les attend hein, et c'est la raison pour laquelle on fait encore cette communication ce matin sur les ondes d'Alternative FM. Vous savez, la prévention, il y a vraiment un temps qui peut s'écouler entre l'information et le dépistage. C'est démontré. Des fois, on le sait, on est dans les âges, mais pousser la porte d'un cabinet de radiologie pour parler du dépistage, notamment du cancer du sein, ça peut prendre énormément de temps. C'est pour ça que chaque année, on revient sur cette thématique. L'idée, c'est vraiment d'informer, de sensibiliser et surtout de rappeler, c'est le message clé, le message important, que le dépistage sauve des vies. Un dépistage, un cancer qui est dépisté tôt, on a 9 chances sur 10 d'être en rémission, donc d'être guéri en fait. Donc vraiment, la prévention est une priorité, le dépistage sauve des vies. Il y a des dépistages organisés parce qu'on sait que l'un des facteurs de risque, c'est l'âge. Donc enfin, l'âge, on n'y peut strictement rien. L'âge avance, ça avance. Pour autant, on peut prendre soin de sa santé en étant régulier dans le dépistage et le dépistage du cancer du sein pour la femme, même si aujourd'hui on sait qu'il y a une proportion d'hommes aussi hein, qui peuvent avoir le cancer du sein. Mais voilà, on renfort l'information, on informe, on sensibilise pour inciter les personnes à pouvoir se faire dépister.
1: Et les hommes peuvent venir aussi pour se renseigner.
2: Complètement. Alors, il existe, il y a une, j'ai pas le pourcentage exact, mais il y a une proportion, hein, alors elle reste faible hein, si on veut regarder statistiquement, d'hommes qui ont, et dans tous les cas, eh ben, les hommes ont une sœur, une amie, une compagne, une épouse, enfin, voilà, on a toujours une femme dans notre entourage, et en fait la prévention, il y a plusieurs faisceaux qui interagissent pour que la personne puisse passer à l'action, et bah, peut-être que bah, ce jour-là, l'information reçue bah, par une femme, plus un rappel d'un voisin qui était un homme, et peut-être un collègue qui avait la bonne information, tous ces faisceaux en fait et bah, permettent de rassurer et d'encourager bah, la personne à pouvoir faire, à pouvoir pousser la porte d'un cabinet de radiologie. De manière globale, sur le Val d'Oise, hein, pas uniquement sur la commune de Persan, il y a encore une marge de progression par rapport au taux de dépistage organisé.
1: Et là, pendant cet après-midi, il n'y aura pas de diagnostic de données, hein, c'est
2: non.
1: Juste un dépistage.
2: Alors, il n'y aura pas de dépistage ce jour-là.
1: Ben, je dis ça parce que ça peut arriver qu'on peut se dire aussi que ah, si je vais au dépistage, on va me dire que j'ai un cancer.
2: Ouais. Voilà. Alors, si on dit pendant le dépistage qu'il y a un cancer, c'est que le cancer était déjà là. Et j'ai envie de dire que, alors c'est sûr que l'annonce bah, d'une tumeur lors d'un dépistage qui a priori était quelque chose d'anodin, ça peut être un choc. Pour autant, découvrir une tumeur lors d'un dépistage dans le cadre des campagnes comme ça, quelque part, bah, c'est la possibilité de rentrer dans le parcours de soins. Parce que le dépistage ne donne pas la maladie. Mais le dépistage vient révéler une maladie qui était déjà là et peut-être latente. Et ce qui est certain, c'est qu'un jour, eh ben, les signes allaient se faire connaître et quelquefois, bah, c'est la tumeur a déjà eu le temps de progresser. C'est vraiment le message fort du dépistage. Le dépistage, c'est ce qu'on appelle un acte de prévention secondaire. Ça veut dire que dans la population cible, hein, on va aller regarder s'il y a l'atteinte ou pas. Et quand il y a l'atteinte, on est vraiment dans un système de santé bah, qui permettra très rapidement une prise en charge. Et je le redis, 9 fois sur 10, un cancer qui est dépisté tôt a des chances d'être guéri. Le chiffre, il est quand même énorme. On parle de 9 fois sur 10 tôt. Il y a la possibilité d'être guéri. Donc ne traînons pas. Alors j'en ai conscience par les stands, par les échanges et même par la littérature qui existe. Hein. On préfère ne pas savoir. On se dit bah tant que je vais bien, je préfère ne pas savoir. Mais en fait, savoir aussi, c'est quelque part, c'est une forme de liberté. Finalement, parce que quand je ne sais pas, bah, la question elle trotte chaque fois que je vois du rose et qu'on m'en parle. Elle trotte en fait dans notre tête. Et donc quand je fais mon dépistage, bah, très souvent en fait même on ne découvre pas. Hein, parce qu'il faut aussi dire que statistiquement, toutes les femmes en âge de se faire dépister, on ne découvre pas un cancer. Il y en a, bah, on ne découvre pas. Et puis elles rentrent dans ce parcours-là de prévention où elles font les dépistages tous les 2 ans en moyenne. Et pour celles chez qui on découvre... voilà, elle rentre dans un parcours de soins.
1: Et puis, pour Octobre Rose, il y a une autre mobilisation. Je crois qu'il y a une course.
2: Il y a une course. On s'associe à une commune voisine, Chambly, qui organise chaque année une course et une marche qu'on appelle la Camblisienne. Ce sera ce samedi. C'est déjà ce samedi. Alors, vous avez la possibilité de participer. Il nous reste quelques places au centre socio-culturel Agora. Si vous n'avez pas pu vous inscrire sur le site, il me semble que sur le site, là, les places ont été pourvues. Mais il y a la possibilité d'avoir, on a encore quelques dernières places au centre socio-culturel Agora. N'hésitez pas, c'est un moment très convivial autour de l'activité physique, en famille, entre collègues, entre habitants, entre voisins. Participer soit à la course, pour ceux qui courent en matinée, ou alors à la marche l'après-midi. Mais là encore, participer à la course, ça il faut aussi le savoir, participer à la course, c'est un don pour la Ligue contre le cancer, hein, qui travaille dans la recherche et l'accompagnement des personnes concernées.
1: Voilà, j'ai entendu parler de cette course sur la ville de Persan, on en parle beaucoup. Les gens, les Persanais aiment beaucoup cet élan de solidarité. Et on peut également, si on ne peut pas courir ou marcher, on peut payer une place pour un autre participant.
2: Tout à fait, c'est ce qu'on a surnommé le dossard suspendu. Mm-hmm. Le dossard suspendu, en fait, pour plusieurs raisons, y a des personnes qui ne peuvent pas participer, hein, les raisons sont diverses, ça peut être simplement l'indisponibilité ce jour-là, une condition physique qui ne permet ni de courir ni de marcher, mais derrière la volonté d'être solidaire et de soutenir la recherche, l'accompagnement des personnes concernées. Donc là, c'est possible. Et c'est grâce d'ailleurs à cet élan de solidarité du dossard suspendu qu'on a encore des places au Centre socioculturel Agora. Donc merci à toutes ces personnes qui ont pris des dossards suspendus pour que d'autres puissent en bénéficier et que, in fine, au bout de la course, ce soit la Ligue qui récolte ses dons pour faire avancer la recherche et soutenir les personnes concernées atteintes du cancer, eux et leurs proches.
1: Est-ce que vous connaissez le parcours ?
2: Alors, je n'ai pas le parcours, c'est sur la commune de Chambly.
1: Ça reste sur Chambly.
2: Ça reste sur Chambly, mais c'est un parcours qui est très bien connu pour ceux qui sont habitués, très agréable. Et puis, même si on court ou on marche, l'idée quand même, c'est de partir à son rythme et de profiter de cette journée de solidarité et de prévention.
1: Oui, c'est l'impression qu'on a quand on entend parler de cette course. On a l'impression que c'est un moment agréable qu'on
2: Tout
1: passe.
2: À fait.
1: Et puis, donner un coup de main également.
2: Complètement.
1: À la recherche.
2: Ouais.
1: Alors, autre information, Doris Rose.
2: Autre information, du 5 au 18 octobre, ce sont les semaines d'information sur la santé mentale.
1: Oui.
2: Ça s'appelle les schismes. Nous sommes à la 37e édition et pour la 37e édition, le thème c'est « Pour notre santé mentale, ouvrons-nous ». Aux arts.
1: Voilà, tout à fait. Donc, il y a un très gros programme prévu sur la ville de Persan.
2: Tout à fait. Des rendez-vous sont donnés à la Ludomédiathèque où vous allez pouvoir, si vous le souhaitez, si vous le pouvez, en tout cas, on vous y invite et on vous encourage à profiter de tout ce qui est prévu dès aujourd'hui et ce jusqu'à la fin de ces deux semaines à des temps d'échanges, de partage. Vous avez aussi la possibilité de prendre des livres. Il y a une sélection qui sera faite de manière spécifique sur la thématique. Et il y aura un ciné-débat autour de la thématique. Et puis, au-delà de la Ludomédiathèque, sur la commune de Persan, on a vraiment une offre culturelle et artistique qui est très, très riche. Derrière l'idée de pouvoir s'ouvrir à l'art, l'idée est vraiment de déstigmatiser la notion de santé mentale. On ne le redira jamais assez, il n'y a pas de santé sans santé mentale. Et prendre soin de sa santé mentale, ça ne veut pas dire qu'on a des troubles psychiques. Ça, c'est super important de le savoir. La santé mentale ne consiste pas à le fait d'avoir un trouble psychique ou pas. On peut très bien avoir une bonne santé mentale et un trouble psychique. Et on peut également avoir un trouble psychique. C'est vraiment deux choses complètement différentes. Quand on parle de santé mentale, on est vraiment sur une notion d'équilibre, de ressources pour faire face à tous les obstacles de la vie au quotidien. Et vraiment, j'aimerais le dire, la santé mentale, elle fluctue. C'est pas quelque chose de stable tout au long de la vie. Elle fluctue en fonction des saisons, des situations qu'on peut traverser, des coups de la vie. Et c'est la raison pour laquelle il est important de pouvoir renforcer ses ressources. Et l'art fait partie d'une pratique qui vient renforcer nos propres ressources pour pouvoir résister, faire face aux obstacles de la vie.
1: À votre avis, qu'est-ce qui peut déclencher ce bien-être quelque part, c'est une sorte d'apaisement qu'on retrouve dans l'art.
2: C'est ça. C'est, en fait, l'art a vraiment quelque chose, c'est que déjà on prend soin de soi. L'art, c'est entre. On prend soin de soi, on est à l'écoute de ses émotions. L'art a vraiment une plus-value sur la santé. Et, en fait, quand vous. Elle va déclencher des émotions quand on est dans l'imagination. Quand on parle d'art, il y a vraiment cette notion aussi d'esthétisme, du beau. Ça aussi, ça a une plus-value sur la santé. Il y a la stimulation sensorielle et cognitive. Hein. Tout ça, toutes ces petites choses qui se développent, qui se déclenchent dans la pratique de l'art, et ça vient renforcer les ressources. Puis j'aimerais préciser que quand on parle de l'art, on parle à la fois de ceux qui sont créatifs, mais aussi de pouvoir ceux qui sont réceptifs. Aller voir une pièce de théâtre, n'hésitez pas à aller voir même un tableau. Nous avons sur la commune de Persan l'Artothèque. Et prenez le temps de pouvoir méditer sur ces images, ces tableaux, ces représentations. En fait, il y a une plus-value démontrée aujourd'hui sur la santé. Donc, on peut être à la fois acteur, peindre soi-même, chanter, jouer d'un instrument, même faire du coloriage ou alors être récepteur. Tout ça, vraiment, c'est dans une société qui va très vite, qui est effrénée, c'est des fois des temps pour soi où on peut s'opposer.
1: Donc, pendant cette quinzaine, il y aura de la danse, de la musique, de la photographie aussi.
2: C'est ça. Il y a la quinzaine qui est vraiment sur l'art, mais la volonté cette année, c'est vraiment de mettre en évidence, en exergue, ce qui existe déjà. Et pour certaines actions, c'est peu sollicité par les personnes. Donc l'idée, c'est de dire la programmation culturelle et artistique de la collectivité, elle est riche, elle est diversifiée. Profitez de cette semaine pour ouvrir les portes des espaces où vous les trouvez pour prendre soin de votre santé mentale. Vous avez la possibilité de vous inscrire au conservatoire. On n'a pas besoin d'être un grand musicien, un grand chanteur pour s'y inscrire. On peut découvrir. Vous avez la possibilité à la ludomédiathèque pour prendre un livre, aller à l'artothèque. Voilà, même au centre socioculturel Agora, il y a la couture, il y a l'art créatif. À la maison de seniors, vous avez également des seniors qui font de la peinture, plein de moments, plein de temps artistiques en faveur de la santé mentale.
1: Les personnes pourront aller au conservatoire pendant cette semaine-là?
2: Ils peuvent aller, ils prennent des renseignements pour s'inscrire dans un groupe, c'est possible. C'est au-delà vraiment de ces deux semaines, l'idée c'est de rappeler, parce qu'il y a déjà une communication qui est riche, qui est dense, de rappeler tout ce qui existe en termes de culture et de déstigmatiser ou de rendre accessible à tout le monde. Des fois, on est dans une commune, on sait qu'il y a un conservatoire, mais jamais on a eu le courage ou l'envie ou même simplement le temps d'aller à un concert. Et bien, j'en profite également pour dire que même si vous n'allez pas jouer ou apprendre à jouer un instrument ou même chanter, vous avez des concerts sandwich qui existent. Vous avez plein de moments comme ça où vous pouvez aller profiter de tout ce que propose le conservatoire parce que prendre ce temps pour soi, c'est renforcer ses ressources. Et renforcer ses ressources, c'est prendre soin de sa santé mentale.
1: Alors, on poursuit avec un café santé.
2: Le café santé de ce mois, ce sera le dernier vendredi du mois d'octobre, on sera le 30 octobre. On va parler du logement. On va vraiment aborder cette notion de dire qu'avec l'hiver qui approche, il y a des moyens de prendre soin de son logement pour passer un hiver en toute sérénité. Mes collègues du pôle habitat logement seront présents pour nous parler aussi de ce qu'il faudrait éviter. Et des fois, quand les températures baissent énormément, on peut être amené à prendre des risques pour notre santé, à multiplier les chauffages, à ne plus aérer.
1: Ça, c'est vrai, ça, c'est un automatisme qu'on devrait perdre.
2: C'est
1: fermer les volets, tout fermer et mettre le chauffage à fond, ça, c'est vraiment pas bon.
2: C'est c'est pas du tout recommandé. Même en hiver, il faudrait aérer son logement. Et puis des fois, on le voit aussi, et ben quelquefois, comme il fait, voilà, les températures sont basses, quand on veut rapidement sécher un vêtement, on va augmenter le chauffage, ça va favoriser les moisissures. Donc mes collègues en parleront en détail lors de ce café santé, pour vraiment prendre soin de son logement. Et derrière l'idée de prendre soin de son logement, c'est prendre soin de sa santé, bah parce que quelquefois on peut prendre des risques. On parle notamment là du monoxyde de carbone, quand on ne prend pas soin de son chauffage, quand on a des appareils électriques usagés, quand ce n'est pas aéré. On rappelle quand même que c'est un gaz qui est inodore, mais bah, qui est quand même très fatal, parce qu'on peut en mourir clairement.
1: Aujourd'hui, il y a des détecteurs dans les logements.
2: Alors, normalement, il y a des détecteurs, mais là encore, des fois, le détecteur ne fonctionne plus. Ah. Peut-être parce que la pile est usagée et puis on procrastine le fait de changer la pile. Mm-hmm. Donc, on va reparler de tout ça.
1: Oui.
2: Il y a vraiment, en fait, il y a des risques dont on ne mesure pas le danger derrière, hein. Et l'idée de ce café santé, c'est vraiment essayer d'échanger sur ces risques-là et d'informer sur tout ce qui pourrait être favorable à notre santé, à notre sécurité dans une certaine mesure dans nos logements.
1: Donc vous serez trois intervenantes.
2: Collègues du pôle habitat logement. Et ce même 30 septembre. Octobre, on est déjà en octobre, ça passe vite. Nous aurons la permanence de l'ADEP, la mutuelle pour tous. On a eu une première permanence en septembre. Donc, on le rappelle, l'ADEP accompagne les personnes à pouvoir avoir une complémentaire santé adaptée à leurs besoins et dans une certaine mesure à leur budget. La première permanence a eu lieu en septembre. Donc, vous pouvez contacter l'ADEP. L'accompagnement peut se faire à distance, ça reste possible. Mais pour ceux qui ont besoin, l'accompagnement se fait lors des permanences et la prochaine aura lieu le 30 septembre au CCAS de la commune de Persan.
1: Les personnes commencent à connaître l'ADEP solidaire. Il faut prendre rendez-vous
2: parce que l'accompagnement met en général trois quarts d'heure, une heure. Ce serait dommage de patienter trois quarts d'heure, une heure. Prenez des rendez-vous, les créneaux sont disponibles. Vous faites un mail à l'ADEP ou alors vous faites un mail au Pôle Santé. Je rappelle le contact de l'ADEP, l'adresse mail, c'est contact@adep-solidaire.org. contact@adep-solidaire.org. Vous faites un mail à cette adresse-là ou alors vous faites un mail à santé@ville-persan.fr pour avoir votre rendez-vous autour de votre mutuelle.
1: Eh bien, on a fait le tour.
2: On a fait le tour, mais un grand rendez-vous. On n'en a pas parlé, mais c'est tout aussi important. Le 19 octobre, il y a une collecte de dons de sang. Donc ça, vous le savez, on a déjà eu l'occasion d'en échanger sur les antennes d'Alternative FM. Le sang ne se fabrique pas, clairement. Donc pour tous les besoins en matière de sang de la population, c'est un acte solidaire dont ceux qui en ont besoin nécessitent. Donc vraiment, le sang, des campagnes de dons sont organisées la prochaine, le 19 octobre, à la salle Marcel Cachin à 14h30. Si vous le pouvez, si vous le souhaitez, c'est rapide et c'est un acte solidaire. Donner son sang également, ça sauve des vies. Donc le rendez-vous également donné pour le don du sang.
1: Voilà, et puis il ne faut pas avoir peur, on ne va pas en prendre des litres.
2: On ne prend pas tout à fait.
1: Il y aurait une petite collation.
2: Après, tout à fait.
1: En tout cas, merci pour toutes ces informations, Doris Rose. On vous retrouve le mois prochain. En bonne santé.
2: En bonne santé.
1: Au revoir.
2: Au revoir.
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1: Voici le bulletin météo consacré à Persan et ses alentours, et un peu plus largement, le nord du Val-d'Oise. Après les précipitations, le temps s'assèchera nettement autour de Persan dès ce jeudi. Le ciel restera souvent chargé, mais quelques éclaircies pourront faire leur apparition. Les températures seront en baisse avec 7 degrés environ au lever du jour et seulement 15 degrés l'après-midi. Pour ce vendredi, ce sera une journée assez grise et changeante. Quelques faibles pluies ou averses pourront circuler sans caractère particulièrement marqué. Le thermomètre remontera légèrement avec 6 degrés à 8 degrés le matin jusqu'à 18 degrés l'après-midi. Le vent pourra être assez sensible avec des rafales proches de 45 à 50 km/h. Ce samedi 10 octobre, pour débuter le week-end, les nuages domineront largement autour de Persan et dans la vallée de l'Oise. Le risque de pluie restera limité, mais le ciel sera souvent très chargé. Les températures seront relativement douces pour la saison avec 13 degrés le matin et environ 18 degrés l'après-midi. Le vent d'ouest sera l'élément à surveiller. Les rafales pourraient atteindre 50 à 55 km/h. Et puis ce dimanche, le temps devrait devenir progressivement plus calme. Le ciel restera majoritairement nuageux avec quelques éclaircies possibles en cours de journée. Le risque de pluie apparaît limité. Les températures seront agréables pour un mois d'octobre avec 10 degrés le matin et environ 17 degrés l'après-midi. Et le vent faiblira nettement par rapport à samedi, tout en sachant que les prévisions sont susceptibles d'évoluer, notamment concernant les précipitations et l'intensité du vent. Excellente journée à tous et restez à l'écoute de votre radio locale.
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1: Bonjour. Lors de la journée de dépistage du diabète organisée dans le centre commercial Vallonie, le docteur Bernard, diabétologue, a sensibilisé le public à l'importance d'un diagnostic précoce. Accompagné de Mireille et de Pascal du Lions Club Erani Boucle de l'Oise à l'initiative de cette action, ils reviennent sur les objectifs de cette opération et sur le nombre de personnes dépistées au cours de la journée. Une opération renouvelée chaque année qui permet au Lions Club d'Erani Boucle de l'Oise de dépister en moyenne plus de 600 personnes.
2: Un dépistage, par définition, c'est un moyen pour repérer des personnes qui peuvent être diabétiques. J'insiste beaucoup sur le mot « pouvoir être diabétique ». Le dépistage n'est pas un moyen pour faire un diagnostic. On ne dit pas aux personnes qui se sont fait piquer le bout du doigt « Monsieur, Madame, vous êtes diabétique parce que votre résultat est trop élevé ». On leur dit « Ce résultat trop élevé est à contrôler. Il est indispensable que vous alliez voir votre médecin traitant ou un autre médecin pour que celui-ci fasse une ordonnance afin que les personnes dépistées puissent bénéficier d'une prise de sang. Et c'est cette prise de sang, uniquement elle, qui va dire il y a réellement diabète ou il n'y a pas diabète. Ce n'est pas le dépistage qui a la capacité de l'affirmer. Mais le dépistage a un rôle énorme pour attirer l'attention du grand public d'abord et de quelques personnes aux valeurs plus élevées en particulier sur le fait qu'un contrôle auprès d'un médecin est indispensable. On a vu combien de personnes depuis ce matin? Une centaine?
3: 300 personnes ce matin.
4: Depuis l'année dernière, on a testé 600 personnes.
2: De toute façon, le pourcentage de diabétiques dans la population ne change pas beaucoup en ce moment. Donc, pour un nombre donné de personnes dépistées, on trouve pratiquement tous les ans le même nombre de potentiels diabétiques.
3: C'est la 6e édition. On voit des gens venir se faire dépister automatiquement parce que dans leurs proches ou dans leur famille, ils ont des diabètes et que dans ces cas-là, ils veulent venir se faire dépister pour pouvoir vérifier si oui ou non ils sont diabétiques. Et ça, c'est de plus en plus évident, je pense, au fur et à mesure des années. Au niveau du Lions, les principales actions que l'on a dans l'année, c'est la banque alimentaire qui a lieu au mois de novembre. On a ensuite au mois d'avril les tulipes qui sont une action Lions nationale pour lutter contre le cancer des enfants. Et après, des actions locales qui sont des lotos, des brocantes, de façon à pouvoir avoir, on va dire, des œuvres sociales et ensuite pouvoir aider des personnes ou des groupes ou des associations.
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1: Marie-Laure Marchal, bonjour.
2: Bonjour.
1: Vous êtes l'autrice de l'ouvrage Blanche, une victorieuse, aux éditions Biblio, en librairie le 2 octobre. Alors, pour commencer, j'aimerais comprendre, savoir votre découverte du personnage et ce qui vous intéresse personnellement. Pourquoi avez-vous eu envie de raconter l'histoire de Blanche Perron ?
2: Je suis le scénariste de l'ouvrage, puisque c'est une bande dessinée, donc c'est vraiment un travail à deux. Donc j'ai écrit l'histoire, les dialogues, et ensuite Christophe Girard a mis en dessin ce scénario. Donc c'est vraiment une co-création. Et en tant que scénariste, donc je suis effectivement celle qui a fait des recherches sur Blanche Perron et qui a décidé, en collaboration avec les éditions Biblio, de raconter son histoire. Écoutez, moi d'abord, je connaissais le Palais de la Femme avant de connaître Blanche Perron, et je crois ne pas être la seule. Donc c'est vrai que du duo Palais de la Femme, Blanche Perron, la superstar, c'est toujours un peu Palais de la Femme, qui aussi a été mis à l'honneur par le roman de Laetitia Colombani, à qui on doit quand même largement de nous avoir fait connaître Blanche Perron. Donc comme beaucoup d'autres, je connaissais le Palais de la Femme et j'ai fait la connaissance de Blanche à travers le roman de Laetitia Colombani. Ensuite, ce qui m'a vraiment donné envie de raconter son histoire, je pense qu'assez vite j'ai compris que elle avait grandi à la fin du 19e siècle. Blanche, elle a passé 33 ans de sa vie au 19e siècle et 33 ans de sa vie au 20e siècle.

0: extrêmement divisée entre à l'ouest les Champs-Élysées éclairés et à l'est des taudis. C'était l'assommoir de Zola. Enfin, donc j'ai réalisé que être engagée dans le social à son époque, c'était véritablement héroïque. Et que cette femme, avant même d'avoir fondé le Palais de la Femme, c'était une femme, une jeune femme, très jeune femme, d'un courage extraordinaire.
1: Et d'ailleurs, elle vient d'un milieu privilégié. À votre avis, comment est-ce qu'on pourrait expliquer son engagement aussi précoce et aussi, si on peut dire, oui, radical?
0: Alors là-dessus, je vais faire un peu un jeu de mots. Sa biographie, qui a été établie par un historien de la Médicis, s'appelle « Une victorieuse ». Et je dois dire que pendant très longtemps, et encore aujourd'hui, Blanche Perron, pour moi, c'est la mystérieuse. Parce qu'en effet, elle vient d'un milieu très aisé. Sa mère était une aristocrate écossaise, une des branches des Stuart. Son grand-père avait fait fortune aux Indes. Son père était un pasteur renommé, de modeste extraction, mais néanmoins très renommé dans un mouvement qui était le réveil protestant. Donc, c'était un intellectuel. Donc, elle était à la fois dans une forme de famille hybride entre l'aristocratie et une nouvelle bourgeoisie, mais tout cela faisait un milieu quand même très protégé, intellectuel, engagé dans la religion, mais d'une façon très cérébrale. Et il ne s'agissait pas d'aller dans les banlieues ouvrières dangereuses, vraiment au devant de la misère, de la saleté, de la maladie. Leur engagement, je dirais, en termes d'humanité, de fraternité, était réel, mais très livresque. Alors que Blanche, effectivement, à l'âge de 17 ans, elle est allée vivre avec ses sœurs de l'armée du salut à l'époque, vraiment avec les plus misérables, dans des conditions qui étaient à l'époque vraiment sordides. Et il y avait une part de mystère, en effet, sur cette bravoure et ce courage. Ce que j'ai vu, en revanche, dans ses écrits et dans sa biographie, c'est que c'était une femme d'amitié et de rencontre, et qu'elle a été extrêmement impressionnée par la rencontre qu'elle a faite avec la fondatrice de l'armée du salut en France, qui est Kate Booth, la fille du général William Booth, qui a fondé l'armée du salut en Angleterre, dans un autre quartier très populaire qui est connu, qui est Whitechapel, qui est connu à cause de Jack l'Éventreur. Elle a été très impressionnée par cette femme, elle a fait des rencontres amicales, et en fait, je pense qu'une partie de son engagement est liée à la qualité de ses rencontres et au fait qu'elle a voulu faire partie de l'aventure et qu'elle s'est sentie accompagnée dans cette aventure parce que c'était une aventure qu'elle ne menait pas seule. Elle la vivait avec ses amis. Et d'ailleurs, la couverture de l'ouvrage fait un clin d'œil à la qualité de ses amitiés qui a nourri son engagement, puisqu'elle n'est pas seule sur la couverture. C'est une victorieuse, mais elles sont quatre. Et ce sont ses quatre camarades, ses amis fidèles qu'elle a gardés toute sa vie.
1: Elles ont agi à une époque où les femmes ne disposaient pas encore d'une place qui est méritante. Elles disposaient d'une place très limitée dans la société à cette époque-là.
0: Oui, c'est vrai. Et en effet, le courage de Blanche, c'est d'avoir rompu avec les conventions. Les conventions de son milieu, qui étaient que, globalement, dans la famille de Blanche, on épousait un pasteur. Et si on élargissait un petit peu son milieu, on devenait une bonne épouse de la bourgeoisie genevoise. Et éventuellement, on avait ses œuvres. Alors, c'était un peu l'équivalent des dames patronesses catholiques en France. Et cela, c'était convenable. Et c'était concrètement, je pense, ce qu'on attendait de Blanche à l'époque. Même si ses parents étaient très ouverts d'esprit. Et si on ne pouvait pas être une bonne épouse, on pouvait être religieuse. Et sinon, c'était une forme de déchéance pour une femme. Bien sûr, pour la majeure partie des femmes qui n'étaient pas d'un milieu privilégié comme celui de Blanche, eh bien, on travaillait. Mais une femme au travail, c'était quand même une femme en danger. Le travail était plus précaire pour les femmes, leurs conditions de logement étaient plus précaires, et il y avait aussi un machisme d'une grande violence. Et ce que proposait l'armée du salut faisait exploser tous ces cadres. C'est-à-dire que l'armée du salut avait décrété il y a 150 ans la parité, c'est-à-dire que les femmes non seulement avaient le droit de prêcher, d'aller dans la rue, d'haranguer les foules, d'aller dans les cabarets, de jouer de la musique, mais en plus, en termes de rang, c'était tout à fait égal et c'était l'article 2 du règlement. Mais ce qui voulait dire que pour Blanche, non seulement elle n'était pas épouse, elle n'était pas religieuse, mais en plus, c'était une femme au travail, une femme qui arpentait les rues et qui haranguait les foules, ce qui était considéré comme très vulgaire. Donc, aujourd'hui, une femme d'un milieu privilégié qui, comme Blanche, ferait le choix de faire du social, ce serait quand même valorisé d'une certaine façon. Alors qu'à l'époque, pas

0: tout. Et d'ailleurs, dans l'ouvrage, on voit que l'armée, il y avait des réactions très violentes vis-à-vis de l'armée du salut. Certaines de ses amies ne comprenaient pas du tout ses choix. Son milieu, finalement, questionnait énormément son engagement.
1: Alors, l'ouvrage est un roman graphique. Pourquoi avoir choisi cette forme pour raconter son histoire et qu'est-ce que le dessin permet de transmettre qu'une biographie classique ne pourrait pas transmettre?
0: Effectivement, le choix du roman aurait pu être fait, mais je pense que pour ce sujet, je dirais qu'il y avait deux raisons principales pour choisir le roman graphique. D'une part, on avait envie vraiment de parler à un auditoire très large, et y compris aux jeunes, parce que c'est une histoire inspirante d'engagement d'une très jeune femme qui décide de faire un choix qui n'est pas forcément un choix valorisé tout de suite. Et il y avait vraiment cette envie de s'adresser au plus de monde possible. Et le roman graphique permet une entrée dans des sujets historiques, dans des sujets sociaux, d'une façon très rapide, très immédiate. Le deuxième élément, c'était pour créer un effet de contraste. L'époque où se situe le récit, les années 1880, donc il y a 150 ans, c'est l'époque de l'histoire de France où le niveau d'inégalité a été le plus fort. Et concrètement, avant aujourd'hui, bon, sur des formes différentes, il n'y avait pas des 1%, mais c'était quand même un peu ça. Pour dire les inégalités, le dessin permettait, juste par un effet de contraste entre un salon aristocratique, un bal extrêmement chic de Paris-Est ou de la Suisse aisée, et la misère absolue dans laquelle vivaient les ouvriers à l'est de Paris. Le montrer en dessin, ça permet simplement un effet d'émotion plutôt que d'avoir à l'expliquer ou d'avoir à le chiffrer. Le dessin s'y prêtait particulièrement, et par ailleurs, c'est aussi une époque qui a été beaucoup peinte parce que le mouvement impressionniste s'inspirait beaucoup des paysages urbains de Paris. Et aussi, c'était le début de la photographie, donc ça a aussi permis de faire des clins d'œil à certains tableaux ou à certaines photos et de les mettre dans l'ouvrage et d'avoir à la fois de l'émotion esthétique mais aussi un petit côté documentaire.
1: Alors, le Palais de la Femme fête son centenaire. Qu'est-ce que ce centenaire change dans notre regard sur l'action de Blanche Biron, à votre avis?
0: Eh bien, ce centenaire, paradoxalement, fait réaliser à quel point sa vision et ses intuitions étaient modernes. C'est-à-dire que, à la fois, il y a 100 ans, et en même temps, on se dit, il y a 100 ans, il y avait un envie d'engagement et un engagement d'envergure qui correspond vraiment à des standards modernes. Et là, je l'explique, c'est-à-dire que le Palais de la Femme, quand on y va, ce qui frappe, c'est la générosité du lieu. C'est un lieu qui est beau, qui a été bien décoré, avec des pièces communes qui sont vastes et qui sont pas seulement des pièces utilitaires, qui sont vraiment des pièces de vie. Je sais qu'il y avait des pianos, des salles de gym, une très belle cantine où on voit encore des mosaïques, des vitraux qui sont très beaux. Et savoir que c'était il y a 100 ans où il s'agissait pas seulement d'avoir une chambre, mais qu'il y avait vraiment un souci de la vie. De la vie ensemble et de la vie avec de la beauté et du confort pour ceux qui étaient démunis et qui étaient souvent traités, avec une forme de condescendance où il fallait aller à l'essentiel, c'est-à-dire qu'il fallait une chambre, ça allait bien, et puis une soupe. Alors là, on sent qu'il y avait vraiment l'idée que si on restaurait des conditions de vie dignes, une autre vie était possible. Je trouve que c'est simplement cette générosité et je trouve très moderne et très actuelle.
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1: Bonjour, la MJC de Persan vous propose 5 jours pour créer, jouer et monter sur scène. Du lundi 19 au vendredi 23 octobre, la Maison des Jeunes et de la Culture proposera aux jeunes de 11 à 15 ans une semaine placée sous le signe de la création artistique. Pendant 5 jours, les participants seront invités à imaginer et construire collectivement un spectacle mêlant théâtre, danse hip-hop, création, répétition. Et bonne nouvelle, aucune expérience n'est nécessaire. Seul compte l'envie de jouer, de danser et de créer ensemble. Du lundi au vendredi, de 10h à 17h30, les jeunes travailleront à la création d'une pièce de théâtre ponctuée de moments dansés. La semaine sera rythmée par deux temps forts, une veillée conviviale le mardi à 19h, destinée à renforcer la cohésion du groupe, puis une représentation publique le vendredi à 19h, suivie d'un moment convivial. Le stage est gratuit pour les adhérents de la MJC. Pour les non-adhérents, le tarif est fixé à 8€ pour les personnes et 20€ pour les personnes extérieures. Le repas est prévu sur place et la présence est attendue pendant toute la durée du stage. Les inscriptions sont ouvertes par mail auprès de Thaïs à culture@mjcpersan.fr ou directement à l'accueil de la Maison des Jeunes et de la Culture pendant les horaires d'ouverture. Ce projet est organisé en partenariat avec Chaillot, Théâtre National de la Danse, et les Franca, Association d'Éducation Populaire. À vos agendas persanes et persanaises, pendant le mois d'octobre, la Maison des Jeunes et de la Culture vous attend pour créer et surtout pour monter sur scène. Belle journée à tous.
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1: Bonjour, l'actualité de ce mois d'octobre est plutôt dense à Persan avec la santé mentale, la prévention et la solidarité. Premier rendez-vous, les semaines d'information sur la santé mentale. La 37e édition des SISM se déroule jusqu'au 18 octobre avec un thème particulièrement tourné vers la culture. Pour notre santé mentale, ouvrons-nous aux arts. Sur la commune, le pôle santé handicap du CCS et la ludothèque médiathèque Borisien s'associent pour sensibiliser le public, lutter contre les idées reçues sur les troubles psychiques et rappeler que l'art peut aussi contribuer au bien-être. Musique, danse, théâtre, peintre, photographie, littérature. Les activités artistiques peuvent aider à réduire le stress, favoriser l'expression des émotions, renforcer les liens sociaux et lutter contre l'isolement, des efforts également soulignés par l'Organisation mondiale de la santé. À la Ludo Médiathèque Borisien, deux séances de relaxation musicale sont proposées jeudi 15 octobre à partir de 15h. Pendant toute la quinzaine, l'opération L'Art qui apaise met également à l'honneur des citations, des œuvres de l'Artothèque et une sélection de ressources consacrées au bien-être, aux émotions, à la créativité et à la santé mentale. Ce vendredi soir, place au cinéma et au jeu, un ciné-club consacré à la santé mentale et à la résilience, ainsi qu'une soirée-jeu en famille autour de la coopération, de l'écoute et de la créativité. Autre temps fort de ce mois d'octobre, octobre rose bien entendu, à Persan, la ville, le CCS, les associations et leurs partenaires se mobilisent pour sensibiliser au dépistage du cancer du sein et soutenir la recherche. Jusqu'au 13 octobre, les personnes peuvent déposer à l'agora de la laine, du tissu ou du coton, notamment dans des tons roses. Les couturières du centre socioculturel confectionneront ensuite différents objets qui seront vendus au profit de la Ligue contre le cancer. Le samedi 10 octobre, le CCS de Persan participera à la Camblisienne, une marche de course solidaire de 4 ou 8 km organisée à Chambly. Les personnes qui ne peuvent pas courir ou marcher peuvent également soutenir l'opération en sponsorisant un coureur persané. Les renseignements sont disponibles auprès de la Maison des Seniors. Et puis le mercredi 14 octobre, la ville passera au Sport Rose de 14h à 16h30 au stade Louis-Audinot, avec au programme des initiations et des défis sportifs, avec notamment de l'athlétisme, de la boxe, du football, du basket, du tai chi, du hand, du tennis ou encore de l'aéromodélisme. Des stands de prévention et de bien-être seront également présents, avec notamment la Ligue contre le cancer, le Centre régional de coordination du dépistage des cancers, une infirmière et des représentants de l'établissement français du sang. Crêpes, gâteaux et objets réalisés par les associations seront vendus au profit de la Ligue contre le cancer. L'entrée est libre et chacun est invité à venir en rose, avec une tenue ou simplement un accessoire. Et enfin, changement d'ambiance, mais même volonté de créer du lien. Le commerce de proximité est lui aussi à l'honneur. Du 10 au 17 octobre, la communauté de communes du Haut-Val d'Oise organise sa toute première semaine du commerce à l'occasion de la Journée nationale du commerce de proximité. L'objectif, eh bien, c'est de mettre des visages et des histoires derrière les vitrines. Pour cette première édition, 17 commerçants et artisans du territoire ont accepté de se prêter au jeu du portrait. Boulanger, fleuriste, boucher, créateur ou encore réparateur. Leurs portraits seront visibles dans plusieurs communes, notamment à Persan, Beaumont-sur-Oise, Champagne-sur-Oise, Berne-sur-Oise, Bruyères-sur-Oise, Noisy-sur-Oise, Nointelmour et Ronquerolles. Et pendant cette semaine, les commerçants participants proposeront également des offres spéciales et des remises dans leurs établissements. Une initiative qui entend rappeler que derrière chaque commerce, il y a bien plus qu'une enseigne, un métier, un savoir-faire, une histoire et surtout un visage. Et on termine avec un point sur la météo dans le Val d'Oise. Cette semaine, on s'offre une belle parenthèse de douceur et de luminosité avec une ambiance presque estivale pour ce début du mois d'octobre. Du côté de Pontoise, les températures devraient grimper progressivement au fil de la journée jusqu'à 23 degrés dans l'après-midi. Le ciel devrait rester globalement clément et sec, avec très peu de risque de pluie. L'après-midi s'annonce particulièrement agréable, tandis que les températures redescendront tranquillement en soirée. Météo France annonce une belle baisse des températures à partir de ce mercredi et surtout ce jeudi, avec un retour progressif à une ambiance beaucoup plus automnale. Excellente journée à tous.
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1: Bonjour. Lors de la journée de dépistage du diabète organisée dans le centre commercial Vallonie, le docteur Bernard, diabétologue, a sensibilisé le public à l'importance d'un diagnostic précoce. Accompagné de Mireille et de Pascal du Lions Club Erani Boucle de l'Oise à l'initiative de cette action, ils reviennent sur les objectifs de cette opération et sur le nombre de personnes dépistées au cours de la journée. Une opération renouvelée chaque année qui permet au Lions Club d'Erani Boucle de l'Oise de dépister en moyenne plus de 600 personnes.
2: Un dépistage, par définition, c'est un moyen pour repérer des personnes qui peuvent être diabétiques. J'insiste beaucoup sur le mot « pouvoir être diabétique ». Le dépistage n'est pas un moyen pour faire un diagnostic. On ne dit pas aux personnes qui se sont fait piquer le bout du doigt « Monsieur, madame, vous êtes diabétique parce que votre résultat est trop élevé ». On leur dit « Ce résultat trop élevé est à contrôler. Il est indispensable que vous alliez voir votre médecin traitant ou un autre médecin pour que celui-ci fasse une ordonnance afin que les personnes dépistées puissent bénéficier d'une prise de sang. Et c'est cette prise de sang, uniquement elle, qui va dire il y a réellement diabète ou il n'y a pas diabète. Ce n'est pas le dépistage qui a la capacité de l'affirmer. Mais le dépistage a un rôle énorme pour attirer l'attention du grand public d'abord et de quelques personnes aux valeurs plus élevées en particulier sur le fait qu'un contrôle auprès d'un médecin est indispensable. On a vu combien de personnes depuis ce matin? Une centaine?
3: 300 personnes ce matin.
4: Depuis l'année dernière, on a testé 600 personnes.
2: De toute façon, le pourcentage de diabétiques dans la population ne change pas beaucoup en ce moment. Donc, pour un nombre donné de personnes dépistées, on trouve pratiquement tous les ans le même nombre de potentiels diabétiques.
3: C'est la 6e édition. On voit des gens venir se faire dépister automatiquement parce que dans leurs proches ou dans leur famille, ils ont des diabètes et que dans ces cas-là, ils veulent venir se faire dépister pour pouvoir vérifier si oui ou non ils sont diabète. Et ça, c'est de plus en plus évident, je pense, au fur et à mesure des années. Au niveau du Lions, les principales actions que l'on a dans l'année, c'est la banque alimentaire qui a lieu au mois de novembre. On a ensuite, au mois d'avril, les tulipes qui sont une action Lions nationale pour lutter contre le cancer des enfants. Et après, des actions locales qui sont des lotos.

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1: Voici le bulletin météo consacré à Persan et ses alentours, et un peu plus largement, le nord du Val-d'Oise. Après les précipitations, le temps s'assèchera nettement autour de Persan dès ce jeudi. Le ciel restera souvent chargé, mais quelques éclaircies pourront faire leur apparition. Les températures seront en baisse avec 7 degrés environ au lever du jour et seulement 15 degrés l'après-midi. Pour ce vendredi, ce sera une journée assez grise et changeante. Quelques faibles pluies ou averses pourront circuler sans caractère particulièrement marqué. Le thermomètre remontera légèrement avec 6 degrés à 8 degrés le matin jusqu'à 18 degrés l'après-midi. Le vent pourra être assez sensible avec des rafales proches de 45 à 50 km/h. Ce samedi 10 octobre, pour débuter le week-end, les nuages domineront largement autour de Persan et dans la vallée de l'Oise. Le risque de pluie restera limité, mais le ciel sera souvent très chargé. Les températures seront relativement douces pour la saison avec 13 degrés le matin et environ 18 degrés l'après-midi. Le vent d'ouest sera l'élément à surveiller. Les rafales pourraient atteindre 50 à 55 km/h. Et puis ce dimanche, le temps devrait devenir progressivement plus calme. Le ciel restera majoritairement nuageux avec quelques éclaircies possibles en cours de journée. Le risque de pluie apparaît limité. Les températures seront agréables pour un mois d'octobre avec 10 degrés le matin et environ 17 degrés l'après-midi. Et le vent faiblira nettement par rapport à samedi, tout en sachant que les prévisions sont susceptibles d'évoluer, notamment concernant les précipitations et l'intensité du vent. Excellente journée à tous et restez à l'écoute de votre radio locale.
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1: Bonjour, la MJC de Persan vous propose 5 jours pour créer, jouer et monter sur scène. Du lundi 19 au vendredi 23 octobre, la Maison des Jeunes et de la Culture proposera aux jeunes de 11 à 15 ans une semaine placée sous le signe de la création artistique. Pendant 5 jours, les participants seront invités à imaginer et construire collectivement un spectacle mêlant théâtre, danse hip-hop, création, répétition et, bonne nouvelle, aucune expérience n'est nécessaire. Seul compte l'envie de jouer, de danser et de créer ensemble. Du lundi au vendredi, de 10h à 17h30, les jeunes travailleront à la création d'une pièce de théâtre ponctuée de moments dansés. La semaine sera rythmée par 2 temps forts, une veillée conviviale le mardi à 19h, destinée à renforcer la cohésion du groupe, puis une représentation publique le vendredi à 19h, suivie d'un moment convivial. Le stage est gratuit pour les adhérents de la MJC. Pour les non-adhérents, le tarif est fixé à 8€ pour les personnes et 20€ pour les personnes extérieures. Le repas est prévu sur place et la présence est attendue pendant toute la durée du stage. Les inscriptions sont ouvertes par mail auprès de Thaïs à culture@mjcpersan.fr ou directement à l'accueil de la Maison des Jeunes et de la Culture pendant les horaires d'ouverture. Ce projet est organisé en partenariat avec Chaillot, Théâtre National de la Danse, et les Franca, Association d'Éducation Populaire. À vos agendas persanes et persanaises, pendant le mois d'octobre, la Maison des Jeunes et de la Culture vous attend pour créer et surtout pour monter sur scène. Belle journée à tous.
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1: Marie-Laure Marchal, bonjour.
2: Bonjour.
1: Vous êtes l'autrice de l'ouvrage Blanche, une victorieuse, aux éditions Biblio, en librairie le 2 octobre. Alors, pour commencer, j'aimerais comprendre, savoir votre découverte du personnage et ce qui vous intéresse personnellement. Pourquoi avez-vous eu envie de raconter l'histoire de Blanche Perron ?
2: Je suis le scénariste de l'ouvrage, puisque c'est une bande dessinée, donc c'est vraiment un travail à deux. Donc j'ai écrit l'histoire, les dialogues, et ensuite Christophe Girard a mis en dessin ce scénario. Donc c'est vraiment une co-création. Et en tant que scénariste, donc je suis effectivement celle qui a fait des recherches sur Blanche Perron et qui a décidé, en collaboration avec les éditions Biblio, de raconter son histoire. Écoutez, moi d'abord, je connaissais le Palais de la Femme avant de connaître Blanche Perron, et je crois ne pas être la seule. Donc c'est vrai que du duo Palais de la Femme, Blanche Perron, la superstar, c'est toujours un peu le Palais de la Femme, qui aussi a été mis à l'honneur par le roman de Laetitia Colombani, à qui on doit quand même largement de nous avoir fait connaître Blanche Perron. Donc comme beaucoup d'autres, je connaissais le Palais de la Femme et j'ai fait la connaissance de Blanche à travers le roman de Laetitia Colombani. Ensuite, ce qui m'a vraiment donné envie de raconter son histoire, je pense qu'assez vite j'ai compris que elle avait grandi à la fin du 19e siècle. Blanche, elle a passé 33 ans de sa vie au 19e siècle et 33 ans de sa vie au 20e siècle. Et elle a vu un nombre de changements dans la société, enfin une évolution considérable. Et quand elle était jeune, quand elle a décidé de s'engager et de dédier sa vie aux pauvres et aux personnes qui ont besoin d'aide, elle était extrêmement jeune, déjà elle avait 17 ans. Oui. Et elle vivait dans un Paris qui ressemble à Paris Belle Époque. Alors c'est encore un tout petit peu avant, mais il faut s'imaginer Paris Moulin Rouge, les Brigades du Tigre, un Paris qui était extrêmement populaire, extrêmement divisé entre à l'ouest les Champs-Élysées éclairés et à l'est des taudis. C'était l'assommoir de Zola. Enfin, donc j'ai réalisé que être engagée dans le social à son époque, c'était véritablement héroïque. Et que cette femme, avant même d'avoir fondé le Palais de la Femme, c'était une femme, une jeune femme, très jeune femme, d'un courage extraordinaire.
1: Et d'ailleurs, elle vient d'un milieu privilégié. À votre avis, comment est-ce qu'on pourrait expliquer son engagement aussi précoce et aussi, si on peut dire, oui, radical?
2: Alors là-dessus, je vais faire un peu un jeu de mots. Sa biographie, qui a été établie par un historien de la Médicis, s'appelle « Une victorieuse ». Et je dois dire que pendant très longtemps, et encore aujourd'hui, Blanche Perron, pour moi, c'est la mystérieuse. Parce qu'en effet, elle vient d'un milieu très aisé. Sa mère était une aristocrate écossaise, une des branches des Stuarts. Son grand-père avait fait fortune aux Indes. Son père était un pasteur renommé, de modeste extraction, mais néanmoins très renommé dans un mouvement qui était le réveil protestant. Donc, c'était un intellectuel. Donc, elle était à la fois dans une forme de famille hybride entre l'aristocratie et une nouvelle bourgeoisie, mais tout cela faisait un milieu quand même très protégé, intellectuel, engagé dans la religion, mais d'une façon très cérébrale. Et il ne s'agissait pas d'aller dans les banlieues ouvrières dangereuses, vraiment au devant de la misère, de la saleté, de la maladie. Leur engagement, je dirais, en termes d'humanité, de fraternité, était réel, mais très livresque. Alors que Blanche, effectivement, à l'âge de 17 ans, elle est allée vivre avec ses sœurs de l'armée du salut à l'époque, vraiment avec les plus misérables, dans des conditions qui étaient à l'époque vraiment sordides. Et il y avait une part de mystère, en effet, sur cette bravoure et ce courage. Ce que j'ai vu, en revanche, dans ses écrits et dans sa biographie, c'est que c'était une femme d'amitié et de rencontre, et qu'elle a été extrêmement impressionnée par la rencontre qu'elle a faite avec la fondatrice de l'armée du salut en France, qui est Kate Booth, la fille du général William Booth, qui a fondé l'armée du salut en Angleterre, dans un autre quartier très populaire qui est connu, qui est Whitechapel, qui est connu à cause de Jack l'Éventreur. Elle a été très impressionnée par cette femme. Elle a

0: À une époque où les femmes disposaient pas encore d'une place qui est méritante, elles disposaient d'une place très limitée dans la société à cette époque-là.
1: Oui, c'est vrai. Et en effet, le courage de Blanche, c'est d'avoir rompu avec les conventions. Les conventions de son milieu, qui étaient que, globalement, dans la famille de Blanche, on épousait un pasteur. Et si on élargissait un petit peu son milieu, on devenait une bonne épouse de la bourgeoisie genevoise et éventuellement on avait ses œuvres. Alors c'était un peu l'équivalent des dames patronesses catholiques en France. Et cela, c'était convenable. Et c'était concrètement, je pense, ce qu'on attendait de Blanche à l'époque. Même si ses parents étaient très ouverts d'esprit. Et si on ne pouvait pas être une bonne épouse, on pouvait être religieuse. Et sinon, c'était une forme de déchéance pour une femme. Bien sûr, pour la majeure partie des femmes qui n'étaient pas d'un milieu privilégié comme celui de Blanche, eh bien, on travaillait. Mais une femme au travail, c'était quand même une femme en danger. Le travail était plus précaire pour les femmes, leurs conditions de logement étaient plus précaires, et il y avait aussi un machisme d'une grande violence. Et ce que proposait l'Armée du Salut faisait exploser tous ces cadres. C'est-à-dire que l'Armée du Salut avait décrété il y a 150 ans la parité, c'est-à-dire que les femmes non seulement avaient le droit de prêcher, d'aller dans la rue, d'haranguer les foules, d'aller dans les cabarets, de jouer de la musique, mais en plus, en termes de rang, c'était tout à fait égal et c'était l'article 2 du règlement. Mais ce qui voulait dire que pour Blanche, non seulement elle n'était pas épouse, elle n'était pas religieuse, mais en plus, c'était une femme au travail, une femme qui arpentait les rues et qui haranguait les foules, ce qui était considéré comme très vulgaire. Donc, aujourd'hui, une femme d'un milieu privilégié qui, comme Blanche, ferait le choix de faire du social, ce serait quand même valorisé d'une certaine façon. Alors qu'à l'époque, pas du tout. Et d'ailleurs, dans l'ouvrage, on voit que il y avait des réactions très violentes vis-à-vis de l'Armée du Salut. Certaines de ses amies ne comprenaient pas du tout ses choix. Son milieu, finalement, questionnait énormément son engagement.
0: Alors, l'ouvrage est un roman graphique. Pourquoi avoir choisi cette forme pour raconter son histoire et qu'est-ce que le dessin permet de transmettre qu'une biographie classique ne pourrait pas transmettre?
1: Effectivement, le choix du roman aurait pu être fait, mais je pense que pour ce sujet, je dirais qu'il y avait deux raisons principales pour choisir le roman graphique. D'une part, on avait envie vraiment de parler à un auditoire très large, et y compris aux jeunes, parce que c'est une histoire inspirante d'engagement d'une très jeune femme qui décide de faire un choix qui n'est pas forcément un choix valorisé tout de suite. Et il y avait vraiment cette envie de s'adresser au plus de monde possible. Et le roman graphique permet une entrée dans les sujets historiques, dans les sujets sociaux, d'une façon très rapide, très immédiate. Le deuxième élément, c'était pour créer un effet de contraste. L'époque où se situe le récit, les années 1880, donc il y a 150 ans, c'est l'époque de l'histoire de France où le niveau d'inégalité a été le plus fort. Et concrètement, avant aujourd'hui, donc sur des formes différentes, il n'y avait pas des 1%, mais c'était quand même un peu ça. Pour dire les inégalités, le dessin permettait, juste par un effet de contraste entre un salon aristocratique, un bal extrêmement chic de Paris-Est ou de la Suisse aisée, et la misère absolue dans laquelle vivaient les ouvriers à l'est de Paris. Le montrer en dessin, ça permet simplement un effet d'émotion plutôt que d'avoir à l'expliquer ou d'avoir à le chiffrer. Le dessin s'y prêtait particulièrement et par ailleurs, c'est aussi une époque qui a été beaucoup peinte parce que le mouvement impressionniste s'inspirait beaucoup des paysages urbains de Paris et aussi c'était le début de la photographie. Donc ça a aussi permis de faire des clins d'œil à certains tableaux ou à certaines photos et de les mettre dans l'ouvrage et d'avoir à la fois de l'émotion esthétique mais aussi un petit côté documentaire.
0: Alors, le Palais de la Femme fête son centenaire. Qu'est-ce que ce centenaire change dans notre regard sur l'action de Blanche Perron, à votre avis?
1: Eh ben, ce centenaire, paradoxalement, fait réaliser à quel point sa vision et ses intuitions étaient modernes. C'est-à-dire que, à la fois, c'est il y a 100 ans, et en même temps, on se dit, il y a 100 ans, il y avait un envie d'engagement et un engagement d'envergure qui correspond vraiment à des standards modernes. Et là, je l'explique, c'est-à-dire que le Palais de la Femme, quand on y va, ce qui frappe, c'est la générosité du lieu. C'est un lieu qui est beau,

0: qui a été bien décorée, avec des pièces communes qui sont vastes et qui sont pas seulement des pièces utilitaires, qui sont vraiment des pièces de vie. Je sais qu'il y avait des pianos, des salles de gym, une très belle cantine où on voit encore des mosaïques, des vitraux qui sont très beaux. Et savoir que c'était il y a 100 ans où il s'agissait pas seulement d'avoir une chambre, mais qu'il y avait vraiment un souci de la vie ensemble et de la vie avec de la beauté et du confort pour ceux qui étaient démunis et qui étaient souvent traités, je pense, avec une forme de condescendance où il fallait aller à l'essentiel, c'est-à-dire qu'il fallait bon, bah, une chambre, ça allait bien, et puis une soupe. Alors là, on sent qu'il y avait vraiment l'idée que si on restaurait des conditions de vie dignes, une autre vie était possible. Je trouve que c'est simplement cette générosité, et je trouve très moderne et très actuelle.
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1: Bonjour. Lors de la journée de dépistage du diabète organisée dans le centre commercial Vallonie, le docteur Bernard, diabétologue, a sensibilisé le public à l'importance d'un diagnostic précoce. Accompagné de Mireille et de Pascal du Lions Club Erani Boucle de l'Oise à l'initiative de cette action, ils reviennent sur les objectifs de cette opération et sur le nombre de personnes dépistées au cours de la journée. Une opération renouvelée chaque année qui permet au Lions Club d'Erani Boucle de l'Oise de dépister en moyenne plus de 600 personnes.
2: Un dépistage, par définition, c'est un moyen pour repérer des personnes qui peuvent être diabétiques. J'insiste beaucoup sur le mot « pouvoir être diabétique ». Le dépistage n'est pas un moyen pour faire un diagnostic. On ne dit pas aux personnes qui se sont fait piquer le bout du doigt « Monsieur, Madame, vous êtes diabétique parce que votre résultat est trop élevé ». On leur dit « Ce résultat trop élevé est à contrôler. Il est indispensable que vous alliez voir votre médecin traitant ou un autre médecin pour que celui-ci fasse une ordonnance afin que les personnes dépistées puissent bénéficier d'une prise de sang. Et c'est cette prise de sang, uniquement elle, qui va dire il y a réellement diabète ou il n'y a pas diabète. Ce n'est pas le dépistage qui a la capacité de l'affirmer. Mais le dépistage a un rôle énorme pour attirer l'attention du grand public d'abord et de quelques personnes aux valeurs plus élevées en particulier sur le fait qu'un contrôle auprès d'un médecin est indispensable. On a vu combien de personnes depuis ce matin? Une centaine?
3: 300 personnes ce matin.
4: Depuis l'année dernière, on a testé 600 personnes.
2: De toute façon, le pourcentage de diabétiques dans la population ne change pas beaucoup en ce moment. Donc, pour un nombre donné de personnes dépistées, on trouve pratiquement tous les ans le même nombre de potentiels diabétiques.
3: C'est la 6e édition. On voit des gens venir se faire dépister automatiquement parce que dans leurs proches ou dans leur famille, ils ont des diabètes et que dans ces cas-là, ils veulent venir se faire dépister pour pouvoir vérifier si oui ou non ils sont diabétiques. Et ça, c'est de plus en plus évident, je pense, au fur et à mesure des années. Au niveau du Lions, les principales actions que l'on a dans l'année, c'est la banque alimentaire qui a lieu au mois de novembre. On a ensuite, au mois d'avril, les tulipes qui sont une action Lions nationale pour lutter contre le cancer des enfants. Et après, des actions locales qui sont des lotos, des brocantes, de façon à pouvoir avoir, on va dire, des œuvres sociales et ensuite pouvoir aider des personnes ou des groupes ou des associations.
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1: Bonjour, l'actualité de ce mois d'octobre est plutôt dense à Persan avec la santé mentale, la prévention et la solidarité. Premier rendez-vous, les semaines d'information sur la santé mentale. La 37e édition des SISM se déroule jusqu'au 18 octobre avec un thème particulièrement tourné vers la culture. Pour notre santé mentale, ouvrons-nous aux arts. Sur la commune, le pôle santé handicap du CCS et la ludothèque médiathèque Borisien s'associent pour sensibiliser le public, lutter contre les idées reçues sur les troubles psychiques et rappeler que l'art peut aussi contribuer au bien-être. Musique, danse, théâtre, peintre, photographie, littérature. Les activités artistiques peuvent aider à réduire le stress, favoriser l'expression des émotions, renforcer les liens sociaux et lutter contre l'isolement, des efforts également soulignés par l'Organisation mondiale de la santé. À la Ludo Médiathèque Borisien, deux séances de relaxation musicale sont proposées jeudi 15 octobre à partir de 15h. Pendant toute la quinzaine, l'opération L'Art qui apaise met également à l'honneur des citations, des œuvres de l'Artothèque et une sélection de ressources consacrées au bien-être, aux émotions, à la créativité et à la santé mentale. Ce vendredi soir, place au cinéma et au jeu, un ciné-club consacré à la santé mentale et à la résilience, ainsi qu'une soirée-jeu en famille autour de la coopération, de l'écoute et de la créativité. Autre temps fort de ce mois d'octobre, octobre rose bien entendu, à Persan, la ville, le CCS, les associations et leurs partenaires se mobilisent pour sensibiliser au dépistage du cancer du sein et soutenir la recherche. Jusqu'au 13 octobre, les personnes peuvent déposer à l'agora de la laine, du tissu ou du coton, notamment dans des tons roses. Les couturières du centre socioculturel confectionneront ensuite différents objets qui seront vendus au profit de la Ligue contre le cancer. Le samedi 10 octobre, le CCS de Persan participera à la Camblisienne, une marche de course solidaire de 4 ou 8 km organisée à Chambly. Les personnes qui ne peuvent pas courir ou marcher peuvent également soutenir l'opération en sponsorisant un coureur persané. Les renseignements sont disponibles auprès de la Maison des Seniors. Et puis le mercredi 14 octobre, la ville passera au Sport Rose de 14h à 16h30 au stade Louis-Audinou, avec au programme des initiations et des défis sportifs, avec notamment de l'athlétisme, de la boxe, du football, du basket, du tai chi, du hand, du tennis ou encore de l'aéromodélisme. Des stands de prévention et de bien-être seront également présents, avec notamment la Ligue contre le cancer, le Centre régional de coordination du dépistage des cancers, une infirmière et des représentants de l'établissement français du sang. Crêpes, gâteaux et objets réalisés par les associations seront vendus au profit de la Ligue contre le cancer. L'entrée est libre et chacun est invité à venir en rose, avec une tenue ou simplement un accessoire. Et enfin, changement d'ambiance, mais même volonté de créer du lien. Le commerce de proximité est lui aussi à l'honneur. Du 10 au 17 octobre, la communauté de communes du Haut-Val d'Oise organise sa toute première semaine du commerce à l'occasion de la Journée nationale du commerce de proximité. L'objectif, eh bien, c'est de mettre des visages et des histoires derrière les vitrines. Pour cette première édition, 17 commerçants et artisans du territoire ont accepté de se prêter au jeu du portrait. Boulanger, fleuriste, boucher, créateur ou encore réparateur. Leurs portraits seront visibles dans plusieurs communes, notamment à Persan, Beaumont-sur-Oise, Champagne-sur-Oise, Berne-sur-Oise, Bruyères-sur-Oise, Noisy-sur-Oise, Nointelmour et Ronquerolles. Et pendant cette semaine, les commerçants participants proposeront également des offres spéciales et des remises dans leurs établissements. Une initiative qui entend rappeler que derrière chaque commerce, il y a bien plus qu'une enseigne, un métier, un savoir-faire, une histoire et surtout un visage. Et on termine avec un point sur la météo dans le Val d'Oise. Cette semaine, on s'offre une belle parenthèse de douceur et de luminosité avec une ambiance presque estivale pour ce début du mois d'octobre. Du côté de Pontoise, les températures devraient grimper progressivement au fil de la journée jusqu'à 23 degrés dans l'après-midi. Le ciel devrait rester globalement clément et sec avec très peu de risques de pluie. L'après-midi s'annonce particulièrement agréable tandis que les températures redescendront tranquillement en soirée. Météo France annonce une belle baisse des températures à partir de ce mercredi et surtout ce jeudi, avec un retour progressif à une ambiance beaucoup plus automnale. Excellente journée à tous.
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1: Bonjour à tous et bienvenue sur Alternative FM, la radio locale de Persan. Aujourd'hui, c'est la nouvelle édition de Ma Santé et Moi avec Doris Rose. Bonjour.
2: Bonjour Marie-Gabrielle et bonjour à tous les auditeurs.
1: Alors, pour ce mois d'octobre, je pense que l'actualité est chargée. Hein.
2: Elle est chargée, elle est riche. Elle est dense, plein de rendez-vous autour de la santé pour ce mois d'octobre. On va parler d'Octobre Rose, hein, qui est déjà une journée plutôt connue. On va parler des semaines d'information sur la santé mentale qui ont démarré hier. Et puis on va faire un rappel de tous les rendez-vous prévus, les rendez-vous que les Persanais connaissent déjà du pôle santé handicap de la ville de Persan.
1: Alors, vous souhaitez commencer par quelle information ?
2: On va peut-être commencer par Octobre Rose. Hein. Le mois d'octobre est déjà lancé. C'est une journée qui est, enfin, en tout cas, un mois qui est déjà plutôt connu. On est sur la prévention du dépistage du cancer du sein chez la femme. Sur la commune de Persan, des rendez-vous sont donnés et notamment un rendez-vous le 14 octobre au stade Odino où on aura des stands d'information, de prévention, de sensibilisation autour du cancer du sein. On va vraiment parler de pourquoi faire le dépistage, comment faire aussi l'autopalpation qui peut déjà être aidant, qui peut déjà être une première étape pour les femmes hein, qui potentiellement n'ont pas encore l'âge de faire le dépistage. On en parlera avec la Ligue contre le cancer. Et il y aura également des stands autour des facteurs de protection. On va parler de l'activité physique, de l'alimentation. On aura également des associations sportives qui seront présentes. Bah, tout ça pour parler du dépistage et du dépistage du cancer du sein chez la femme. Donc, ce sera le 14 octobre à partir de 14h au stade Odino sur la commune de Persan. J'aimerais préciser qu'on aura également des stands où il y aura des ventes. Donc, le bénéfice sera au profit de la Ligue contre le cancer.
1: Alors, ces ventes de gâteaux, de pâtisseries,
2: c'est ça.
1: Sont confectionnées par des associations persanaises ?
2: Tout à fait, et notamment le collectif des Étoiles Solidaires qui est hébergé au centre socio-culturel Agora. Donc, elles vont préparer des pâtisseries, des gourmandises, dont les ventes vont permettre de pouvoir... les revenus vont être reversés à la Ligue. On aura également le Tai Chi 95, qui est chez Persan, qui fera une vente de crêpes pour au profit de la Ligue.
1: D'accord. Donc, voilà. Donc tout le stade Odino sera investi. Hein,
2: tout le stade sera investi autour de plusieurs... il y aura des stands d'information. On aura également de l'activité physique cet après-midi-là.
1: Alors, vous faites une priorité vous faites de la prévention une priorité sur la ville de Persan. Donc, les Persanais sont habitués à ce rendez-vous.
2: Complètement.
1: Donc, je suppose que le stade sera rempli, les Persanais seront au rendez-vous.
2: Au rendez-vous, on les attend, et c'est la raison pour laquelle on fait encore cette communication ce matin sur les ondes d'Alternative FM. Vous savez, la prévention, il y a vraiment un temps qui peut s'écouler entre l'information et le dépistage. C'est démontré. Des fois, on le sait, on est dans les âges, mais... pousser la porte d'un cabinet de radiologie pour parler du dépistage, notamment du cancer du sein, et ça peut prendre énormément de temps. C'est pour ça que chaque année, on revient sur cette thématique. L'idée, c'est vraiment d'informer, de sensibiliser et surtout de rappeler, c'est le message clé, le message important, que le dépistage sauve des vies. Un dépistage, un cancer qui est dépisté tôt, on a 9 chances sur 10 d'être en rémission, donc d'être guéri en fait. Donc vraiment, la prévention est une priorité, le dépistage sauve des vies. Il y a des dépistages organisés parce qu'on sait que l'un des facteurs de risque, c'est l'âge. Donc l'âge, on n'y peut strictement rien. L'âge avance, ça avance. Pour autant, on peut prendre soin de sa santé en étant régulier dans le dépistage, et le dépistage du cancer du sein pour la femme, même si aujourd'hui on sait qu'il y a une proportion d'hommes aussi qui peuvent avoir le cancer du sein. Mais voilà, on renfort l'information, on informe, on sensibilise pour inciter les personnes à pouvoir se faire dépister.
1: Et les hommes peuvent venir aussi pour se renseigner.
2: Complètement. Alors, il existe, il y a une, j'ai pas le pourcentage exact, mais il y a une proportion, à l'ORS, elle reste faible, hein, si on veut regarder statistiquement, d'hommes qui ont, et dans tous les cas, eh ben, les hommes ont une sœur, une amie, une compagne, une épouse, enfin voilà, on a toujours une femme dans notre entourage, et en fait la prévention, il y a plusieurs faisceaux qui interagissent pour que la personne puisse passer à l'action, et bah peut-être que ce jour-là l'information reçue par une femme plus un rappel d'un voisin qui était un homme et peut-être un collègue qui avait la bonne information, tous ces faisceaux en fait permettent de rassurer et d'encourager la personne à pouvoir à pouvoir pousser la porte d'un cabinet de radiologie. De manière globale, sur le Val d'Oise, hein, pas uniquement sur la commune de Persan, il y a encore une marge de progression par rapport au taux de dépistage organisé.
1: Mmh. Et là, pendant cet après-midi, il n'y aura pas de diagnostic de données, hein,
2: c'est
1: un dépistage.
2: Alors, il n'y aura pas de dépistage ce jour-là.
1: Voilà, je dis ça parce que ça peut arriver qu'on peut se dire aussi que si je vais au dépistage, on va me dire que j'ai un cancer.
2: Voilà. Alors, si on dit pendant le dépistage qu'il y a un cancer, c'est que le cancer était déjà là. Et j'ai envie de dire que, alors c'est sûr que l'annonce d'une tumeur lors d'un dépistage qui a priori était quelque chose d'anodin, ça peut être un choc. Pour autant, découvrir une tumeur lors d'un dépistage dans le cadre des campagnes comme ça, quelque part, c'est la possibilité de rentrer dans le parcours de soins. Parce que le dépistage ne donne pas la maladie. Mais le dépistage vient révéler une maladie qui était déjà là et peut-être latente. Et ce qui est certain, c'est qu'un jour, les signes allaient se faire connaître et quelquefois, la tumeur a déjà eu le temps de progresser. C'est vraiment le message fort du dépistage. Le dépistage, c'est ce qu'on appelle un acte de prévention secondaire. Ça veut dire que dans la population cible, on va aller regarder s'il y a l'atteinte ou pas. Et quand il y a l'atteinte, on est vraiment dans un système de santé qui permettra très rapidement une prise en charge. Et je le redis, 9 fois sur 10, un cancer qui est dépisté tôt a des chances d'être guéri. Le chiffre, il est quand même énorme. On parle de 9 fois sur 10 tôt. Il y a la possibilité d'être guéri. Donc ne traînons pas. Alors j'en ai conscience par les stands, par les échanges et même par la littérature qui existe. On préfère ne pas savoir. On se dit tant que je vais bien, je préfère ne pas

0: si on découvre, voilà, et rentre dans un parcours de soins.
1: Et puis, pour Octobre Rose, il y a une autre mobilisation, je crois qu'il y a une course.
0: Il y a une course, on s'associe à une commune voisine, Chambly, qui organise chaque année une course et une marche qu'on appelle la Camblisienne. Ce sera ce samedi, c'est déjà ce samedi. Alors, vous avez la possibilité de participer. Il nous reste quelques places au centre socio-culturel Agora. Si vous n'avez pas pu vous inscrire sur le site, il me semble que sur le site, là, les places ont été pourvues. Mais il y a la possibilité d'avoir, on a encore quelques dernières places au centre socio-culturel Agora. N'hésitez pas, c'est un moment très convivial autour de l'activité physique, en famille, entre collègues, entre habitants, entre voisins, participer soit à la course pour ceux qui courent en matinée, ou alors à la marche l'après-midi, mais là encore, participer à la course, ça il faut aussi le savoir, participer à la course, c'est un don pour la Ligue contre le cancer, qui travaille dans la recherche et l'accompagnement des personnes concernées.
1: Voilà, j'ai entendu parler de cette course sur la ville de Persan, on en parle beaucoup. Les gens, les Persanais aiment beaucoup cet élan de solidarité. Et on peut également, si on ne peut pas courir au marché, on peut payer une place pour un autre participant.
0: Tout à fait, c'est ce qu'on a surnommé le dossard suspendu. Le dossard suspendu, en fait, pour plusieurs raisons, il y a des personnes qui ne peuvent pas participer, les raisons sont diverses, ça peut être simplement l'indisponibilité ce jour-là, une condition physique qui ne permet ni de courir ni de marcher, mais derrière la volonté d'être solidaire et de soutenir la recherche, l'accompagnement des personnes concernées. Donc là, c'est possible. Et c'est grâce d'ailleurs à cet élan de solidarité du dossard suspendu qu'on a encore des places au Centre socio-culturel Agora. Donc merci à toutes ces personnes qui ont pris des dossards suspendus pour que d'autres puissent en bénéficier et que, in fine, au bout de la course, ce soit la Ligue qui récolte ses dons pour faire avancer la recherche et soutenir les personnes concernées atteintes du cancer, eux et leurs proches.
1: Est-ce que vous connaissez le parcours ?
0: Alors, je n'ai pas le parcours, c'est sur la commune de Chambly.
1: Ça reste sur Chambly.
0: Ça reste sur Chambly, mais c'est un parcours qui est très bien connu pour ceux qui sont habitués, très agréable. Et puis, même si on court ou on marche, l'idée quand même, c'est de partir à son rythme et de profiter de cette journée de solidarité et de prévention.
1: Oui, c'est l'impression qu'on a quand on entend parler de cette course. On a l'impression que c'est un moment agréable qu'on passe.
0: Tout à fait.
1: Et puis, donner un coup de main également.
0: Complètement.
1: À la recherche.
0: Ouais.
1: Alors, autre information, Doris Rose.
0: Autre information, du 5 au 18 octobre, ce sont les semaines d'information sur la santé mentale.
1: Oui.
0: Ça s'appelle les schismes. Nous sommes à la 37e édition et pour la 37e édition, le thème c'est « Pour notre santé mentale, ouvrons-nous ». Aux arts.
1: Voilà, tout à fait. Donc il y a un très gros programme prévu sur la ville de Persan.
0: Tout à fait. Des rendez-vous sont donnés à la Ludomédiathèque où vous allez pouvoir, si vous le souhaitez, si vous le pouvez, en tout cas, on vous y invite et on vous encourage à profiter de tout ce qui est prévu dès aujourd'hui et ce jusqu'à la fin de ces deux semaines, à des temps d'échanges, de partage. Vous avez aussi la possibilité de prendre des livres. Il y a une sélection qui sera faite de manière spécifique sur la thématique. Et il y aura un ciné-débat autour de la thématique. Et puis, au-delà de la Ludomédiathèque, sur la commune de Persan, on a vraiment une offre culturelle et artistique qui est très, très riche. Derrière l'idée de pouvoir s'ouvrir à l'art, l'idée est vraiment de déstigmatiser la notion de santé mentale. On ne le redira jamais assez, il n'y a pas de santé sans santé mentale. Et prendre soin de sa santé mentale, ça ne veut pas dire qu'on a des troubles psychiques. Ça, c'est super important de le savoir. La santé mentale ne consiste pas à le fait d'avoir un trouble psychique ou pas. On peut très bien avoir une bonne santé mentale et un trouble psychique. Et on peut également avoir un trouble psychique. Et voilà, c'est,

0: c'est vraiment deux choses complètement différentes. Quand on parle de santé mentale, on est vraiment sur une notion d'équilibre, de ressources pour faire face à tous les obstacles de la vie hein, au quotidien. Et vraiment, j'aimerais le dire, la santé mentale, elle fluctue. C'est pas quelque chose de stable tout au long de la vie. Elle fluctue en fonction des saisons, des situations qu'on peut traverser, des coûts de la vie. Et c'est la raison pour laquelle il est important de pouvoir renforcer ses ressources. Et l'art fait partie d'une pratique qui vient renforcer nos propres ressources pour pouvoir résister, faire face aux obstacles de la vie.
1: À votre avis, qu'est-ce qui peut déclencher ce bien-être quelque part? C'est une sorte d'apaisement qu'on retrouve dans l'art.
0: C'est ça. C'est, en fait, l'art a vraiment quelque chose. C'est que, déjà, on prend soin de soi. On prend soin de soi, on est à l'écoute de ses émotions. L'art a vraiment une plus-value sur la santé. Et en fait, elle va déclencher des émotions quand on est dans l'imagination. Quand on parle d'art, il y a vraiment cette notion aussi d'esthétisme, du beau. Ça aussi, ça a une plus-value sur la santé. Il y a la stimulation sensorielle et cognitive. Hein. Tout ça, toutes ces petites choses qui se développent, qui se déclenchent dans la pratique de l'art, ça vient renforcer les ressources. Puis j'aimerais préciser que quand on parle de l'art, on parle à la fois de ceux qui sont créatifs, mais aussi de pouvoir ceux qui sont réceptifs. Aller voir une pièce de théâtre, n'hésitez pas à aller voir même un tableau. Nous avons sur la commune de Persan l'Artothèque. Et prenez le temps de pouvoir méditer sur ces images, ces tableaux, ces représentations. En fait, il y a une plus-value démontrée aujourd'hui sur la santé. Donc, on peut être à la fois acteur, peindre soi-même, chanter, jouer d'un instrument, même faire du coloriage ou alors être récepteur. Tout ça, vraiment, c'est dans une société qui va très vite, qui est effrénée, c'est des fois des temps pour soi où on peut s'opposer.
1: Donc, pendant cette quinzaine, il y aura de la danse, de la musique, de la photographie aussi.
0: C'est ça. Il y a la quinzaine qui est vraiment sur l'art, mais la volonté cette année, c'est vraiment de mettre en évidence, en exergue, ce qui existe déjà. Et pour certaines actions, c'est peu sollicité par les personnes. Donc l'idée, c'est de dire la programmation culturelle et artistique de la collectivité, elle est riche, elle est diversifiée. Profitez de cette semaine pour ouvrir les portes des espaces où vous les trouvez pour prendre soin de votre santé mentale. Vous avez la possibilité de vous inscrire au conservatoire. On n'a pas besoin d'être un grand musicien, un grand chanteur pour s'y inscrire. On peut découvrir. Vous avez la possibilité à la ludomédiathèque pour prendre un livre, aller à l'artothèque. Voilà, même au centre socioculturel Agora, il y a la couture, il y a l'art créatif. À la maison de seniors, vous avez également des seniors qui font de la peinture, plein de moments, plein de temps artistique en faveur de la santé mentale.
1: Les personnes pourront aller au conservatoire pendant cette semaine-là?
0: Ils peuvent aller, ils prennent des renseignements pour s'inscrire dans un groupe, c'est possible. C'est au-delà vraiment de ces deux semaines, l'idée c'est de rappeler, parce qu'il y a déjà une communication qui est riche, qui est dense, de rappeler tout ce qui existe en termes de culture et de déstigmatiser ou de rendre accessible à tout le monde. Des fois, on est dans une commune, on sait qu'il y a un conservatoire, mais jamais on a eu le courage ou l'envie ou même simplement le temps d'aller à un concert. Et j'en profite également pour dire que même si vous n'allez pas jouer ou apprendre à jouer un instrument ou même chanter, vous avez des concerts sandwich qui existent. Vous avez plein de moments comme ça où vous pouvez aller profiter de tout ce que propose le conservatoire parce que prendre ce temps pour soi, c'est renforcer ses ressources. Et renforcer ses ressources, c'est prendre soin de sa santé mentale.
1: Alors, on poursuit avec un café santé.
0: Le café santé de ce mois, ce sera le dernier vendredi du mois d'octobre, on sera le 30 octobre. On va parler du logement. On va vraiment aborder cette notion de dire qu'avec l'hiver qui approche, il y a des moyens de prendre soin de son logement pour passer un hiver en toute sérénité. Mes collègues du pôle Habitat Logement seront présents pour nous parler aussi de ce qu'il faudrait éviter. Hein. Et des fois, quand les températures baissent énormément, on peut être amené à prendre des risques pour notre santé, à multiplier les chauffages, à ne plus aérer.
1: Ça, c'est vrai, ça, c'est un automatisme qu'on devrait perdre.
0: C'est
1: fermer
0: ça.
1: Les volets, tout fermer et mettre le chauffage à fond, ça, c'est vraiment pas bon.
0: C'est pas du tout recommandé. Même en hiver, il faudrait aérer son logement. Et puis des fois, on le voit aussi, quelquefois, comme il fait, les températures sont basses, quand on veut rapidement sécher un vêtement, on va augmenter le chauffage, ça va favoriser les moisissures. Donc mes collègues en parleront en détail lors de ce café santé, pour vraiment prendre soin de son logement. Et derrière l'idée de prendre soin de son logement, c'est prendre soin de sa santé, parce que quelquefois on peut prendre des risques. On parle notamment là du monoxyde de carbone, quand on ne prend pas soin de son chauffage, quand on a des appareils électriques usagés, quand ce n'est pas aéré. On rappelle quand même que c'est un gaz qui est inodore, mais qui est quand même très fatal, parce qu'on peut en mourir, clairement.
1: Aujourd'hui, il y a des détecteurs dans les logements.
0: Alors, normalement, il y a des détecteurs, mais là encore, des fois, le détecteur ne fonctionne plus. Ah. Peut-être parce que la pile est usagée et puis on procrastine le fait de changer la pile. Mm-hmm. Donc, on va reparler de tout ça.
1: Oui.
0: Il y a vraiment, en fait, il y a des risques dont on ne mesure pas le danger derrière. Hein. Et l'idée de ce café santé, c'est vraiment essayer d'échanger sur ces risques-là et d'informer sur tout ce qui pourrait être favorable à notre santé, à notre sécurité dans une certaine mesure dans nos logements.
1: Donc vous serez trois intervenantes
0: avec les collègues du pôle Habitat Logement. Et ce même 30 septembre, on est déjà en octobre, ça passe vite. Nous aurons la permanence de l'ADEP, la mutuelle pour tous. On a eu une première permanence en septembre. Donc, on le rappelle, l'ADEP accompagne les personnes à pouvoir avoir une complémentaire santé adaptée à leurs besoins et dans une certaine mesure à leur budget. La première permanence a eu lieu en septembre. Donc, vous pouvez contacter l'ADEP. L'accompagnement peut se faire à distance, ça reste possible. Mais pour ceux qui ont besoin, l'accompagnement se fait lors des permanences et la prochaine aura lieu le 30 septembre au CCAS de la commune de Persan.
1: Les personnes commencent à connaître l'ADEP solidaire. Faut prendre rendez-vous ?
0: Il faut prendre rendez-vous parce que l'accompagnement met en général trois quarts d'heure, une heure. Ce serait dommage de patienter trois quarts d'heure, une heure. Prenez les rendez-vous, les créneaux sont disponibles. Vous faites un mail à l'ADEP ou alors vous faites un mail au Pôle Santé. Je rappelle le contact de l'ADEP, l'adresse mail, c'est contact@adep-solidaire.org. contact@adep-solidaire.org. Vous faites un mail à cette adresse-là ou alors vous faites un mail à santé@ville-persan.fr pour avoir votre rendez-vous autour de votre mutuelle.
1: Eh bien, on a fait le tour.
0: On a fait le tour, mais un grand rendez-vous. On n'en a pas parlé, mais c'est tout aussi important. Le 19 octobre, il y a une collecte de dons de sang. Donc ça, vous le savez, on a déjà eu l'occasion d'en échanger sur les antennes d'Alternative FM. Le sang ne se fabrique pas, clairement. Donc pour tous les besoins en matière de sang de la population, c'est un acte solidaire dont ceux qui en ont besoin nécessitent. Donc vraiment, le sang, des campagnes de dons sont organisées la prochaine, le 19 octobre, à la salle Marcel Cachin à 14h30. Si vous le pouvez, si vous le souhaitez, c'est rapide et c'est un acte solidaire. Donner son sang également, ça sauve des vies. Donc le rendez-vous également donné pour bah, pour le don du sang.
1: Voilà, et puis il ne faut pas avoir peur, on ne va pas en prendre des litres.
0: On ne prend pas des, tout à fait.
1: Il y aurait une petite collation.
0: Après, tout voilà. à fait.
1: En tout cas, merci pour toutes ces informations, Doris Rose. On vous retrouve le mois prochain. En bonne santé.
0: En bonne santé.
1: Au revoir.
0: Au revoir.
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1: Voici le bulletin météo consacré à Persan et ses alentours, et un peu plus largement, le nord du Val-d'Oise. Après les précipitations, le temps s'assèchera nettement autour de Persan dès ce jeudi. Le ciel restera souvent chargé, mais quelques éclaircies pourront faire leur apparition. Les températures seront en baisse avec 7 degrés environ au lever du jour et seulement 15 degrés l'après-midi. Pour ce vendredi, ce sera une journée assez grise et changeante. Quelques faibles pluies ou averses pourront circuler sans caractère particulièrement marqué. Le thermomètre remontera légèrement avec 6 degrés à 8 degrés le matin jusqu'à 18 degrés l'après-midi. Le vent pourra être assez sensible avec des rafales proches de 45 à 50 km/h. Ce samedi 10 octobre, pour débuter le week-end, les nuages domineront largement autour de Persan et dans la vallée de l'Oise. Le risque de pluie restera limité, mais le ciel sera souvent très chargé. Les températures seront relativement douce pour la saison avec 13 degrés le matin et environ 18 degrés l'après-midi. Le vent d'ouest sera l'élément à surveiller. Les rafales pourraient atteindre 50 à 55 km/h. Et puis ce dimanche, le temps devrait devenir progressivement plus calme. Le ciel restera majoritairement nuageux avec quelques éclaircies possibles en cours de journée. Le risque de pluie apparaît limité. Les températures seront agréables pour un mois d'octobre avec 10 degrés le matin et environ 17 degrés l'après-midi. Et le vent faiblira nettement par rapport à samedi, tout en sachant que les prévisions sont susceptibles d'évoluer, notamment concernant les précipitations et l'intensité du vent. Excellente journée à tous et restez à l'écoute de votre radio locale.
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1: Bonjour. Lors de la journée de dépistage du diabète organisée dans le centre commercial Vallonie, le docteur Bernard, diabétologue, a sensibilisé le public à l'importance d'un diagnostic précoce. Accompagné de Mireille et de Pascal du Lions Club Erani Boucle de l'Oise à l'initiative de cette action, ils reviennent sur les objectifs de cette opération et sur le nombre de personnes dépistées au cours de la journée. Une opération renouvelée chaque année qui permet au Lions Club d'Erani Boucle de l'Oise de dépister en moyenne plus de 600 personnes.
2: Un dépistage, par définition, c'est un moyen pour repérer des personnes qui peuvent être diabétiques. J'insiste beaucoup sur le mot « pouvoir être diabétique ». Le dépistage n'est pas un moyen pour faire un diagnostic. On ne dit pas aux personnes qui se sont fait piquer le bout du doigt « Monsieur, Madame, vous êtes diabétique parce que votre résultat est trop élevé ». On leur dit « Ce résultat trop élevé est à contrôler. Il est indispensable que vous alliez voir votre médecin traitant ou un autre médecin pour que celui-ci fasse une ordonnance afin que les personnes dépistées puissent bénéficier d'une prise de sang. Et c'est cette prise de sang, uniquement elle, qui va dire il y a réellement diabète ou il n'y a pas diabète. Ce n'est pas le dépistage qui a la capacité de l'affirmer. Mais le dépistage a un rôle énorme pour attirer l'attention du grand public d'abord et de quelques personnes aux valeurs plus élevées en particulier sur le fait qu'un contrôle auprès d'un médecin est indispensable. On a vu combien de personnes depuis ce matin? Une centaine?
3: 300 personnes ce matin.
4: Depuis l'année dernière, on a testé 600 personnes.
2: De toute façon, le pourcentage de diabétiques dans la population ne change pas beaucoup en ce moment. Donc, pour un nombre donné de personnes dépistées, on trouve pratiquement tous les ans le même nombre de potentiels diabétiques.
3: C'est la 6e édition. On voit des gens venir se faire dépister automatiquement parce que dans leurs proches ou dans leur famille, ils ont des diabètes et que dans ces cas-là, ils veulent venir se faire dépister pour pouvoir vérifier si oui ou non ils sont diabétiques. Et ça, c'est de plus en plus évident, je pense, au fur et à mesure des années. Au niveau du Lions, les principales actions que l'on a dans l'année, c'est la banque alimentaire qui a lieu au mois de novembre. On a ensuite au mois d'avril les tulipes qui sont une action Lions nationale pour lutter contre le cancer des enfants. Et après, des actions locales qui sont des lotos, des brocantes, de façon à pouvoir avoir, on va dire, des œuvres sociales et ensuite pouvoir aider des personnes ou des groupes ou des associations.
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1: Marie-Laure Marchal, bonjour.
2: Bonjour.
1: Vous êtes l'autrice de l'ouvrage Blanche, une victorieuse, aux éditions Biblio, en librairie le 2 octobre. Alors, pour commencer, j'aimerais comprendre, savoir votre découverte du personnage et ce qui vous intéresse personnellement. Pourquoi avez-vous eu envie de raconter l'histoire de Blanche Perron ?
2: Je suis le scénariste de l'ouvrage, puisque c'est une bande dessinée, donc c'est vraiment un travail à deux. Donc j'ai écrit l'histoire, les dialogues, et ensuite Christophe Girard a mis en dessin ce scénario. Donc c'est vraiment une co-création. Et en tant que scénariste, donc je suis effectivement celle qui a fait des recherches sur Blanche Perron et qui a décidé, en collaboration avec les éditions Biblio, de raconter son histoire. Écoutez, moi d'abord, je connaissais le Palais de la Femme avant de connaître Blanche Perron, et je crois ne pas être la seule. Donc c'est vrai que du duo Palais de la Femme, Blanche Perron, la superstar, c'est toujours un peu Palais de la Femme, qui aussi a été mis à l'honneur par le roman de Laetitia Colombani, à qui on doit quand même largement de nous avoir fait connaître Blanche Perron. Donc comme beaucoup d'autres, je connaissais le Palais de la Femme et j'ai fait la connaissance de Blanche à travers le roman de Laetitia Colombani. Ensuite, ce qui m'a vraiment donné envie de raconter son histoire, je pense qu'assez vite j'ai compris que elle avait grandi à la fin du 19e siècle. Blanche, elle a passé 33 ans de sa vie au 19e siècle et 33 ans de sa vie au 20e siècle. Et elle a vu un nombre de changements dans la société, enfin une évolution considérable. Et quand elle était jeune, quand elle a décidé de s'engager et de dédier sa vie aux pauvres et aux personnes qui ont besoin d'aide, elle était extrêmement jeune, déjà elle avait 17 ans. Oui. Et elle vivait dans un Paris qui ressemble à Paris Belle Époque. Alors c'est encore un tout petit peu avant, mais il faut s'imaginer Paris Moulin Rouge, les Brigades du Tigre, un Paris qui était extrêmement populaire, extrêmement divisé entre à l'ouest les Champs-Élysées éclairés et à l'est des taudis. C'était l'assommoir de Zola. Enfin, donc j'ai réalisé que être engagée dans le social à son époque, c'était véritablement héroïque. Et que cette femme, avant même d'avoir fondé le Palais de la Femme, c'était une femme, une jeune femme, très jeune femme, d'un courage extraordinaire.
1: Et d'ailleurs, elle vient d'un milieu privilégié. À votre avis, comment est-ce qu'on pourrait expliquer son engagement aussi précoce et aussi, si on peut dire, oui, radical ?
2: Alors là-dessus, je vais faire un peu un jeu de mots. Sa biographie, qui a été établie par un historien de la Médicale, lui s'appelle « Une victorieuse ». Et je dois dire que pendant très longtemps, et encore aujourd'hui, Blanche Perron, pour moi, c'est la mystérieuse. Parce qu'en effet, elle vient d'un milieu très aisé. Sa mère était une aristocrate écossaise, une des branches des Stuart. Son grand-père avait fait fortune aux Indes. Son père était un pasteur renommé, de modeste extraction, mais néanmoins très renommé dans un mouvement qui était le réveil protestant. Donc c'était un intellectuel. Donc elle était à la fois dans une forme de famille hybride entre l'aristocratie et une nouvelle bourgeoisie, mais tout cela faisait un milieu quand même très protégé, intellectuel, engagé dans la religion, mais d'une façon très cérébrale. Et il ne s'agissait pas d'aller dans les banlieues ouvrières dangereuses, vraiment au devant de la misère, de la saleté, de la maladie. Leur engagement, je dirais, en termes d'humanité, de fraternité, était réel, mais très livresque. Alors que Blanche, effectivement, à l'âge de 17 ans, elle est allée vivre avec ses sœurs de l'armée du salut à l'époque, vraiment avec les plus misérables, dans des conditions qui étaient à l'époque vraiment sordides. Et il y avait une part de mystère, en effet, sur cette bravoure et ce courage. Ce que j'ai vu, en revanche, dans ses écrits et dans sa biographie, c'est que c'était une femme d'amitié et de rencontre, et qu'elle a été extrêmement impressionnée par la rencontre qu'elle a faite avec la fondatrice de l'armée du salut en France, qui est Kate Booth, la fille du général William Booth, qui a fondé l'armée du salut en Angleterre, dans un autre quartier très populaire qui est connu, qui est Whitechapel, qui est connu à cause de Jack l'Éventreur. Elle a été très impressionnée par cette femme, elle a fait des rencontres amicales, et en fait, je pense qu'une partie de son engagement est liée à la qualité de ses rencontres et au fait qu'elle a voulu faire partie de l'aventure et qu'elle s'est sentie accompagnée dans cette aventure parce que c'était une aventure qu'elle ne menait pas seule. elle la vivait avec ses amis. Et d'ailleurs, la couverture de l'ouvrage fait un clin d'œil à la qualité de ses amitiés qui a nourri son engagement, puisqu'elle n'est pas seule sur la couverture. C'est une victorieuse, mais elles sont quatre. Et ce sont ses quatre camarades, ses amis fidèles qu'elle a gardés toute sa vie.
1: Elles ont agi à une époque où les femmes ne disposaient pas encore d'une place qui est méritante. Elles disposaient d'une place très limitée dans la société à cette époque-là.
2: Oui, c'est vrai. Et en effet, le courage de Blanche, c'est d'avoir rompu avec les conventions. Les conventions de son milieu, qui étaient que, globalement, dans la famille de Blanche, on épousait un pasteur. Et si on élargissait un petit peu son milieu, on devenait une bonne épouse de la bourgeoisie genevoise. Et éventuellement, on avait ses œuvres. Alors, c'était un peu l'équivalent des dames patronesses catholiques en France. Et cela, c'était convenable. Et c'était concrètement, je pense, qu'on attendait de Blanche à l'époque. Même si ses parents étaient très ouverts d'esprit. Et si on ne pouvait pas être une bonne épouse, on pouvait être religieuse. Et sinon, c'était une forme de déchéance pour une femme. Bien sûr, pour la majeure partie des femmes qui n'étaient pas d'un milieu privilégié comme celui de Blanche, eh bien, on travaillait. Mais une femme au travail, c'était quand même une femme en danger. Le travail était plus précaire pour les femmes, leurs conditions de logement étaient plus précaires, et il y avait aussi un machisme d'une grande violence. Et ce que proposait l'Armée du Salut faisait exploser tous ces cadres. C'est-à-dire que l'Armée du Salut avait décrété, il y a 150 ans, la parité. C'est-à-dire que les femmes, non seulement avaient le droit de prêcher, d'aller dans la rue, d'haranguer les foules, d'aller dans les cabarets, de jouer de la musique, mais en plus, en termes de rang, c'était tout à fait égal, et c'était l'article 2 du règlement. Mais ce qui voulait dire que pour Blanche, non seulement elle n'était pas épouse, elle n'était pas religieuse, mais en plus, c'était une femme au travail, une femme qui arpentait les rues et qui haranguait les foules, ce qui était considéré comme très vulgaire. Donc, aujourd'hui, une femme d'un milieu privilégié qui, comme Blanche, ferait le choix de faire du social, ce serait quand même valorisé d'une certaine façon. Alors qu'à l'époque, pas du tout. Et d'ailleurs, dans l'ouvrage, on voit que l'armée, il y avait des réactions très violentes vis-à-vis de l'Armée du Salut. Certaines de ses amies ne comprenaient pas du tout ses choix. Son milieu, finalement, questionnait énormément son engagement.
1: Alors, l'ouvrage est un roman graphique. Pourquoi avoir choisi cette forme pour raconter son histoire et qu'est-ce que le dessin permet de transmettre qu'une biographie classique ne pourrait pas transmettre?
2: Effectivement, le choix du roman aurait pu être fait, mais je pense que pour ce sujet, je dirais qu'il y avait deux raisons principales pour choisir le roman graphique. D'une part, on avait envie vraiment de parler à un auditoire très large, et y compris aux jeunes, parce que c'est une histoire inspirante d'engagement d'une très jeune femme qui décide de faire un choix qui n'est pas forcément un choix valorisé tout de suite. Il y avait vraiment cette envie de s'adresser au plus de monde possible. Et le roman graphique permet une entrée dans les sujets historiques, dans les sujets sociaux, d'une façon très rapide, très immédiate. Le deuxième élément, c'était pour créer un effet de contraste. L'époque où se situe le récit, les années 1880, donc il y a 150 ans, c'est l'époque de l'histoire de France où le niveau d'inégalité a été le plus fort. Et concrètement, avant aujourd'hui, bon, sur des formes différentes, il n'y avait pas des 1%, mais c'était quand même un peu ça. Pour dire les inégalités, le dessin permettait, juste par un effet de contraste entre un salon aristocratique, un bal extrêmement chic de Paris-Est ou de la Suisse aisée, et la misère absolue dans laquelle vivaient les ouvriers à l'est de Paris. Le montrer en dessin, ça permet simplement un effet d'émotion plutôt que d'avoir à l'expliquer ou d'avoir à le chiffrer. Le dessin s'y prêtait particulièrement, et par ailleurs, c'est aussi une époque qui a été beaucoup peinte parce que le mouvement impressionniste s'inspirait beaucoup des paysages urbains de Paris, et aussi c'était le début de la photographie, donc ça a aussi permis de faire des clins d'œil à certains tableaux ou à certaines photos et de les mettre dans l'ouvrage et d'avoir à la fois de l'émotion esthétique mais aussi un petit côté documentaire.
1: Alors, le Palais de la Femme fête son centenaire. Qu'est-ce que ce centenaire change dans notre regard sur l'action de Blanche Biron, à votre avis?
2: Et ce centenaire, paradoxalement, fait réaliser à quel point sa vision et ses intuitions étaient modernes. C'est-à-dire que à la fois, c'est, il y a 100 ans, et en même temps, on se dit, bah, il y a 100 ans, il y avait un envie d'engagement et un engagement d'envergure qui correspond vraiment à des standards modernes. Et là, je l'explique, c'est-à-dire que le palais de la femme, quand on y va, ce qui frappe, c'est la générosité du lieu. C'est un lieu qui est beau, qui a été bien décoré, avec des pièces communes qui sont vastes et qui sont pas seulement des pièces utilitaires, qui sont vraiment des pièces de vie. Je sais qu'il y avait des pianos, des salles de gym, une très belle cantine où on voit encore des mosaïques, des vitraux qui sont très beaux. Et savoir que c'était il y a 100 ans où il s'agissait pas seulement d'avoir une chambre, mais qu'il y avait vraiment un souci de la vie ensemble et de la vie avec de la beauté et du confort pour ceux qui étaient démunis et qui étaient souvent traités, je pense, avec une forme de condescendance où il fallait aller à l'essentiel, c'est-à-dire qu'il fallait, bon, bah, une chambre, ça allait bien, et puis une soupe. Alors là, on sent qu'il y avait vraiment l'idée que si on restaurait des conditions de vie dignes, une autre vie était possible. Je trouve que c'est simplement cette générosité, et je trouve très moderne et très actuelle.
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1: Bonjour, la MJC de Persan vous propose 5 jours pour créer, jouer et monter sur scène. Du lundi 19 au vendredi 23 octobre, la Maison des Jeunes et de la Culture proposera aux jeunes de 11 à 15 ans une semaine placée sous le signe de la création artistique. Pendant 5 jours, les participants seront invités à imaginer et construire collectivement un spectacle mêlant théâtre, danse hip-hop, création, répétition et, bonne nouvelle, aucune expérience n'est nécessaire. Seul compte l'envie de jouer, de danser et de créer ensemble. Du lundi au vendredi, de 10h à 17h30, les jeunes travailleront à la création d'une pièce de théâtre ponctuée de moments dansés. La semaine sera rythmée par deux temps forts, une veillée conviviale le mardi à 19h, destinée à renforcer la cohésion du groupe, puis une représentation publique le vendredi à 19h, suivie d'un moment convivial. Le stage est gratuit pour les adhérents de la MJC. Pour les non-adhérents, le tarif est fixé à 8€ pour les personnes et 20€ pour les personnes extérieures. Le repas est prévu sur place et la présence est attendue pendant toute la durée du stage. Les inscriptions sont ouvertes par mail auprès de Thaïs à culture@mjcpersan.fr ou directement à l'accueil de la Maison des Jeunes et de la Culture pendant les horaires d'ouverture. Ce projet est organisé en partenariat avec Chaillot, Théâtre National de la Danse, et les Franca, Association d'Éducation Populaire. À vos agendas persanes et persanaises, pendant le mois d'octobre, la Maison des Jeunes et de la Culture vous attend pour créer et surtout pour monter sur scène. Belle journée à tous.
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1: Bonjour, l'actualité de ce mois d'octobre est plutôt dense à Persan avec la santé mentale, la prévention et la solidarité. Premier rendez-vous, les semaines d'information sur la santé mentale. La 37e édition des SISM se déroule jusqu'au 18 octobre avec un thème particulièrement tourné vers la culture. Pour notre santé mentale, ouvrons-nous aux arts. Sur la commune, le pôle santé handicap du CCS et la ludothèque médiathèque Borisien s'associent pour sensibiliser le public, lutter contre les idées reçues sur les troubles psychiques et rappeler que l'art peut aussi contribuer au bien-être. Musique, danse, théâtre, peintre, photographie, littérature. Les activités artistiques peuvent aider à réduire le stress, favoriser l'expression des émotions, renforcer les liens sociaux et lutter contre l'isolement, des efforts également soulignés par l'Organisation mondiale de la santé. À la Ludo Médiathèque Borisien, deux séances de relaxation musicale sont proposées jeudi 15 octobre à partir de 15h. Pendant toute la quinzaine, l'opération L'Art qui apaise met également à l'honneur des citations, des œuvres de l'Artothèque et une sélection de ressources consacrées au bien-être, aux émotions, à la créativité et à la santé mentale. Ce vendredi soir, place au cinéma et au jeu, un ciné-club consacré à la santé mentale et à la résilience, ainsi qu'une soirée-jeu en famille autour de la coopération, de l'écoute et de la créativité. Autre temps fort de ce mois d'octobre, octobre rose bien entendu, à Persan, la ville, le CCS, les associations et leurs partenaires se mobilisent pour sensibiliser au dépistage du cancer du sein et soutenir la recherche. Jusqu'au 13 octobre, les personnes peuvent déposer à l'agora de la laine, du tissu ou du coton, notamment dans des tons roses. Les couturières du centre socioculturel confectionneront ensuite différents objets qui seront vendus au profit de la Ligue contre le cancer. Le samedi 10 octobre, le CCS de Persan participera à la Camblisienne, une marche de course solidaire de 4 ou 8 km organisée à Chambly. Les personnes qui ne peuvent pas courir ou marcher peuvent également soutenir l'opération en sponsorisant un coureur persané. Les renseignements sont disponibles auprès de la Maison des Seniors. Et puis le mercredi 14 octobre, la ville passera au Sport Rose de 14h à 16h30 au stade Louis-Audinot. Avec au programme des initiations et des défis sportifs, avec notamment de l'athlétisme, de la boxe, du football, du basket, du tai chi, du hand, du tennis ou encore de l'aéromodélisme. Des stands de prévention et de bien-être seront également présents, avec notamment la Ligue contre le cancer, le Centre régional de coordination du dépistage des cancers, une infirmière et des représentants de l'établissement français du sang. Crêpes, gâteaux et objets réalisés par les associations seront vendus au profit de la Ligue contre le cancer. L'entrée est libre et chacun est invité à venir en rose, avec une tenue ou simplement un accessoire. Et enfin, changement d'ambiance, mais même volonté de créer du lien. Le commerce de proximité est lui aussi à l'honneur. Du 10 au 17 octobre, la communauté de communes du Haut-Val d'Oise organise sa toute première semaine du commerce à l'occasion de la Journée nationale du commerce de proximité. L'objectif, eh bien, c'est de mettre des visages et des histoires derrière les vitrines. Pour cette première édition, 17 commerçants et artisans du territoire ont accepté de se prêter au jeu du portrait. Boulangers, fleuristes, bouchers, créateurs ou encore réparateurs. Leurs portraits seront visibles dans plusieurs communes, notamment à Persan, Beaumont-sur-Oise, Champagne-sur-Oise, Berne-sur-Oise, Bruyères-sur-Oise, Noisy-sur-Oise, Nointelmour et Ronquerolles. Et pendant cette semaine, les commerçants participants proposeront également des offres spéciales et des remises dans leurs établissements. Une initiative qui entend rappeler que derrière chaque commerce, il y a bien plus qu'une enseigne, un métier, un savoir-faire, une histoire et surtout un visage. Et on termine avec un point sur la météo dans le Val d'Oise. Cette semaine, on s'offre une belle parenthèse de douceur et de luminosité avec une ambiance presque estivale pour ce début du mois d'octobre. Du côté de Pontoise, les températures devraient grimper progressivement au fil de la journée jusqu'à 23 degrés dans l'après-midi. Le ciel devrait rester globalement clément et sec avec très peu de risques de pluie. L'après-midi s'annonce particulièrement agréable tandis que les températures redescendront tranquillement en soirée. Météo France annonce une belle baisse des températures à partir de ce mercredi et surtout ce jeudi avec un retour progressif à une ambiance beaucoup plus automnale. Excellente journée à tous.
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1: Bonjour, lors de la journée de dépistage du diabète organisée dans le centre commercial Vallonie, le docteur Bernard, diabétologue, a sensibilisé le public à l'importance d'un diagnostic précoce. Accompagné de Mireille et de Pascal du Lions Club Erani Boucle de l'Oise à l'initiative de cette action, ils reviennent sur les objectifs de cette opération et sur le nombre de personnes dépistées au cours de la journée. Une opération renouvelée chaque année qui permet au Lions Club d'Erani Boucle de l'Oise de dépister en moyenne plus de 600 personnes.
2: Un dépistage, par définition, c'est un moyen pour repérer des personnes qui peuvent être diabétiques. J'insiste beaucoup sur le mot « pouvoir être diabétique ». Le dépistage n'est pas un moyen pour faire un diagnostic. On ne dit pas aux personnes qui se sont fait piquer le bout du doigt « Monsieur, Madame, vous êtes diabétique parce que votre résultat est trop élevé ». On leur dit « Ce résultat trop élevé est à contrôler. Il est indispensable que vous alliez voir votre médecin traitant ou un autre médecin pour que celui-ci fasse une ordonnance afin que les personnes dépistées puissent bénéficier d'une prise de sang. Et c'est cette prise de sang, uniquement elle, qui va dire il y a réellement diabète ou il n'y a pas diabète. Ce n'est pas le dépistage qui a la capacité de l'affirmer. Mais le dépistage a un rôle énorme pour attirer l'attention du grand public d'abord et de quelques personnes aux valeurs plus élevées en particulier sur le fait qu'un contrôle auprès d'un médecin est indispensable. On a vu combien de personnes depuis ce matin? Une centaine?
3: 300 personnes ce matin.
4: Depuis l'année dernière, on a testé 600 personnes.
2: De toute façon, le pourcentage de diabétiques dans la population ne change pas beaucoup en ce moment. Donc, pour un nombre donné de personnes dépistées, on trouve pratiquement tous les ans le même nombre de potentiels diabétiques.
3: C'est la 6e édition. On voit des gens venir se faire dépister automatiquement parce que dans leurs proches ou dans leur famille, ils ont des diabètes et que dans ces cas-là, ils veulent venir se faire dépister pour pouvoir vérifier si oui ou non ils sont diabétiques. Et ça, c'est de plus en plus évident, je pense, au fur et à mesure des années. Au niveau du Lions, les principales actions que l'on a dans l'année, c'est la banque alimentaire qui a lieu au mois de novembre. On a ensuite au mois d'avril les tulipes qui sont une action Lions nationale pour lutter contre le cancer des enfants. Et après, des actions locales qui sont des lotos, des brocantes, de façon à pouvoir avoir, on va dire, des œuvres sociales et ensuite pouvoir aider des personnes ou des groupes ou des associations.
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1: Voici le bulletin météo consacré à Persan et ses alentours, et un peu plus largement, le nord du Val-d'Oise. Après les précipitations, le temps s'assèchera nettement autour de Persan dès ce jeudi. Le ciel restera souvent chargé, mais quelques éclaircies pourront faire leur apparition. Les températures seront en baisse avec 7 degrés environ au lever du jour et seulement 15 degrés l'après-midi. Pour ce vendredi, ce sera une journée assez grise et changeante. Quelques faibles pluies ou averses pourront circuler sans caractère particulièrement marqué. Le thermomètre remontera légèrement avec 6 degrés à 8 degrés le matin jusqu'à 18 degrés l'après-midi. Le vent pourra être assez sensible avec des rafales proches de 45 à 50 km/h. Ce samedi 10 octobre, pour débuter le week-end, les nuages domineront largement autour de Persan et dans la vallée de l'Oise. Le risque de pluie restera limité, mais le ciel sera souvent très chargé. Les températures seront relativement douces pour la saison avec 13 degrés le matin et environ 18 degrés l'après-midi. Le vent d'ouest sera l'élément à surveiller. Les rafales pourraient atteindre 50 à 55 km/h. Et puis ce dimanche, le temps devrait devenir progressivement plus calme. Le ciel restera majoritairement nuageux avec quelques éclaircies possibles en cours de journée. Le risque de pluie apparaît limité. Les températures seront agréables pour un mois d'octobre avec 10 degrés le matin et environ 17 degrés l'après-midi. Et le vent faiblira nettement par rapport à samedi, tout en sachant que les prévisions sont susceptibles d'évoluer, notamment concernant les précipitations et l'intensité du vent. Excellente journée à tous et restez à l'écoute de votre radio locale.
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1: Bonjour, la MJC de Persan vous propose 5 jours pour créer, jouer et monter sur scène. Du lundi 19 au vendredi 23 octobre, la Maison des Jeunes et de la Culture proposera aux jeunes de 11 à 15 ans une semaine placée sous le signe de la création artistique. Pendant 5 jours, les participants seront invités à imaginer et construire collectivement un spectacle mêlant théâtre, danse hip-hop, création, répétition et, bonne nouvelle, aucune expérience n'est nécessaire. Seul compte l'envie de jouer, de danser et de créer ensemble. Du lundi au vendredi, de 10h à 17h30, les jeunes travailleront à la création d'une pièce de théâtre ponctuée de moments dansés. La semaine sera rythmée par deux temps forts, une veillée conviviale le mardi à 19h, destinée à renforcer la cohésion du groupe, puis une représentation publique le vendredi à 19h, suivie d'un moment convivial. Le stage est gratuit pour les adhérents de la MJC. Pour les non-adhérents, le tarif est fixé à 8€ pour les personnes et 20€ pour les personnes extérieures. Le repas est prévu sur place et la présence est attendue pendant toute la durée du stage. Les inscriptions sont ouvertes par mail auprès de Thaïs à culture@mjcpersan.fr ou directement à l'accueil de la Maison des Jeunes et de la Culture pendant les horaires d'ouverture. Ce projet est organisé en partenariat avec Chaillot, Théâtre National de la Danse, et les Franca, Association d'Éducation Populaire. À vos agendas persanes et persanaises, pendant le mois d'octobre, la Maison des Jeunes et de la Culture vous attend pour créer et surtout pour monter sur scène. Belle journée à tous.
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1: Marie-Laure Marchal, bonjour.
2: Bonjour.
1: Vous êtes l'autrice de l'ouvrage Blanche, une victorieuse, aux éditions Biblio, en librairie le 2 octobre. Alors, pour commencer, j'aimerais comprendre, savoir votre découverte du personnage et ce qui vous intéresse personnellement. Pourquoi avez-vous eu envie de raconter l'histoire de Blanche Perron ?
2: Je suis le scénariste de l'ouvrage, puisque c'est une bande dessinée, donc c'est vraiment un travail à deux. Donc j'ai écrit l'histoire, les dialogues, et ensuite Christophe Girard a mis en dessin ce scénario. Donc c'est vraiment une co-création. Et en tant que scénariste, donc je suis effectivement celle qui a fait des recherches sur Blanche Perron et qui a décidé, en collaboration avec les éditions Biblio, de raconter son histoire. Écoutez, moi d'abord, je connaissais le Palais de la Femme avant de connaître Blanche Perron, et je crois ne pas être la seule. Donc c'est vrai que du duo Palais de la Femme, Blanche Perron, la superstar, c'est toujours un peu le Palais de la Femme, qui aussi a été mis à l'honneur par le roman de Laetitia Colombani, à qui on doit quand même largement de nous avoir fait connaître Blanche Perron. Donc comme beaucoup d'autres, je connaissais le Palais de la Femme et j'ai fait la connaissance de Blanche à travers le roman de Laetitia Colombani. Ensuite, ce qui m'a vraiment donné envie de raconter son histoire, je pense qu'assez vite j'ai compris que elle avait grandi à la fin du 19e siècle. Blanche, elle a passé 33 ans de sa vie au 19e siècle et 33 ans de sa vie au 20e siècle. Et elle a vu un nombre de changements dans la société, enfin une évolution considérable. Et quand elle était jeune, quand elle a décidé de s'engager et de dédier sa vie aux pauvres et aux personnes qui ont besoin d'aide, elle était extrêmement jeune, déjà elle avait 17 ans. Oui. Et elle vivait dans un Paris qui ressemble à Paris Belle Époque. Alors c'est encore un tout petit peu avant, mais il faut s'imaginer Paris Moulin Rouge, les Brigades du Tigre, un Paris qui était extrêmement populaire, extrêmement divisé entre à l'ouest les Champs-Élysées éclairés et à l'est des taudis. C'était l'assommoir de Zola. Enfin, donc j'ai réalisé que être engagé dans le social à son époque, c'était véritablement héroïque. Et que cette femme, avant même d'avoir fondé le Palais de la Femme, c'était une femme, une jeune femme, très jeune femme, d'un courage extraordinaire.
1: Et d'ailleurs, elle vient d'un milieu privilégié. À votre avis, comment est-ce qu'on pourrait expliquer son engagement aussi précoce et aussi, si on peut dire, oui, radical?
2: Alors là-dessus, je vais faire un peu un jeu de mots. Sa biographie, qui a été établie par un historien de la Médicale, s'appelle « Une victorieuse ». Et je dois dire que pendant très longtemps, et encore aujourd'hui, Blanche Perron, pour moi, c'est la mystérieuse. Parce qu'en effet, elle vient d'un milieu très aisé. Sa mère était une aristocrate écossaise, une des branches des Stuart. Son grand-père avait fait fortune aux Indes. Son père était un pasteur renommé, de modeste extraction, mais néanmoins très renommé dans un mouvement qui était le réveil protestant. Donc c'était un intellectuel. Donc elle était à la fois dans une forme de famille hybride entre l'aristocratie et une nouvelle bourgeoisie, mais tout cela faisait un milieu quand même très protégé, intellectuel, engagé dans la religion, mais d'une façon très cérébrale. Et il ne s'agissait pas d'aller dans les banlieues ouvrières dangereuses, vraiment au devant de la misère, de la saleté, de la maladie. Leur engagement, je dirais, en termes d'humanité, de fraternité, était réel, mais très livresque. Alors que Blanche, effectivement, à l'âge de 17 ans, elle est allée vivre avec ses sœurs de l'armée du salut à l'époque, vraiment avec les plus misérables, dans des conditions qui étaient à l'époque vraiment sordides. Et il y avait une part de mystère, en effet, sur cette bravoure et ce courage. Ce que j'ai vu, en revanche, dans ses écrits et dans sa biographie, c'est que c'était une femme d'amitié et de rencontre, et qu'elle a été extrêmement impressionnée par la rencontre qu'elle a faite avec la fondatrice de l'armée du salut en France, qui est Kate Booth, la fille du général William Booth, qui a fondé l'armée du salut en Angleterre, dans un autre quartier très populaire qui est connu, qui est Whitechapel, qui est connu à cause de Jack l'Éventreur. Elle a été très impressionnée par cette femme, elle a fait des rencontres amicales, et en fait, je pense qu'une partie de son engagement est liée à la qualité de ses rencontres et au fait qu'elle a voulu faire partie de l'aventure et qu'elle s'est sentie accompagnée dans cette aventure parce que c'était une aventure qu'elle ne menait pas seule. elle la vivait avec ses amis. Et d'ailleurs, la couverture de l'ouvrage fait un clin d'œil à la qualité de ses amitiés qui a nourri son engagement, puisqu'elle n'est pas seule sur la couverture. C'est une victorieuse, mais elles sont quatre. Et ce sont ses quatre camarades, ses amis fidèles qu'elle a gardés toute sa vie.
1: Elles ont agi à une époque où les femmes ne disposaient pas encore d'une place qui est méritante. Elles disposaient d'une place très limitée dans la société à cette époque-là.
2: Oui, c'est vrai. Et en effet, le courage de Blanche, c'est d'avoir rompu avec les conventions. Les conventions de son milieu, qui étaient que, globalement, dans la famille de Blanche, on épousait un pasteur. Et si on élargissait un petit peu son milieu, on devenait une bonne épouse de la bourgeoisie genevoise. Et éventuellement, on avait ses œuvres. Alors, c'était un peu l'équivalent des dames patronesses catholiques en France. Et cela, c'était convenable. Et c'était concrètement, je pense, ce qu'on attendait de Blanche à l'époque. Même si ses parents étaient très ouverts d'esprit. Et si on ne pouvait pas être une bonne épouse, on pouvait être religieuse. Et sinon, c'était une forme de déchéance pour une femme. Bien sûr, pour la majeure partie des femmes qui n'étaient pas d'un milieu privilégié comme celui de Blanche, eh bien, on travaillait. Mais une femme au travail, c'était quand même une femme en danger. Le travail était plus précaire pour les femmes, leurs conditions de logement étaient plus précaires, et il y avait aussi un machisme d'une grande violence. Et ce que proposait l'Armée du Salut faisait exploser tous ces cadres. C'est-à-dire que l'Armée du Salut avait décrété il y a 150 ans la parité, c'est-à-dire que les femmes non seulement avaient le droit de prêcher, d'aller dans la rue, d'haranguer les foules, d'aller dans les cabarets, de jouer de la musique, mais en plus, en termes de rang, c'était tout à fait égal et c'était l'article 2 du règlement. Mais ce qui voulait dire que pour Blanche, non seulement elle n'était pas épouse, elle n'était pas religieuse, mais en plus, c'était une femme au travail, une femme qui arpentait les rues et qui haranguait les foules, ce qui était considéré comme très vulgaire. Donc, aujourd'hui, une femme d'un milieu privilégié qui, comme Blanche, ferait le choix de faire du social, ce serait quand même valorisé d'une certaine façon. Alors qu'à l'époque, pas du tout. Et d'ailleurs, dans l'ouvrage, on voit que il y avait des réactions très violentes vis-à-vis de l'Armée du Salut. Certaines de ses amies ne comprenaient pas du tout ses choix. Son milieu, finalement, questionnait énormément son engagement.
1: Alors, l'ouvrage est un roman graphique. Pourquoi avoir choisi cette forme pour raconter son histoire et qu'est-ce que le dessin permet de transmettre qu'une biographie classique ne pourrait pas transmettre?
2: Effectivement, le choix du roman aurait pu être fait, mais je pense que pour ce sujet, je dirais qu'il y avait deux raisons principales pour choisir le roman graphique. D'une part, on avait envie vraiment de parler à un auditoire très large, et y compris aux jeunes, parce que c'est une histoire inspirante d'engagement d'une très jeune femme qui décide de faire un choix qui n'est pas forcément un choix valorisé tout de suite. Il y avait vraiment cette envie de s'adresser au plus de monde possible. Et le roman graphique permet une entrée dans les sujets historiques, dans les sujets sociaux, d'une façon très rapide, très immédiate. Le deuxième élément, c'était pour créer un effet de contraste. L'époque où se situe le récit, les années 1880, donc il y a 150 ans, c'est l'époque de l'histoire de France où le niveau d'inégalité a été le plus fort. Et concrètement, avant aujourd'hui, donc sur des formes différentes, il n'y avait pas des 1%, mais c'était quand même un peu ça. Pour dire les inégalités, le dessin permettait, juste par un effet de contraste entre un salon aristocratique, un bal extrêmement chic de Paris-Est ou de la Suisse aisée, et la misère absolue dans laquelle vivaient les ouvriers à l'est de Paris. Le montrer en dessin, ça permet simplement un effet d'émotion plutôt que d'avoir à l'expliquer ou d'avoir à le chiffrer. Le dessin s'y prêtait particulièrement, et par ailleurs, c'est aussi une époque qui a été beaucoup peinte parce que le mouvement impressionniste s'inspirait beaucoup des paysages urbains de Paris, et aussi c'était le début de la photographie, donc ça a aussi permis de faire des clins d'œil à certains tableaux ou à certaines photos et de les mettre dans l'ouvrage et d'avoir à la fois de l'émotion esthétique mais aussi un petit côté documentaire.
1: Alors, le Palais de la Femme fête son centenaire. Qu'est-ce que ce centenaire change dans notre regard sur l'action de Blanche Biron, à votre avis?
2: Et ce centenaire, paradoxalement, fait réaliser à quel point sa vision et ses intuitions étaient modernes C'est-à-dire qu'à la fois, il y a 100 ans, et en même temps, on se dit, il y a 100 ans, il y avait un envie d'engagement et un engagement d'envergure qui correspond vraiment à des standards modernes. Et là, je l'explique, c'est-à-dire que le palais de la femme, quand on y va, ce qui frappe, c'est la générosité du lieu. C'est un lieu qui est beau, qui a été bien décoré, avec des pièces communes qui sont vastes et qui sont pas seulement des pièces utilitaires, qui sont vraiment des pièces de vie. Je sais qu'il y avait des pianos, des salles de gym, une très belle cantine où on voit encore des mosaïques, des vitraux qui sont très beaux. Et savoir que c'était il y a 100 ans où il ne s'agissait pas seulement d'avoir une chambre, mais qu'il y avait vraiment un souci de la vie. De la vie ensemble et de la vie avec de la beauté et du confort pour ceux qui étaient démunis et qui étaient souvent traités, je pense, avec une forme de condescendance où il fallait aller à l'essentiel, c'est-à-dire qu'il fallait une chambre, ça allait bien, et puis une soupe. Alors là, on sent qu'il y avait vraiment l'idée que si on restaurait des conditions de vie dignes, une autre vie était possible. Je trouve que c'est simplement cette générosité et je trouve très moderne et très actuelle.
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1: Bonjour, lors de la journée de dépistage du diabète organisée dans le centre commercial Vallonie, le docteur Bernard, diabétologue, a sensibilisé le public à l'importance d'un diagnostic précoce. Accompagné de Mireille et de Pascal du Lions Club Erani Boucle de l'Oise à l'initiative de cette action, ils reviennent sur les objectifs de cette opération et sur le nombre de personnes dépistées au cours de la journée. Une opération renouvelée chaque année qui permet au Lions Club d'Erani Boucle de l'Oise de dépister en moyenne plus de 600 personnes.
2: Un dépistage, par définition, c'est un moyen pour repérer des personnes qui peuvent être diabétiques. J'insiste beaucoup sur le mot « pouvoir être diabétique ». Le dépistage n'est pas un moyen pour faire un diagnostic. On ne dit pas aux personnes qui se sont fait piquer le bout du doigt « Monsieur, Madame, vous êtes diabétique parce que votre résultat est trop élevé ». On leur dit « Ce résultat trop élevé est à contrôler. Il est indispensable que vous alliez voir votre médecin traitant ou un autre médecin pour que celui-ci fasse une ordonnance afin que les personnes dépistées puissent bénéficier d'une prise de sang. Et c'est cette prise de sang, uniquement elle, qui va dire il y a réellement diabète ou il n'y a pas diabète. Ce n'est pas le dépistage qui a la capacité de l'affirmer. Mais le dépistage a un rôle énorme pour attirer l'attention du grand public d'abord et de quelques personnes aux valeurs plus élevées en particulier sur le fait qu'un contrôle auprès d'un médecin est indispensable. On a vu combien de personnes depuis ce matin? Une centaine?
3: 300 personnes ce matin.
4: Depuis l'année dernière, on a testé 600 personnes.
2: De toute façon, le pourcentage de diabétiques dans la population ne change pas beaucoup en ce moment. Donc pour un nombre donné de personnes dépistées, on trouve pratiquement tous les ans le même nombre de potentiels diabétiques.
3: C'est la 6e édition. On voit des gens venir se faire dépister automatiquement parce que dans leurs proches ou dans leur famille, ils ont des diabètes et que dans ces cas-là, ils veulent venir se faire dépister pour pouvoir vérifier si oui ou non ils sont diabétiques. Et ça, c'est de plus en plus évident, je pense, au fur et à mesure des années. Au niveau du Lions, les principales actions que l'on a dans l'année, c'est la banque alimentaire qui a lieu au mois de novembre. On a ensuite, au mois d'avril, les tulipes qui sont une action Lions nationale pour lutter contre le cancer des enfants. Et après, des actions locales qui sont des lotos, des brocantes, de façon à pouvoir avoir, on va dire, des œuvres sociales et ensuite pouvoir aider des personnes ou des groupes ou des associations.
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1: Bonjour, l'actualité de ce mois d'octobre est plutôt dense à Persan avec la santé mentale, la prévention et la solidarité. Premier rendez-vous, les semaines d'information sur la santé mentale. La 37e édition des SISM se déroule jusqu'au 18 octobre avec un thème particulièrement tourné vers la culture. Pour notre santé mentale, ouvrons-nous aux arts. Sur la commune, le pôle santé handicap du CCS et la ludothèque médiathèque Borisien s'associent pour sensibiliser le public, lutter contre les idées reçues sur les troubles psychiques et rappeler que l'art peut aussi contribuer au bien-être. Musique, danse, théâtre, peintre, photographie, littérature. Les activités artistiques peuvent aider à réduire le stress, favoriser l'expression des émotions, renforcer les liens sociaux et lutter contre l'isolement, des efforts également soulignés par l'Organisation Mondiale de la Santé. À la Ludo Médiathèque Borisien, deux séances de relaxation musicale sont proposées jeudi 15 octobre à partir de 15h. Pendant toute la quinzaine, l'opération L'Art qui apaise met également à l'honneur des citations, des œuvres de l'Artothèque et une sélection de ressources consacrées au bien-être, aux émotions, à la créativité et à la santé mentale. Ce vendredi soir, place au cinéma et aux jeux, un ciné-club consacré à la santé mentale et à la résilience, ainsi qu'une soirée-jeu en famille autour de la coopération, de l'écoute et de la créativité. Autre temps fort de ce mois d'octobre, Octobre Rose, bien entendu, à Persan, la ville, le CCS, les associations et leurs partenaires se mobilisent pour sensibiliser au dépistage du cancer du sein et soutenir la recherche. Jusqu'au 13 octobre, les personnes peuvent déposer à l'Agora de la laine, du tissu ou du coton, notamment dans des tons roses. Les couturières du centre socioculturel confectionneront ensuite différents objets qui seront vendus au profit de la Ligue contre le cancer. Le samedi 10 octobre, le CCS de Persan participera à la Camblisienne, une marche de course solidaire de 4 ou 8 km organisée à Chambly. Les personnes qui ne peuvent pas courir ou marcher peuvent également soutenir l'opération en sponsorisant un coureur persané. Les renseignements sont disponibles auprès de la Maison des Seniors. Et puis le mercredi 14 octobre, la ville passera au Sport Rose de 14h à 16h30 au stade Louis Audinou, avec au programme des initiations et des défis sportifs, avec notamment de l'athlétisme, de la boxe, du football, du basket, du tai chi, du hand, du tennis ou encore de l'aéromodélisme. Des stands de prévention et de bien-être seront également présents, avec notamment la Ligue contre le cancer, le Centre régional de coordination du dépistage des cancers, une infirmière et des représentants de l'établissement français du sang. Crêpes, gâteaux et objets réalisés par les associations seront vendus au profit de la Ligue contre le cancer. L'entrée est libre et chacun est invité à venir en rose, avec une tenue ou simplement un accessoire. Et enfin, changement d'ambiance, mais même volonté de créer du lien. Le commerce de proximité est lui aussi à l'honneur. Du 10 au 17 octobre, la communauté de communes du Haut-Val d'Oise organise sa toute première semaine du commerce à l'occasion de la Journée nationale du commerce de proximité. L'objectif, eh bien, c'est de mettre des visages et des histoires derrière les vitrines. Pour cette première édition, 17 commerçants et artisans du territoire ont accepté de se prêter au jeu du portrait. Boulanger, fleuriste, boucher, créateur ou encore réparateur. Leurs portraits seront visibles dans plusieurs communes, notamment à Persan, Beaumont-sur-Oise, Champagne-sur-Oise, Berne-sur-Oise, Bruyères-sur-Oise, Noisy-sur-Oise, Nointelmour et Ronquerolles. Et pendant cette semaine, les commerçants participants proposeront également des offres spéciales et des remises dans leurs établissements. Une initiative qui entend rappeler que derrière chaque commerce, il y a bien plus qu'une enseigne, un métier, un savoir-faire, une histoire et surtout un visage. Et on termine avec un point sur la météo dans le Val d'Oise. Cette semaine, on s'offre une belle parenthèse de douceur et de luminosité avec une ambiance presque estivale pour ce début du mois d'octobre. Du côté de Pontoise, les températures devraient grimper progressivement au fil de la journée jusqu'à 23 degrés dans l'après-midi. Le ciel devrait rester globalement clément et sec, avec très peu de risques de pluie. L'après-midi s'annonce particulièrement agréable, tandis que les températures redescendront tranquillement en soirée. Météo France annonce une belle baisse des températures à partir de ce mercredi et surtout ce jeudi, avec un retour progressif à une ambiance beaucoup plus automnale. Excellente journée à tous.
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1: Bonjour à tous et bienvenue sur Alternative FM, la radio locale de Persan. Aujourd'hui, c'est la nouvelle édition de Ma Santé et Moi avec Doris Rose. Bonjour.
2: Bonjour Marie-Gabrielle et bonjour à tous les auditeurs.
1: Alors, pour ce mois d'octobre, je pense que l'actualité est chargée. Hein.
2: Elle est chargée, elle est riche, elle est dense. Plein de rendez-vous autour de la santé pour ce mois d'octobre. On va parler d'Octobre Rose, hein, qui est déjà une journée plutôt connue. On va parler des semaines d'information sur la santé mentale qui ont démarré hier. Et puis, on va faire un rappel de tous les rendez-vous prévus, les rendez-vous que les Persanais connaissent déjà du pôle santé handicap de la ville de Persan.
1: Alors, vous souhaitez commencer par quelle information ?
2: On va peut-être commencer par Octobre Rose. Hein. Le mois d'octobre est déjà lancé. C'est une journée qui est, enfin, en tout cas, un mois qui est déjà plutôt connu. On est sur la prévention du dépistage du cancer du sein chez la femme. Sur la commune de Persan, des rendez-vous sont donnés et notamment un rendez-vous le 14 octobre au stade Audino où on aura des stands d'information, de prévention, de sensibilisation autour du cancer du sein. On va vraiment parler de pourquoi faire le dépistage, comment faire aussi l'autopalpation qui peut déjà être aidant, qui peut déjà être une première étape pour les femmes hein, qui potentiellement n'ont pas encore l'âge de faire le dépistage. On en parlera avec la Ligue contre le cancer. Et il y aura également des stands autour des facteurs de protection. On va parler de l'activité physique, de l'alimentation. On aura également des associations sportives qui seront présentes. Tout ça pour parler du dépistage et du dépistage du cancer du sein chez la femme. Donc ce sera le 14 octobre à partir de 14h au stade Audino sur la commune de Persan. J'aimerais préciser qu'on aura également des stands où il y aura des ventes. Donc le bénéfice sera au profit de la Ligue contre le cancer.
1: Alors ces ventes de gâteaux, de pâtisseries,
2: c'est ça,
1: sont confectionnées par des associations persanaises ?
2: Tout à fait, et notamment le collectif des Étoiles Solidaires qui est hébergé au centre socio-culturel Agora. Donc elles vont préparer des pâtisseries, des gourmandises, dont les ventes vont permettre de pouvoir, les revenus vont être reversés à la Ligue. On aura également le Tai Chi 95 qui est chez Persan, qui fera une vente de crêpes pour au profit de la Ligue.
1: D'accord. Donc voilà. Donc tout le stade Audino sera investi. Hein,
2: tout le stade sera investi autour de plusieurs. Il y aura des stands d'information. On aura également de l'activité physique cet après-midi là.
1: Alors vous faites une priorité vous faites de la prévention une priorité sur la ville de Persan. Donc les Persanais sont habitués à ce rendez-vous.
2: Complètement.
1: Donc je suppose que le stade sera rempli, les Persanais seront au rendez-vous.
2: Au rendez-vous, on les attend hein, et c'est la raison pour laquelle on fait encore cette communication ce matin sur les ondes d'Alternative FM. Vous savez, la prévention, il y a vraiment un temps qui peut s'écouler entre l'information et le dépistage. C'est démontré. Des fois, on le sait, on est dans les âges, mais pousser la porte d'un cabinet de radiologie pour parler du dépistage, notamment du cancer du sein, et ça peut prendre énormément de temps. C'est pour ça que chaque année, on revient sur cette thématique. L'idée, c'est vraiment d'informer, de sensibiliser et surtout de rappeler, c'est le message clé, le message important, que le dépistage sauve des vies. Un dépistage, un cancer qui est dépisté tôt, on a 9 chances sur 10 d'être en rémission, donc d'être guéri en fait. Donc vraiment, la prévention est une priorité, le dépistage sauve des vies. Il y a des dépistages organisés parce qu'on sait que l'un des facteurs de risque, c'est l'âge. Donc enfin, l'âge, on n'y peut strictement rien. L'âge avance, ça avance. Pour autant, on peut prendre soin de sa santé en étant régulier dans le dépistage et le dépistage du cancer du sein pour la femme, même si aujourd'hui on sait qu'il y a une proportion d'hommes aussi hein, qui peuvent avoir le cancer du sein. Mais voilà, on renfort l'information, on informe, on sensibilise pour inciter les personnes à pouvoir se faire dépister.
1: Et les hommes peuvent venir aussi pour se renseigner.
2: Complètement. Alors, il existe, j'ai pas le pourcentage exact, mais il y a une proportion, hein, elle reste faible hein, si on veut regarder statistiquement, d'hommes qui ont, et dans tous les cas, les hommes ont une sœur, une amie, une compagne, une épouse, enfin voilà, on a toujours une femme dans notre entourage. Et en fait, la prévention, il y a plusieurs faisceaux qui interagissent pour que la personne puisse passer à l'action. Peut-être que ce jour-là, l'information reçue par une femme, plus un rappel d'un voisin qui était un homme, et peut-être un collègue qui avait la bonne information, tous ces faisceaux, en fait, permettent de rassurer et d'encourager la personne à pouvoir pouvoir pousser la porte d'un cabinet de radiologie. De manière globale, sur le Val-d'Oise, hein, pas uniquement sur la commune de Persan, il y a encore une marge de progression par rapport au taux de dépistage organisé.
1: Et là, pendant cet après-midi, il n'y aura pas de diagnostic de données, hein, c'est
2: non.
1: Juste un dépistage.
2: Alors, il n'y aura pas de dépistage ce jour-là.
1: Ben, je dis ça parce que ça peut arriver qu'on peut se dire aussi que si je vais au dépistage, on va me dire que j'ai un cancer.
2: Alors, si on dit pendant le dépistage qu'il y a un cancer, c'est que le cancer était déjà là. Et j'ai envie de dire que, alors c'est sûr que l'annonce d'une tumeur lors d'un dépistage qui a priori était quelque chose d'anodin, ça peut être un choc. Pour autant, découvrir une tumeur lors d'un dépistage dans le cadre des campagnes comme ça, quelque part, c'est la possibilité de rentrer dans le parcours de soins. Parce que le dépistage ne donne pas la maladie. Mais le dépistage vient révéler une maladie qui était déjà là et peut-être latente. Et ce qui est certain, c'est qu'un jour, les signes allaient se faire connaître et quelquefois, la tumeur a déjà eu le temps de progresser. C'est vraiment le message fort du dépistage. Le dépistage, c'est ce qu'on appelle un acte de prévention secondaire. Ça veut dire que dans la population cible, on va aller regarder s'il y a l'atteinte ou pas. Et quand il y a l'atteinte, on est vraiment dans un système de santé qui permettra très rapidement une prise en charge. Et je le redis, 9 fois sur 10, un cancer qui est dépisté tôt a des chances d'être guéri. Le chiffre, il est quand même énorme. On parle de 9 fois sur 10 tôt. Il y a la possibilité d'être guéri. Donc ne traînons pas. Alors j'en ai conscience par les stands, par les échanges et même par la littérature qui existe. Hein. On préfère ne pas savoir. On se dit tant que je vais bien, je préfère ne pas savoir. Mais en fait, savoir aussi, c'est quelque part, c'est une forme de liberté. Finalement, parce que quand je ne sais pas, la question elle trotte chaque fois que je vois du rose et qu'on m'en parle. Elle trotte en fait dans notre tête. Et donc quand je fais mon dépistage, très souvent en fait même on ne découvre pas. Hein, parce qu'il faut aussi dire que statistiquement, toutes les femmes en âge de se faire dépister, on ne découvre pas un cancer. Il y en a, on ne découvre pas. Et puis elles rentrent dans ce parcours-là de prévention où elles font les dépistages tous les 2 ans en moyenne. Et pour celles chez qui on découvre... elle rentre dans un parcours de soins.
1: Et puis, pour Octobre Rose, il y a une autre mobilisation. Je crois qu'il y a une course.
2: Il y a une course. On s'associe à une commune voisine, Chambly, qui organise chaque année une course et une marche qu'on appelle la Camblisienne. Ce sera ce samedi. C'est déjà ce samedi. Alors, vous avez la possibilité de participer. Il nous reste quelques places au centre socio-culturel Agora. Si vous n'avez pas pu vous inscrire sur le site, il me semble que sur le site, les places ont été pourvues, mais il y a la possibilité on a encore quelques dernières places au centre socio-culturel Agora. N'hésitez pas, c'est un moment très convivial autour de l'activité physique, en famille, entre collègues, entre habitants, entre voisins, participer soit à la course pour ceux qui courent en matinée, ou alors à la marche l'après-midi, mais là encore participer à la course, ça il faut aussi le savoir, participer à la course, c'est un don pour la Ligue contre le cancer, hein, qui travaille dans la recherche et l'accompagnement des personnes concernées.
1: Voilà, j'ai entendu parler de cette course sur la ville de Persan, on en parle beaucoup. Les gens, les Persanais aiment beaucoup cet élan de solidarité. Et on peut également, si on ne peut pas courir ou marcher, on peut payer une place pour un autre participant.
2: Tout à fait, c'est ce qu'on a surnommé le dossard suspendu. Mm-hmm. Le dossard suspendu, pour plusieurs raisons, y a des personnes qui ne peuvent pas participer, hein, les raisons sont diverses, ça peut être simplement l'indisponibilité ce jour-là, une condition physique qui ne permet ni de courir ni de marcher, mais derrière la volonté d'être solidaire et de soutenir la recherche, l'accompagnement des personnes concernées. Donc là, c'est possible. Et c'est grâce d'ailleurs à cet élan de solidarité du dossard suspendu qu'on a encore des places au Centre socioculturel Agora. Donc merci à toutes ces personnes qui ont pris des dossards suspendus pour que d'autres puissent en bénéficier et que, in fine, au bout de la course, ce soit la Ligue qui récolte ses dons pour faire avancer la recherche et soutenir les personnes concernées atteintes du cancer, eux et leurs proches.
1: Est-ce que vous connaissez le parcours ?
2: Alors, je n'ai pas le parcours, c'est sur la commune de Chambly.
1: Ça reste sur Chambly.
2: Ça reste sur Chambly, mais c'est un parcours qui est très bien connu pour ceux qui sont habitués, très agréable. Et puis, même si on court ou on marche, l'idée quand même, c'est de partir à son rythme et de profiter de cette journée de solidarité et de prévention.
1: Oui, c'est l'impression qu'on a quand on entend parler de cette course. On a l'impression que c'est un moment agréable qu'on
2: tout
1: passe.
2: À fait.
1: Et puis, donner un coup de main également.
2: Complètement.
1: À la recherche.
2: Ouais.
1: Alors, autre information, Doris Rose.
2: Autre information, du 5 au 18 octobre, ce sont les semaines d'information sur la santé mentale.
1: Oui.
2: Ça s'appelle les schismes. Nous sommes à la 37e édition et pour la 37e édition, le thème c'est « Pour notre santé mentale, ouvrons-nous ». Aux arts.
1: Voilà, tout à fait. Donc il y a un très gros programme prévu sur la ville de Persan.
2: Tout à fait. Des rendez-vous sont donnés à la Ludomédiathèque où vous allez pouvoir, si vous le souhaitez, si vous le pouvez, en tout cas, on vous y invite et on vous encourage à profiter de tout ce qui est prévu dès aujourd'hui et ce jusqu'à la fin de ces deux semaines, à des temps d'échanges, de partage. Vous avez aussi la possibilité de prendre des livres. Il y a une sélection qui sera faite de manière spécifique sur la thématique. Et il y aura un ciné-débat autour de la thématique. Et puis, au-delà de la Ludomédiathèque, sur la commune de Persan, on a vraiment une offre culturelle et artistique qui est très, très riche. Derrière l'idée de pouvoir s'ouvrir à l'art, l'idée est vraiment de déstigmatiser la notion de santé mentale. On ne le redira jamais assez, il n'y a pas de santé sans santé mentale. Et prendre soin de sa santé mentale, ça ne veut pas dire qu'on a des troubles psychiques. Ça, c'est super important de le savoir. La santé mentale ne consiste pas à le fait d'avoir un trouble psychique ou pas. On peut très bien avoir une bonne santé mentale et un trouble psychique. Et on peut également avoir un trouble psychique. Et c'est vraiment deux choses complètement différentes. Quand on parle de santé mentale, on est vraiment sur une notion d'équilibre, de ressources pour faire face à tous les obstacles de la vie. Au quotidien et vraiment j'aimerais le dire, la santé mentale elle fluctue, c'est pas quelque chose de stable tout au long de la vie, elle fluctue en fonction des saisons, des situations qu'on peut traverser, des coups de la vie et c'est la raison pour laquelle il est important de pouvoir renforcer ses ressources et l'art fait partie d'une pratique qui vient renforcer nos propres ressources pour pouvoir résister, faire face aux obstacles de la vie.
1: À votre avis, qu'est-ce qui peut déclencher ce bien-être quelque part ? C'est une sorte d'apaisement qu'on retrouve dans l'art.
2: C'est ça. C'est, en fait, l'art a vraiment quelque chose. C'est que, déjà, on prend soin de soi. L'art, c'est entre. On prend soin de soi, on est à l'écoute de ses émotions. L'art a vraiment une plus-value sur la santé. Et, en fait, elle va déclencher des émotions quand on est dans l'imagination. Quand on parle d'art, il y a vraiment cette notion aussi d'esthétisme, du beau. Ça aussi, ça a une plus-value sur la santé. Il y a la stimulation sensorielle et cognitive. Hein. Tout ça, toutes ces petites choses qui se développent, qui se déclenchent dans la pratique de l'art, et ça vient renforcer les ressources. Puis j'aimerais préciser que quand on parle de l'art, on parle à la fois de ceux qui sont créatifs, mais aussi de pouvoir ceux qui sont réceptifs. Aller voir une pièce de théâtre, n'hésitez pas à aller voir même un tableau. Nous avons sur la commune de Persan l'Artothèque. Et prenez le temps de pouvoir méditer sur ces images, ces tableaux, ces représentations. En fait, il y a une plus-value démontrée aujourd'hui sur la santé. Donc, on peut être à la fois acteur, peindre soi-même, chanter, jouer d'un instrument, même faire du coloriage ou alors être récepteur. Tout ça, vraiment, c'est dans une société qui va très vite, qui est effrénée, c'est des fois des temps pour soi où on peut s'opposer.
1: Donc, pendant cette quinzaine, il y aura de la danse, de la musique, de la photographie aussi.
2: C'est ça. Il y a la quinzaine qui est vraiment sur l'art, mais la volonté cette année, c'est vraiment de mettre en évidence, en exergue, ce qui existe déjà. Et pour certaines actions, c'est peu sollicité par les personnes. Donc l'idée, c'est de dire la programmation culturelle et artistique de la collectivité, elle est riche, elle est diversifiée. Profitez de cette semaine pour ouvrir les portes des espaces où vous les trouvez pour prendre soin de votre santé mentale. Vous avez la possibilité de vous inscrire au conservatoire. On n'a pas besoin d'être un grand musicien, un grand chanteur pour s'y inscrire. On peut découvrir. Vous avez la possibilité à la Ludomédiathèque pour prendre un livre, aller à l'Artothèque. Voilà, même au centre socioculturel Agora, il y a la couture, il y a l'art créatif. À la maison de seniors, vous avez également des seniors qui font de la peinture, plein de moments, plein de temps artistique en faveur de la santé mentale.
1: Les personnes pourront aller au conservatoire pendant cette semaine-là?
2: Ils peuvent aller, ils prennent des renseignements pour s'inscrire dans un groupe. C'est possible. C'est au-delà vraiment de ces deux semaines, l'idée c'est de rappeler, parce qu'il y a déjà une communication qui est riche, qui est dense, de rappeler tout ce qui existe en termes de culture et de déstigmatiser ou de rendre accessible à tout le monde. Des fois, on est dans une commune, on sait qu'il y a un conservatoire, mais jamais on a eu le courage ou l'envie ou même simplement le temps d'aller à un concert. Et j'en profite également pour dire que même si vous n'allez pas jouer ou apprendre à jouer un instrument ou même chanter, vous avez des concerts sandwich qui existent. Vous avez plein de moments comme ça où vous pouvez aller profiter de tout ce que propose le conservatoire parce que prendre ce temps pour soi, c'est renforcer ses ressources. Et renforcer ses ressources, c'est prendre soin de sa santé mentale.
1: Alors, on poursuit avec un café santé.
2: Le café santé de ce mois, ce sera le dernier vendredi du mois d'octobre. On sera le 30 octobre. On va parler du logement. On va vraiment aborder cette notion de dire qu'avec l'hiver qui approche, il y a des moyens de prendre soin de son logement pour passer un hiver en toute sérénité. Mes collègues du pôle Habitat Logement seront présents pour nous parler aussi de ce qu'il faudrait éviter. Et des fois, quand les températures baissent énormément, on peut être amené à prendre des risques pour notre santé, à multiplier les chauffages, à ne plus aérer.
1: Ça, c'est vrai, ça, c'est un automatisme qu'on devrait perdre.
2: C'est
1: fermer
2: ça.
1: Les volets, tout fermer et mettre le chauffage à fond, ça, c'est vraiment pas bon.
2: C'est pas pas assez, voilà, c'est pas du tout, du tout recommandé. Même en hiver, il faudrait aérer son logement. Et puis, des fois, on le voit aussi, et bah, quelquefois, comme il fait, voilà, les températures sont basses, quand on veut rapidement sécher un vêtement, on va augmenter le chauffage. Ça va favoriser les moisissures. Donc, mes collègues en parleront en détail lors de ce café santé, pour vraiment prendre soin de son logement. Et derrière l'idée de prendre soin de son logement, c'est prendre soin de sa santé, bah parce que quelquefois, on peut prendre des risques. On parle notamment là, du monoxyde de carbone, quand on ne prend pas soin de son chauffage, quand on a des appareils électriques usagés, quand ce n'est pas aéré. On rappelle quand même que c'est un gaz qui est inodore, mais bah, qui est quand même très fatal, parce qu'on peut en mourir, clairement.
1: Aujourd'hui, il y a des détecteurs dans les logements.
2: Alors, normalement, il y a des détecteurs, mais là encore, des fois, le détecteur ne fonctionne plus. Ah. Peut-être parce que la pile est usagée et puis on procrastine le fait de changer la pile. Mm-hmm. Donc, on va reparler de tout ça. Oui. Il y a vraiment, en fait, il y a des risques dont on ne mesure pas le danger derrière, hein. Et l'idée de ce café santé, c'est vraiment essayer d'échanger sur ces risques-là et d'informer sur tout ce qui pourrait être favorable à notre santé, à notre sécurité dans une certaine mesure dans nos logements.
1: Donc vous serez trois intervenantes.
2: Collègues du pôle Habitat Logement. Et ce même 30 septembre, on est déjà en octobre, ça passe vite. Nous aurons la permanence de l'ADEP, la Mutuelle pour tous. On a eu une première permanence en septembre. Donc, on le rappelle, l'ADEP accompagne les personnes à pouvoir avoir une complémentaire santé adaptée à leurs besoins et dans une certaine mesure à leur budget. La première permanence a eu lieu en septembre. Donc, vous pouvez contacter l'ADEP. L'accompagnement peut se faire à distance, ça reste possible. Mais pour ceux qui ont besoin, l'accompagnement se fait lors des permanences et la prochaine aura lieu le 30 septembre au CCAS de la commune de Persan.
1: Les personnes commencent à connaître l'ADEP solidaire. Faut prendre rendez-vous ?
2: Il faut prendre rendez-vous parce que l'accompagnement met en général trois quarts d'heure, une heure. Ce serait dommage de patienter trois quarts d'heure, une heure. Prenez des rendez-vous, les créneaux sont disponibles. Vous faites un mail à l'ADEP ou alors vous faites un mail au Pôle Santé. Je rappelle le contact de l'ADEP, là, l'adresse mail, c'est contact@adep-solidaire.org. contact@adep-solidaire.org. Vous faites un mail à cette adresse-là ou alors vous faites un mail à santé@ville-persan.fr pour avoir votre rendez-vous autour de votre mutuelle.
1: Eh bien, on a fait le tour.
2: On a fait le tour, mais un grand rendez-vous. On n'en a pas parlé, mais c'est tout aussi important. Le 19 octobre, il y a une collecte de dons de sang. Donc ça, vous le savez, on a déjà eu l'occasion d'en échanger sur les antennes d'Alternative FM. Le sang ne se fabrique pas, clairement. Donc pour tous les besoins en matière de sang de la population, c'est un acte solidaire dont ceux qui en ont besoin nécessitent. Donc vraiment, le sang, des campagnes de dons sont organisées la prochaine, le 19 octobre, à la salle Marcel Cachin à 14h30. Si vous le pouvez, si vous le souhaitez, c'est rapide et c'est un acte solidaire. Donner son sang également, ça sauve des vies. Donc le rendez-vous est également donné pour le don du sang.
1: Voilà, et puis il ne faut pas avoir peur, on ne va pas en prendre des litres.
2: On ne prend pas tout à fait.
1: Il y aurait une petite collation.
2: Après, tout à fait.
1: En tout cas, merci pour toutes ces informations, Doris Rose. On vous retrouve le mois prochain. En bonne santé.
2: En bonne santé.
1: Au revoir.
2: Au revoir.
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1: Voici le bulletin météo consacré à Persan et ses alentours, et un peu plus largement, le nord du Val-d'Oise. Après les précipitations, le temps s'assèchera nettement autour de Persan dès ce jeudi. Le ciel restera souvent chargé, mais quelques éclaircies pourront faire leur apparition. Les températures seront en baisse avec 7 degrés environ au lever du jour et seulement 15 degrés l'après-midi. Pour ce vendredi, ce sera une journée assez grise et changeante. Quelques faibles pluies ou averses pourront circuler sans caractère particulièrement marqué. Le thermomètre remontera légèrement avec 6 degrés à 8 degrés le matin jusqu'à 18 degrés l'après-midi. Le vent pourra être assez sensible avec des rafales proches de 45 à 50 km/h. Ce samedi 10 octobre, pour débuter le week-end, les nuages domineront largement autour de Persan et dans la vallée de l'Oise. Le risque de pluie restera limité, mais le ciel sera souvent très chargé. Les températures seront relativement douces pour la saison avec 13 degrés le matin et environ 18 degrés l'après-midi. Le vent d'ouest sera l'élément à surveiller. Les rafales pourraient atteindre 50 à 55 km/h. Et puis ce dimanche, le temps devrait devenir progressivement plus calme. Le ciel restera majoritairement nuageux avec quelques éclaircies possibles en cours de journée. Le risque de pluie apparaît limité. Les températures seront agréables pour un mois d'octobre avec 10 degrés le matin et environ 17 degrés l'après-midi. Et le vent faiblira nettement par rapport à samedi, tout en sachant que les prévisions sont susceptibles d'évoluer, notamment concernant les précipitations et l'intensité du vent. Excellente journée à tous et restez à l'écoute de votre radio locale.
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1: Bonjour. Lors de la journée de dépistage du diabète organisée dans le centre commercial Vallonie, le docteur Bernard, diabétologue, a sensibilisé le public à l'importance d'un diagnostic précoce. Accompagné de Mireille et de Pascal du Lions Club Erani Boucle de l'Oise à l'initiative de cette action, ils reviennent sur les objectifs de cette opération et sur le nombre de personnes dépistées au cours de la journée. Une opération renouvelée chaque année qui permet au Lions Club d'Erani Boucle de l'Oise de dépister en moyenne plus de 600 personnes.
2: Un dépistage, par définition, c'est un moyen pour repérer des personnes qui peuvent être diabétiques. J'insiste beaucoup sur le mot « pouvoir être diabétique ». Le dépistage n'est pas un moyen pour faire un diagnostic. On ne dit pas aux personnes qui se sont fait piquer le bout du doigt « Monsieur, madame, vous êtes diabétique parce que votre résultat est trop élevé ». On leur dit « Ce résultat trop élevé est à contrôler. Il est indispensable que vous alliez voir votre médecin traitant ou un autre médecin pour que celui-ci fasse une ordonnance afin que les personnes dépistées puissent bénéficier d'une prise de sang. Et c'est cette prise de sang, uniquement elle, qui va dire il y a réellement diabète ou il n'y a pas diabète. Ce n'est pas le dépistage qui a la capacité de l'affirmer. Mais le dépistage a un rôle énorme pour attirer l'attention du grand public d'abord et de quelques personnes aux valeurs plus élevées en particulier sur le fait qu'un contrôle auprès d'un médecin est indispensable. On a vu combien de personnes depuis ce matin? Une centaine?
3: 300 personnes ce matin.
4: Depuis l'année dernière, on a testé 600 personnes.
2: De toute façon, le pourcentage de diabétiques dans la population ne change pas beaucoup en ce moment. Donc, pour un nombre donné de personnes dépistées, on trouve pratiquement tous les ans le même nombre de potentiels diabétiques.
3: C'est la 6e édition. On voit des gens venir se faire dépister automatiquement parce que dans leurs proches ou dans leur famille, ils ont des diabètes et que dans ces cas-là, ils veulent venir se faire dépister pour pouvoir vérifier si oui ou non ils sont diabète. Et ça, c'est de plus en plus évident, je pense, au fur et à mesure des années. Au niveau du Lions, les principales actions que l'on a dans l'année, c'est la banque alimentaire qui a lieu au mois de novembre. On a ensuite, au mois d'avril, les tulipes qui sont une action Lions nationale pour lutter contre le cancer des enfants. Et après, des actions locales qui sont des lotos, des brocantes, de façon à pouvoir avoir, on va dire, des œuvres sociales et ensuite pouvoir aider des personnes ou des groupes ou des associations.
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1: Marie-Laure Marchal, bonjour.
2: Bonjour.
1: Vous êtes l'autrice de l'ouvrage Blanche, une victorieuse, aux éditions Biblio, en librairie le 2 octobre. Alors, pour commencer,

0: J'aimerais comprendre, savoir votre découverte du personnage et ce qui vous intéresse personnellement. Pourquoi avez-vous eu envie de raconter l'histoire de Blanche Perron ?
1: Je suis le scénariste de l'ouvrage, puisque c'est une bande dessinée, donc c'est vraiment un travail à deux. Donc j'ai écrit l'histoire, les dialogues, et ensuite Christophe Girard a mis en dessin ce scénario. Donc c'est vraiment une co-création. Et en tant que scénariste, donc je suis effectivement celle qui a fait des recherches sur Blanche Perron et qui a décidé, en collaboration avec les éditions Biblio, de raconter son histoire. Écoutez, moi d'abord, je connaissais le Palais de la Femme avant de connaître Blanche Perron, et je crois ne pas être la seule. Donc c'est vrai que du duo Palais de la Femme, Blanche Perron, la superstar, c'est toujours un peu Palais de la Femme, qui aussi a été mis à l'honneur par le roman de Laetitia Colombani, à qui on doit quand même largement de nous avoir fait connaître Blanche Perron. Donc comme beaucoup d'autres, je connaissais le Palais de la Femme et j'ai fait la connaissance de Blanche à travers le roman de Laetitia Colombani. Ensuite, ce qui m'a vraiment donné envie de raconter son histoire, je pense qu'assez vite j'ai compris que elle avait grandi à la fin du 19e siècle. Blanche, elle a passé 33 ans de sa vie au 19e siècle et 33 ans de sa vie au 20e siècle. Et elle a vu un nombre de changements dans la société, enfin une évolution considérable. Et quand elle était jeune, quand elle a décidé de s'engager et de dédier sa vie aux pauvres et aux personnes qui ont besoin d'aide, elle était extrêmement jeune, déjà elle avait 17 ans. Oui. Et elle vivait dans un Paris qui ressemble à Paris Belle Époque. Alors c'est encore un tout petit peu avant, mais il faut s'imaginer Paris Moulin Rouge, les Brigades du Tigre, un Paris qui était extrêmement populaire, extrêmement divisé entre à l'ouest les Champs-Élysées éclairés et à l'est des taudis. C'était l'assommoir de Zola. Enfin, donc j'ai réalisé que être engagée dans le social à son époque, c'était véritablement héroïque. Et que cette femme, avant même d'avoir fondé le Palais de la Femme, c'était une femme, une jeune femme, très jeune femme, d'un courage extraordinaire.
0: Et d'ailleurs, elle vient d'un milieu privilégié. À votre avis, comment est-ce qu'on pourrait expliquer son engagement aussi précoce et aussi, si on peut dire, oui, radical ?
1: Alors là-dessus, je vais faire un peu un jeu de mots. Sa biographie, qui a été établie par un historien de la Médicale, lui s'appelle « Une victorieuse ». Et je dois dire que pendant très longtemps, et encore aujourd'hui, Blanche Perron, pour moi, c'est la mystérieuse. Parce qu'en effet, elle vient d'un milieu très aisé. Sa mère était une aristocrate écossaise, une des branches des Stuart. Son grand-père avait fait fortune aux Indes. Son père était un pasteur renommé, de modeste extraction, mais néanmoins très renommé dans un mouvement qui était le réveil protestant. Donc, c'était un intellectuel. Donc, elle était à la fois dans une forme de famille hybride entre l'aristocratie et une nouvelle bourgeoisie, mais tout cela faisait un milieu quand même très protégé, intellectuel, engagé dans la religion, mais d'une façon très cérébrale. Et il ne s'agissait pas d'aller dans les banlieues ouvrières dangereuses, vraiment au devant de la misère, de la saleté, de la maladie. Leur engagement, je dirais, en termes d'humanité, de fraternité, était réel, mais très livresque. Alors que Blanche, effectivement, à l'âge de 17 ans, elle est allée vivre avec ses sœurs de l'armée du salut à l'époque, vraiment avec les plus misérables, dans des conditions qui étaient à l'époque vraiment sordides. Et il y avait une part de mystère, en effet, sur cette bravoure et ce courage. Ce que j'ai vu, en revanche, dans ses écrits et dans sa biographie, c'est que c'était une femme d'amitié et de rencontre, et qu'elle a été extrêmement impressionnée par la rencontre qu'elle a faite avec la fondatrice de l'armée du salut en France, qui est Kate Booth, la fille du général William Booth, qui a fondé l'armée du salut en Angleterre, dans un autre quartier très populaire qui est connu, qui est Whitechapel, qui est connu à cause de Jack l'Éventreur. Elle a été très impressionnée par cette femme, elle a fait des rencontres amicales, et en fait, je pense qu'une partie de son engagement est liée à la qualité de ses rencontres et au fait qu'elle a voulu faire partie de l'aventure et qu'elle s'est sentie accompagnée dans cette aventure parce que c'était une aventure qu'elle ne menait pas seule. Elle la vivait avec ses amis. Et d'ailleurs, la couverture de l'ouvrage fait un clin d'œil à la qualité de ses amitiés qui a nourri son engagement, puisqu'elle n'est pas seule sur la couverture. C'est une victorieuse, mais elles sont quatre. et ce sont ses quatre camarades, ses amis fidèles qu'elle a gardés toute sa vie.
0: Elles ont agi à une époque où les femmes ne disposaient pas encore d'une place qui est méritante. Elles disposaient d'une place très limitée dans la société à cette époque-là.
1: Oui, c'est vrai. Et en effet, le courage de Blanche, c'est d'avoir rompu avec les conventions. Les conventions de son milieu, qui étaient que, globalement, dans la famille de Blanche, on épousait un pasteur. Et si on élargissait un petit peu son milieu, on devenait une bonne épouse de la bourgeoisie genevoise. Et éventuellement, on avait ses œuvres. Alors, c'était un peu l'équivalent des dames patronesses catholiques en France. Et cela, c'était convenable. Et c'était concrètement, je pense, ce qu'on attendait de Blanche à l'époque. Même si ses parents étaient très ouverts d'esprit. Et si on ne pouvait pas être une bonne épouse, on pouvait être religieuse. Et sinon, c'était une forme de déchéance pour une femme. Bien sûr, pour la majeure partie des femmes qui n'étaient pas d'un milieu privilégié comme celui de Blanche, eh bien, on travaillait. Mais une femme au travail, c'était quand même une femme en danger. Le travail était plus précaire pour les femmes, leurs conditions de logement étaient plus précaires, et il y avait aussi un machisme d'une grande violence. Et ce que proposait l'Armée du Salut faisait exploser tous ces cadres. C'est-à-dire que l'Armée du Salut avait décrété, il y a 150 ans, la parité. C'est-à-dire que les femmes, non seulement avaient le droit de prêcher, d'aller dans la rue, d'haranguer les foules, d'aller dans les cabarets, de jouer de la musique, mais en plus, en termes de rang, c'était tout à fait égal, et c'était l'article 2 du règlement. Mais ce qui voulait dire que pour Blanche, non seulement elle n'était pas épouse, elle n'était pas religieuse, mais en plus, c'était une femme au travail, une femme qui arpentait les rues et qui haranguait les foules, ce qui était considéré comme très vulgaire. Donc, aujourd'hui, une femme d'un milieu privilégié qui, comme Blanche, ferait le choix de faire du social, ce serait quand même valorisé d'une certaine façon. Alors qu'à l'époque, pas du tout. Et d'ailleurs, dans l'ouvrage, on voit que il y avait des réactions très violentes vis-à-vis de l'Armée du Salut. Certaines de ses amies ne comprenaient pas du tout ses choix. Son milieu, finalement, questionnait énormément son engagement.
0: Alors, l'ouvrage est un roman graphique. Pourquoi avoir choisi cette forme pour raconter son histoire et qu'est-ce que le dessin permet de transmettre qu'une biographie classique ne pourrait pas transmettre?
1: Effectivement, le choix du roman aurait pu être fait, mais je pense que pour ce sujet, je dirais qu'il y avait deux raisons principales pour choisir le roman graphique. D'une part, on avait envie vraiment de parler à un auditoire très large, et y compris aux jeunes, parce que c'est une histoire inspirante d'engagement d'une très jeune femme qui décide de faire un choix qui n'est pas forcément un choix valorisé tout de suite. Il y avait vraiment cette envie de s'adresser au plus de monde possible. Et le roman graphique permet une entrée dans les sujets historiques, dans les sujets sociaux, d'une façon très rapide, très immédiate. Le deuxième élément, c'était pour créer un effet de contraste. L'époque où se situe le récit, les années 1880, donc il y a 150 ans, c'est l'époque de l'histoire de France où le niveau d'inégalité a été le plus fort. Et concrètement, avant aujourd'hui, donc sur des formes différentes, il n'y avait pas des 1%, mais c'était quand même un peu ça. Pour dire les inégalités, le dessin permettait, juste par un effet de contraste entre un salon aristocratique, un bal extrêmement chic de Paris-Est ou de la Suisse aisée, et la misère absolue dans laquelle vivaient les ouvriers à l'est de Paris. Le montrer en dessin, ça permet simplement un effet d'émotion plutôt que d'avoir à l'expliquer ou d'avoir à le chiffrer. Le dessin s'y prêtait particulièrement, et par ailleurs, c'est aussi une époque qui a été beaucoup peinte parce que le mouvement impressionniste s'inspirait beaucoup des paysages urbains de Paris, et aussi c'était le début de la photographie, donc ça a aussi permis de faire des clins d'œil à certains tableaux ou à certaines photos et de les mettre dans l'ouvrage et d'avoir à la fois de l'émotion esthétique mais aussi un petit côté documentaire.
0: Alors, le Palais de la Femme fête son centenaire. Qu'est-ce que ce centenaire change dans notre regard sur l'action de Blanche Biron, à votre avis?
1: Et ce centenaire, paradoxalement, fait réaliser à quel point sa vision et ses intuitions étaient modernes. C'est-à-dire que, à la fois, c'est il y a 100 ans, et en même temps, on se dit, il y a 100 ans, il y avait un envie d'engagement et un engagement d'envergure qui correspond vraiment à des standards modernes. Et là, je l'explique, c'est-à-dire que le palais de la femme, quand on y va, ce qui frappe, c'est la générosité du lieu. C'est un lieu qui est beau, qui a été bien décoré, avec des pièces communes qui sont vastes et qui sont pas seulement des pièces utilitaires, qui sont vraiment des pièces de vie. Je sais qu'il y avait des pianos, des salles de gym, une très belle cantine où on voit encore des mosaïques, des vitraux qui sont très beaux. Et savoir que c'était il y a 100 ans où il ne s'agissait pas seulement d'avoir une chambre, mais qu'il y avait vraiment un souci de la vie. De la vie ensemble et de la vie avec de la beauté et du confort pour ceux qui étaient démunis et qui étaient souvent traités, je pense, avec une forme de condescendance où il fallait aller à l'essentiel, c'est-à-dire qu'il fallait bon bah une chambre, ça allait bien, et puis une soupe. Alors là, on sent qu'il y avait vraiment l'idée que si on restaurait des conditions de vie dignes, une autre vie était possible. Je trouve que c'est simplement cette générosité et je trouve très moderne et très actuelle.
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1: Bonjour, la MJC de Persan vous propose 5 jours pour créer, jouer et monter sur scène. Du lundi 19 au vendredi 23 octobre, la Maison des Jeunes et de la Culture proposera aux jeunes de 11 à 15 ans une semaine placée sous le signe de la création artistique. Pendant 5 jours, les participants seront invités à imaginer et construire collectivement un spectacle mêlant théâtre, danse hip-hop, création, répétition et, bonne nouvelle, aucune expérience n'est nécessaire. Seul compte l'envie de jouer, de danser et de créer ensemble. Du lundi au vendredi, de 10h à 17h30, les jeunes travailleront à la création d'une pièce de théâtre ponctuée de moments dansés. La semaine sera rythmée par 2 temps forts, une veillée conviviale le mardi à 19h, destinée à renforcer la cohésion du groupe, puis une représentation publique le vendredi à 19h, suivie d'un moment convivial. Le stage est gratuit pour les adhérents de la MJC. Pour les non-adhérents, le tarif est fixé à 8€ pour les personnes et 20€ pour les personnes extérieures. Le repas est prévu sur place et la présence est attendue pendant toute la durée du stage. Les inscriptions sont ouvertes par mail auprès de Thaïs à culture@mjcpersan.fr ou directement à l'accueil de la Maison des Jeunes et de la Culture pendant les horaires d'ouverture. Ce projet est organisé en partenariat avec Chaillot, Théâtre National de la Danse et les Franca, Association d'Éducation Populaire. À vos agendas persanes et persanaises, pendant le mois d'octobre, la Maison des Jeunes et de la Culture vous attend pour créer et surtout pour monter sur scène. Belle journée à tous.
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1: Bonjour, l'actualité de ce mois d'octobre est plutôt dense à Persan avec la santé mentale, la prévention et la solidarité. Premier rendez-vous, les semaines d'information sur la santé mentale. La 37e édition des SISM se déroule jusqu'au 18 octobre avec un thème particulièrement tourné vers la culture. Pour notre santé mentale, ouvrons-nous aux arts. Sur la commune, le pôle santé handicap du CCS et la ludothèque médiathèque Borisian s'associent pour sensibiliser le public, lutter contre les idées reçues sur les troubles psychiques et rappeler que l'art peut aussi contribuer au bien-être. Musique, danse, théâtre, peintre, photographie, littérature. Les activités artistiques peuvent aider à réduire le stress, favoriser l'expression des émotions, renforcer les liens sociaux et lutter contre l'isolement, des efforts également soulignés par l'Organisation mondiale de la santé. À la Ludo Médiathèque Borisian, deux séances de relaxation musicale sont proposées jeudi 15 octobre à partir de 15h. Pendant toute la quinzaine, l'opération L'Art qui apaise met également à l'honneur des citations, des œuvres de l'Artothèque et une sélection de ressources consacrées au bien-être, aux émotions, à la créativité et à la santé mentale. Ce vendredi soir, place au cinéma et au jeu, un ciné-club consacré à la santé mentale et à la résilience, ainsi qu'une soirée-jeu en famille autour de la coopération, de l'écoute et de la créativité. Autre temps fort de ce mois d'octobre, octobre rose bien entendu, à Persan, la ville, le CCS, les associations et leurs partenaires se mobilisent pour sensibiliser au dépistage du cancer du sein et soutenir la recherche. Jusqu'au 13 octobre, les personnes peuvent déposer à l'agora de la laine, du tissu ou du coton, notamment dans des tons roses. Les couturières du centre socioculturel confectionneront ensuite différents objets qui seront vendus au profit de la Ligue contre le cancer. Le samedi 10 octobre, le CCS de Persan participera à la Camblisienne, une marche de course solidaire de 4 ou 8 km organisée à Chambly. Les personnes qui ne peuvent pas courir ou marcher peuvent également soutenir l'opération en sponsorisant un coureur persané. Les renseignements sont disponibles auprès de la Maison des Seniors. Et puis le mercredi 14 octobre, la ville passera au Sport Rose de 14h à 16h30 au stade Louis-Audinou. Avec au programme des initiations et des défis sportifs avec notamment de l'athlétisme, de la boxe, du football, du basket, du tai chi, du hand, du tennis ou encore de l'aéromodélisme. Des stands de prévention et de bien-être seront également présents avec notamment la Ligue contre le cancer, le Centre régional de coordination du dépistage des cancers, une infirmière et des représentants de l'établissement français du sang. Crêpes, gâteaux et objets réalisés par les associations seront vendus au profit de la Ligue contre le cancer. L'entrée est libre et chacun est invité à venir en rose avec une tenue ou simplement un accessoire. Et enfin, changement d'ambiance mais même volonté de créer du lien. Le commerce de proximité est lui aussi à l'honneur. Du 10 au 17 octobre, la communauté de communes du Haut-Val d'Oise organise sa toute première semaine du commerce à l'occasion de la Journée nationale du commerce de proximité. L'objectif, eh bien, c'est de mettre des visages et des histoires derrière les vitrines. Pour cette première édition, 17 commerçants et artisans du territoire ont accepté de se prêter au jeu du portrait. Boulanger, fleuriste, boucher, créateur ou encore réparateur. Leurs portraits seront visibles dans plusieurs communes, notamment à Persan, Beaumont-sur-Oise, Champagne-sur-Oise, Berne-sur-Oise, Bruyères-sur-Oise, Noisy-sur-Oise, Nointelmour et Ronquerolles. Et pendant cette semaine, les commerçants participants proposeront également des offres spéciales et des remises dans leurs établissements. Une initiative qui entend rappeler que derrière chaque commerce, il y a bien plus qu'une enseigne, un métier, un savoir-faire, une histoire et surtout un visage. Et on termine avec un point sur la météo dans le Val d'Oise. Cette semaine, on s'offre une belle parenthèse de douceur et de luminosité avec une ambiance presque estivale pour ce début du mois d'octobre. Du côté de Pontoise, les températures devraient grimper progressivement au fil de la journée jusqu'à 23 degrés dans l'après-midi. Le ciel devrait rester globalement clément et sec, avec très peu de risques de pluie. L'après-midi s'annonce particulièrement agréable, tandis que les températures redescendront tranquillement en soirée. Météo France annonce une belle baisse des températures à partir de ce mercredi et surtout ce jeudi, avec un retour progressif à une ambiance beaucoup plus automnale. Excellente journée à tous.
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1: Bonjour. Lors de la journée de dépistage du diabète organisée dans le centre commercial Vallonie, le docteur Bernard, diabétologue, a sensibilisé le public à l'importance d'un diagnostic précoce. Accompagné de Mireille et de Pascal du Lions Club Erani Boucle de l'Oise à l'initiative de cette action, ils reviennent sur les objectifs de cette opération et sur le nombre de personnes dépistées au cours de la journée. Une opération renouvelée chaque année qui permet au Lions Club d'Erani Boucle de l'Oise de dépister en moyenne plus de 600 personnes.
2: Un dépistage, par définition, c'est un moyen pour repérer des personnes qui peuvent être diabétiques. J'insiste beaucoup sur le mot « pouvoir être diabétique ». Le dépistage n'est pas un moyen pour faire un diagnostic. On ne dit pas aux personnes qui se sont fait piquer le bout du doigt « Monsieur, Madame, vous êtes diabétique parce que votre résultat est trop élevé ». On leur dit « Ce résultat trop élevé est à contrôler. Il est indispensable que vous alliez voir votre médecin traitant ou un autre médecin pour que celui-ci fasse une ordonnance afin que les personnes dépistées puissent bénéficier d'une prise de sang. Et c'est cette prise de sang uniquement elle.

0: officiel qui va dire il y a réellement diabète ou il n'y a pas diabète. Ce n'est pas le dépistage qui a la capacité de l'affirmer. Mais le dépistage a un rôle énorme pour attirer l'attention du grand public d'abord et de quelques personnes aux valeurs plus élevées en particulier sur le fait qu'un contrôle auprès d'un médecin est indispensable. On a vu combien de personnes depuis ce matin? Une centaine?
1: 300 personnes ce matin.
2: Depuis l'année dernière, on a testé 600 personnes.
0: De toute façon, le pourcentage de diabétiques dans la population ne change pas beaucoup en ce moment. Donc, pour un nombre donné de personnes dépistées, on trouve pratiquement tous les ans le même nombre de potentiels diabétiques.
1: C'est la 6e édition. On voit des gens venir se faire dépister automatiquement parce que dans leurs proches ou dans leur famille, ils ont des diabètes et que dans ces cas-là, ils veulent venir se faire dépister pour pouvoir vérifier si oui ou non ils sont diabétiques. Et ça, c'est de plus en plus évident, je pense, au fur et à mesure des années. Au niveau du Lyons, les principales actions que l'on a dans l'année, c'est la banque alimentaire qui a lieu au mois de novembre. On a ensuite, au mois d'avril, les tulipes qui sont une action Lyons nationale pour lutter contre le cancer des enfants. Et après, des actions locales qui sont des lotos, des brocantes, de façon à pouvoir avoir, on va dire, des œuvres sociales et ensuite pouvoir aider des personnes ou des groupes ou des associations.
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1: Voici le bulletin météo consacré à Persan et ses alentours, et un peu plus largement, le nord du Val-d'Oise. Après les précipitations, le temps s'assèchera nettement autour de Persan dès ce jeudi. Le ciel restera souvent chargé, mais quelques éclaircies pourront faire leur apparition. Les températures seront en baisse avec 7 degrés environ au lever du jour et seulement 15 degrés l'après-midi. Pour ce vendredi, ce sera une journée assez grise et changeante. Quelques faibles pluies ou averses pourront circuler sans caractère particulièrement marqué. Le thermomètre remontera légèrement avec 6 degrés à 8 degrés le matin jusqu'à 18 degrés l'après-midi. Le vent pourra être assez sensible avec des rafales proches de 45 à 50 km/h. Ce samedi 10 octobre, pour débuter le week-end, les nuages domineront largement autour de Persan et dans la vallée de l'Oise. Le risque de pluie restera limité, mais le ciel sera souvent très chargé. Les températures seront relativement douces pour la saison avec 13 degrés le matin et environ 18 degrés l'après-midi. Le vent d'ouest sera l'élément à surveiller. Les rafales pourraient atteindre 50 à 55 km/h. Et puis ce dimanche, le temps devrait devenir progressivement plus calme. Le ciel restera majoritairement nuageux avec quelques éclaircies possibles en cours de journée. Le risque de pluie apparaît limité. Les températures seront agréables pour un mois d'octobre avec 10 degrés le matin et environ 17 degrés l'après-midi. Et le vent faiblira nettement par rapport à samedi, tout en sachant que les prévisions sont susceptibles d'évoluer, notamment concernant les précipitations et l'intensité du vent. Excellente journée à tous et restez à l'écoute de votre radio locale.
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1: Bonjour, la MJC de Persan vous propose 5 jours pour créer, jouer et monter sur scène. Du lundi 19 au vendredi 23 octobre, la Maison des Jeunes et de la Culture proposera aux jeunes de 11 à 15 ans une semaine placée sous le signe de la création artistique. Pendant 5 jours, les participants seront invités à imaginer et construire collectivement un spectacle mêlant théâtre, danse hip-hop, création, répétition et, bonne nouvelle, aucune expérience n'est nécessaire. Seul compte l'envie de jouer, de danser et de créer ensemble. Du lundi au vendredi, de 10h à 17h30, les jeunes travailleront à la création d'une pièce de théâtre ponctuée de moments dansés. La semaine sera rythmée par deux temps forts, une veillée conviviale le mardi à 19h, destinée à renforcer la cohésion du groupe, puis une représentation publique le vendredi à 19h, suivie d'un moment convivial. Le stage est gratuit pour les adhérents de la MJC. Pour les non-adhérents, le tarif est fixé à 8€ pour les personnes et 20€ pour les personnes extérieures. Le repas est prévu sur place et la présence est attendue pendant toute la durée du stage. Les inscriptions sont ouvertes par mail auprès de Thaïs à culture@mjcpersan.fr ou directement à l'accueil de la Maison des Jeunes et de la Culture pendant les horaires d'ouverture. Ce projet est organisé en partenariat avec Chaillot, Théâtre National de la Danse, et les Franca, Association d'Éducation Populaire. À vos agendas persanes et persanaises, pendant le mois d'octobre, la Maison des Jeunes et de la Culture vous attend pour créer et surtout pour monter sur scène. Belle journée à tous.
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1: Marie-Laure Marchal, bonjour.
2: Bonjour.
1: Vous êtes l'autrice de l'ouvrage Blanche, une victorieuse, aux éditions Biblio, en librairie le 2 octobre. Alors, pour commencer, j'aimerais comprendre, savoir votre découverte du personnage et ce qui vous intéresse personnellement. Pourquoi avez-vous eu envie de raconter l'histoire de Blanche Perron ?
2: Je suis le scénariste de l'ouvrage, puisque c'est une bande dessinée, donc c'est vraiment un travail à deux. Donc j'ai écrit l'histoire, les dialogues, et ensuite Christophe Girard a mis en dessin ce scénario. Donc c'est vraiment une co-création. Et en tant que scénariste, donc je suis effectivement celle qui a fait des recherches sur Blanche Perron et qui a décidé, en collaboration avec les éditions Biblio, de raconter son histoire. Écoutez, moi d'abord, je connaissais le Palais de la Femme avant de connaître Blanche Perron, et je crois ne pas être la seule. Donc c'est vrai que du duo Palais de la Femme, Blanche Perron, la superstar, c'est toujours un peu Palais de la Femme, qui aussi a été mis à l'honneur par le roman de Laetitia Colombani, à qui on doit quand même largement de nous avoir fait connaître Blanche Perron. Donc comme beaucoup d'autres, je connaissais le Palais de la Femme et j'ai fait la connaissance de Blanche à travers le roman de Laetitia Colombani. Ensuite, ce qui m'a vraiment donné envie de raconter son histoire, je pense qu'assez vite j'ai compris que elle avait grandi à la fin du 19e siècle. Blanche, elle a passé 33 ans de sa vie au 19e siècle et 33 ans de sa vie au 20e siècle. Et elle a vu un nombre de changements dans la société, enfin une évolution considérable. Et quand elle était jeune, quand elle a décidé de s'engager et de dédier sa vie aux pauvres et aux personnes qui ont besoin d'aide, elle était extrêmement jeune, déjà elle avait 17 ans. Oui. Et elle vivait dans un Paris qui ressemble à Paris Belle Époque. Alors c'est encore un tout petit peu avant, mais il faut s'imaginer Paris Moulin Rouge, les Brigades du Tigre, un Paris qui était extrêmement populaire, extrêmement divisé entre à l'ouest les Champs-Élysées éclairés et à l'est des taudis. C'était l'assommoir de Zola. Enfin, donc j'ai réalisé que être engagée dans le social à son époque, c'était véritablement héroïque. Et que cette femme, avant même d'avoir fondé le Palais de la Femme, c'était une femme, une jeune femme, très jeune femme, d'un courage extraordinaire.
1: Et d'ailleurs, elle vient d'un milieu privilégié. À votre avis, comment est-ce qu'on pourrait expliquer son engagement aussi précoce et aussi, si on peut dire, oui, radical?
2: Alors là-dessus, je vais faire un peu un jeu de mots. Sa biographie, qui a été établie par un historien de la médiation, lui s'appelle Une victorieuse. Et je dois dire que pendant très longtemps, et encore aujourd'hui, Blanche Perron, pour moi, c'est la mystérieuse. Parce qu'en effet, elle vient d'un milieu très aisé. Sa mère était une aristocrate écossaise, une des branches des Stuarts. Son grand-père avait fait fortune aux Indes.

0: Son père était un pasteur renommé, de modeste extraction, mais néanmoins très renommé dans un mouvement qui était le réveil protestant. Donc, c'était un intellectuel. Donc, elle était à la fois dans une forme de famille hybride entre l'aristocratie et une nouvelle bourgeoisie, mais tout cela faisait un milieu quand même très protégé, intellectuel, engagé dans la religion, mais d'une façon très cérébrale. Et il ne s'agissait pas d'aller dans les banlieues ouvrières dangereuses, vraiment au devant de la misère, de la saleté, de la maladie. Leur engagement, je dirais, en termes d'humanité, de fraternité, était réel, mais très livresque. Alors que Blanche, effectivement, à l'âge de 17 ans, elle est allée vivre avec ses sœurs de l'armée du salut à l'époque, vraiment avec les plus misérables, dans des conditions qui étaient à l'époque vraiment sordides. Et il y avait une part de mystère, en effet, sur cette bravoure et ce courage. Ce que j'ai vu, en revanche, dans ses écrits et dans sa biographie, c'est que c'était une femme d'amitié et de rencontre, et qu'elle a été extrêmement impressionnée par la rencontre qu'elle a faite avec la fondatrice de l'armée du salut en France, qui est Kate Booth, la fille du général William Booth, qui a fondé l'armée du salut en Angleterre, dans un autre quartier très populaire qui est connu, qui est Whitechapel, qui est connu à cause de Jack l'Éventreur. Elle a été très impressionnée par cette femme, elle a fait des rencontres amicales, et en fait, je pense qu'une partie de son engagement est liée à la qualité de ses rencontres et au fait qu'elle a voulu faire partie de l'aventure et qu'elle s'est sentie accompagnée dans cette aventure parce que c'était une aventure qu'elle ne menait pas seule. Elle la vivait avec ses amis. Et d'ailleurs, la couverture de l'ouvrage fait un clin d'œil à la qualité de ses amitiés qui a nourri son engagement, puisqu'elle n'est pas seule sur la couverture. C'est une victorieuse, mais elles sont quatre. Et ce sont ses quatre camarades, ses amis fidèles qu'elle a gardés toute sa vie.
1: Elles ont agi à une époque où les femmes ne disposaient pas encore d'une place qui est méritante. Elles disposaient d'une place très limitée dans la société à cette époque-là.
0: Oui, c'est vrai. Et en effet, le courage de Blanche, c'est d'avoir rompu avec les conventions. Les conventions de son milieu, qui étaient que, bah, globalement, dans la famille de Blanche, on épousait un pasteur. Et si on élargissait un petit peu son milieu, on devenait une bonne épouse de la bourgeoisie genevoise. Et éventuellement, on avait ses œuvres. Alors, c'était un peu l'équivalent des dames patronesses catholiques en France. Et cela, c'était convenable. Et c'était concrètement, je pense, ce qu'on attendait de Blanche à l'époque. Même si ses parents étaient très ouverts d'esprit. Et si on ne pouvait pas être une bonne épouse, on pouvait être religieuse. Et sinon, c'était une forme de déchéance pour une femme. Bien sûr, pour la majeure partie des femmes qui n'étaient pas d'un milieu privilégié comme celui de Blanche, eh bien, on travaillait. Mais une femme au travail, c'était quand même une femme en danger. Le travail était plus précaire pour les femmes, leurs conditions de logement étaient plus précaires, et il y avait aussi un machisme d'une grande violence. Et ce que proposait l'armée du salut faisait exploser tous ces cadres. C'est-à-dire que l'armée du salut avait décrété il y a 150 ans la parité, c'est-à-dire que les femmes non seulement avaient le droit de prêcher, d'aller dans la rue, d'haranguer les foules, d'aller dans les cabarets, de jouer de la musique, mais en plus, en termes de rang, c'était tout à fait égal et c'était l'article 2 du règlement. Mais ce qui voulait dire que pour Blanche, non seulement elle n'était pas épouse, elle n'était pas religieuse, mais en plus, c'était une femme au travail, une femme qui arpentait les rues et qui haranguait les foules, ce qui était considéré comme très vulgaire. Donc, aujourd'hui, une femme d'un milieu privilégié qui, comme Blanche, ferait le choix de faire du social, ce serait quand même valorisé d'une certaine façon. Alors qu'à l'époque, pas du tout. Et d'ailleurs, dans l'ouvrage, on voit que l'armée, il y avait des réactions très violentes vis-à-vis de l'armée du salut. Certaines de ses amies ne comprenaient pas du tout ses choix. Son milieu, finalement, questionnait énormément son engagement.
1: Alors, l'ouvrage est un roman graphique. Pourquoi avoir choisi cette forme pour raconter son histoire et qu'est-ce que le dessin permet de transmettre qu'une biographie classique ne pourrait pas transmettre?
0: Effectivement, le choix du roman aurait pu être fait, mais je pense que pour ce sujet, je dirais qu'il y avait deux raisons principales pour choisir le roman graphique. D'une part, on avait envie vraiment de parler à un auditoire très large, et y compris aux jeunes, parce que c'est une histoire inspirante d'engagement d'une très jeune femme qui décide de faire un choix qui n'est pas forcément un choix valorisé tout de suite. Et il y avait vraiment cette envie de s'adresser au plus de monde possible. Et le roman graphique permet une entrée dans des sujets historiques, dans des sujets sociaux, d'une façon très rapide, très immédiate. Le deuxième élément, c'était pour créer un effet de contraste. L'époque où se situe le récit, les années 1880, donc il y a 150 ans, c'est l'époque de l'histoire de France où le niveau d'inégalité a été le plus fort. Et concrètement, avant aujourd'hui, bon, sur des formes différentes, il n'y avait pas des 1%, mais c'était quand même un peu ça. Pour dire les inégalités, le dessin permettait, juste par un effet de contraste entre un salon aristocratique, un bal extrêmement chic de Paris-Est ou de la Suisse aisée, et la misère absolue dans laquelle vivaient les ouvriers à l'est de Paris. Le montrer en dessin, ça permet simplement un effet d'émotion plutôt que d'avoir à l'expliquer ou d'avoir à le chiffrer. Le dessin s'y prêtait particulièrement, et par ailleurs, c'est aussi une époque qui a été beaucoup peinte parce que le mouvement impressionniste s'inspirait beaucoup des paysages urbains de Paris, et aussi c'était le début de la photographie, donc ça a aussi permis de faire des clins d'œil à certains tableaux ou à certaines photos et de les mettre dans l'ouvrage et d'avoir à la fois de l'émotion esthétique mais aussi un petit côté documentaire.
1: Alors, le Palais de la Femme fête son centenaire. Qu'est-ce que ce centenaire change dans notre regard sur l'action de Blanche Biron, à votre avis ?
0: Eh ben, ce centenaire, paradoxalement, fait réaliser à quel point sa vision et ses intuitions étaient modernes. C'est-à-dire que, à la fois, il y a 100 ans, et en même temps, on se dit, il y a 100 ans, il y avait un envie d'engagement et un engagement d'envergure qui correspond vraiment à des standards modernes. Et là, je l'explique, c'est-à-dire que le Palais de la Femme, quand on y va, ce qui frappe, c'est la générosité du lieu. C'est un lieu qui est beau, qui a été bien décoré, avec des pièces communes qui sont vastes et qui sont pas seulement des pièces utilitaires, qui sont vraiment des pièces de vie. Je sais qu'il y avait des pianos, des salles de gym, une très belle cantine où on voit encore des mosaïques, des vitraux qui sont très beaux. Et savoir que c'était il y a 100 ans où il s'agissait pas seulement d'avoir une chambre, mais qu'il y avait vraiment un souci de la vie. De la vie ensemble et de la vie avec de la beauté et du confort pour ceux qui étaient démunis et qui étaient souvent traités, avec une forme de condescendance où il fallait aller à l'essentiel, c'est-à-dire qu'il fallait une chambre, ça allait bien, et puis une soupe. Alors là, on sent qu'il y avait vraiment l'idée que si on restaurait des conditions de vie dignes, une autre vie était possible. Je trouve que c'est simplement cette générosité et je trouve très moderne et très actuelle.
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1: Bonjour. Lors de la journée de dépistage du diabète organisée dans le centre commercial Vallonie, le docteur Bernard, diabétologue, a sensibilisé le public à l'importance d'un diagnostic précoce. Accompagné de Mireille et de Pascal du Lions Club Erani Boucle de l'Oise à l'initiative de cette action, ils reviennent sur les objectifs de cette opération et sur le nombre de personnes dépistées au cours de la journée. Une opération renouvelée chaque année qui permet au Lions Club d'Erani Boucle de l'Oise de dépister en moyenne plus de 600 personnes.
2: Un dépistage, par définition, c'est un moyen pour repérer des personnes qui peuvent être diabétiques. J'insiste beaucoup sur le mot « pouvoir être diabétique ». Le dépistage n'est pas un moyen pour faire un diagnostic. On ne dit pas aux personnes qui se sont fait piquer le bout du doigt « Monsieur, Madame, vous êtes diabétique parce que votre résultat est trop élevé ». On leur dit « Ce résultat trop élevé est à contrôler. Il est indispensable que vous alliez voir votre médecin traitant ou un autre médecin pour que celui-ci fasse une ordonnance afin que les personnes dépistées puissent bénéficier d'une prise de sang. Et c'est cette prise de sang, uniquement elle, qui va dire il y a réellement diabète ou il n'y a pas diabète. Ce n'est pas le dépistage qui a la capacité de l'affirmer. Mais le dépistage a un rôle énorme pour attirer l'attention du grand public d'abord et de quelques personnes aux valeurs plus élevées en particulier sur le fait qu'un contrôle auprès d'un médecin est indispensable. On a vu combien de personnes depuis ce matin? Une centaine?
3: 300 personnes ce matin.
4: Depuis l'année dernière, on a testé 600 personnes.
2: De toute façon, le pourcentage de diabétiques dans la population ne change pas beaucoup en ce moment. Donc pour un nombre donné de personnes dépistées, on trouve pratiquement tous les ans le même nombre de potentiels diabétiques.
3: C'est la 6e édition. On voit des gens venir se faire dépister automatiquement parce que dans leurs proches ou dans leur famille, ils ont des diabètes et que dans ces cas-là, ils veulent venir se faire dépister pour pouvoir vérifier si oui ou non ils sont diabétiques. Et ça, c'est de plus en plus évident, je pense, au fur et à mesure des années. Au niveau du Lions, les principales actions que l'on a dans l'année, c'est la banque alimentaire qui a lieu au mois de novembre. On a ensuite au mois d'avril les tulipes qui sont une action Lions nationale pour lutter contre le cancer des enfants. Et après, des actions locales qui sont des lotos, des brocantes, de façon à pouvoir avoir, on va dire, des œuvres sociales et ensuite pouvoir aider des personnes ou des groupes ou des associations.
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1: Bonjour, l'actualité de ce mois d'octobre est plutôt dense à Persan avec la santé mentale, la prévention et la solidarité. Premier rendez-vous, les semaines d'information sur la santé mentale. La 37e édition des SISM se déroule jusqu'au 18 octobre avec un thème particulièrement tourné vers la culture. Pour notre santé mentale, ouvrons-nous aux arts. Sur la commune, le pôle santé handicap du CCS et la ludothèque médiathèque Borisian s'associent pour sensibiliser le public, lutter contre les idées reçues sur les troubles psychiques et rappeler que l'art peut aussi contribuer au bien-être. Musique, danse, théâtre, peintre, photographie, littérature. Les activités artistiques peuvent aider à réduire le stress, favoriser l'expression des émotions, renforcer les liens sociaux et lutter contre l'isolement, des efforts également soulignés par l'Organisation mondiale de la santé. À la Ludo médiathèque Borisian, deux séances de relaxation musicale sont proposées jeudi 15 octobre à partir de 15h. Pendant toute la quinzaine, l'opération L'Art qui apaise met également à l'honneur des citations, des œuvres de l'Artothèque et une sélection de ressources consacrées au bien-être, aux émotions, à la créativité et à la santé mentale. Ce vendredi soir, place au cinéma et au jeu, un ciné-club consacré à la santé mentale et à la résilience, ainsi qu'une soirée-jeu en famille autour de la coopération, de l'écoute et de la créativité. Autre temps fort de ce mois d'octobre, octobre rose bien entendu, à Persan, la ville, le CCS, les associations et leurs partenaires se mobilisent pour sensibiliser au dépistage du cancer du sein et soutenir la recherche. Jusqu'au 13 octobre, les personnes peuvent déposer à l'agora de la laine, du tissu ou du coton, notamment dans des tons roses. Les couturières du centre socioculturel confectionneront ensuite différents objets qui seront vendus au profit de la Ligue contre le cancer. Le samedi 10 octobre, le CCS de Persan participera à la Camblisienne, une marche de course solidaire de 4 ou 8 km organisée à Chambly. Les personnes qui ne peuvent pas courir ou marcher peuvent également soutenir l'opération en sponsorisant un coureur persané. Les renseignements sont disponibles auprès de la Maison des Seniors. Et puis le mercredi 14 octobre, la ville passera au Sport Rose de 14h à 16h30 au stade Louis-Audinou, avec au programme des initiations et des défis sportifs, avec notamment de l'athlétisme, de la boxe, du football, du basket, du tai chi, du hand, du tennis ou encore de l'aéromodélisme. Des stands de prévention et de bien-être seront également présents, avec notamment la Ligue contre le cancer, le Centre régional de coordination du dépistage des cancers, une infirmière et des représentants de l'établissement français du sang. Crêpes, gâteaux et objets réalisés par les associations seront vendus au profit de la Ligue contre le cancer. L'entrée est libre et chacun est invité à venir en rose, avec une tenue ou simplement un accessoire. Et enfin, changement d'ambiance, mais même volonté de créer du lien. Le commerce de proximité est lui aussi à l'honneur. Du 10 au 17 octobre, la communauté de communes du Haut-Val d'Oise organise sa toute première semaine du commerce à l'occasion de la Journée nationale du commerce de proximité. L'objectif, eh bien, c'est de mettre des visages et des histoires derrière les vitrines. Pour cette première édition, 17 commerçants et artisans du territoire ont accepté de se prêter au jeu du portrait. Boulanger, fleuriste, boucher, créateur ou encore réparateur. Leurs portraits seront visibles dans plusieurs communes, notamment à Persan, Beaumont-sur-Oise, Champagne-sur-Oise, Berne-sur-Oise, Bruyères-sur-Oise, Noisy-sur-Oise, Nointelmour et Ronquerolles. Et pendant cette semaine, les commerçants participants proposeront également des offres spéciales et des remises dans leurs établissements. Une initiative qui entend rappeler que derrière chaque commerce, il y a bien plus qu'une enseigne, un métier, un savoir-faire, une histoire et surtout un visage. Et on termine avec un point sur la météo dans le Val d'Oise. Cette semaine, on s'offre une belle parenthèse de douceur et de luminosité avec une ambiance presque estivale pour ce début du mois d'octobre. Du côté de Pontoise, les températures devraient grimper progressivement au fil de la journée jusqu'à 23 degrés dans l'après-midi. Le ciel devrait rester globalement clément et sec avec très peu de risques de pluie. L'après-midi s'annonce particulièrement agréable tandis que les températures redescendront tranquillement en soirée. Météo France annonce une belle baisse des températures à partir de ce mercredi et surtout ce jeudi, avec un retour progressif à une ambiance beaucoup plus automnale. Excellente journée à tous.
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1: Bonjour à tous et bienvenue sur Alternative FM, la radio locale de Persan. Aujourd'hui, c'est la nouvelle édition de Ma Santé et Moi avec Doris Rose. Bonjour.
2: Bonjour Marie-Gabrielle et bonjour à tous les auditeurs.
1: Alors, pour ce mois d'octobre, je pense que l'actualité est chargée. Hein.
2: Elle est chargée, elle est riche. Elle est dense, plein de rendez-vous autour de la santé pour ce mois d'octobre. On va parler d'Octobre Rose, hein, qui est déjà une journée plutôt connue. On va parler des semaines d'information sur la santé mentale qui ont démarré hier. Et puis on va faire un rappel de tous les rendez-vous prévus, les rendez-vous que les Persanais connaissent déjà du pôle santé handicap de la ville de Persan.
1: Alors, vous souhaitez commencer par quelle information ?
2: On va peut-être commencer par Octobre Rose. Hein. Le mois d'octobre est déjà lancé. C'est une journée qui est, enfin, en tout cas, un mois qui est déjà plutôt connu. On est sur la prévention du dépistage du cancer du sein chez la femme. Sur la commune de Persan, des rendez-vous sont donnés et notamment un rendez-vous le 14 octobre au stade Audino où on aura des stands d'information, de prévention, de sensibilisation.

0: sportives qui seront présentes, bah, tout ça pour parler du dépistage et du dépistage du cancer du sein chez la femme. Donc ce sera le 14 octobre à partir de 14h au stade Odino sur la commune de Persan. J'aimerais préciser qu'on aura également des stands où il y aura des ventes. Donc le bénéfice sera au profit de la Ligue contre le cancer.
1: Alors ces ventes de gâteaux, de pâtisseries,
0: c'est ça,
1: sont confectionnées par des associations persanaises ?
0: Tout à fait, et notamment le collectif des Étoiles Solidaires qui est hébergé au centre socio-culturel Agora. Donc elles vont voilà, préparer des pâtisseries, des gourmandises, dont les ventes vont permettre de pouvoir, les revenus vont être reversés à la Ligue. On aura également le Tai Chi 95 qui est chez Persan, qui fera une vente de crêpes pour au profit de la Ligue.
1: D'accord. Donc voilà. Donc tout le stade Odino sera investi.
0: Tout le stade sera investi autour de plusieurs. Il y aura des stands d'information. On aura également de l'activité physique cet après-midi là.
1: Alors vous faites une priorité vous faites de la prévention une priorité sur la ville de Persan. Donc les Persanais sont habitués à ce rendez-vous.
0: Complètement.
1: Donc je suppose que le stade sera rempli, les Persanais seront au rendez-vous.
0: Au rendez-vous, on les attend et c'est la raison pour laquelle on fait encore cette communication ce matin sur les ondes d'Alternative FM. Vous savez, la prévention, il y a vraiment un temps qui peut s'écouler entre l'information et le dépistage. C'est démontré. Des fois, on le sait, on est dans les âges, mais... pousser la porte d'un cabinet de radiologie pour parler du dépistage, notamment du cancer du sein, et ça peut prendre énormément de temps. C'est pour ça que chaque année, on revient sur cette thématique. L'idée, c'est vraiment d'informer, de sensibiliser et surtout de rappeler, c'est le message clé, le message important, que le dépistage sauve des vies. Un dépistage, un cancer qui est dépisté tôt, on a 9 chances sur 10 d'être en rémission, donc d'être guéri en fait. Donc vraiment, la prévention est une priorité, le dépistage sauve des vies. Il y a des dépistages organisés parce qu'on sait que l'un des facteurs de risque, c'est l'âge. Donc enfin, l'âge, on n'y peut strictement rien. L'âge avance, ça avance. Pour autant, on peut prendre soin de sa santé en étant régulier dans le dépistage et le dépistage du cancer du sein pour la femme, même si aujourd'hui on sait qu'il y a une proportion d'hommes aussi qui peuvent avoir le cancer du sein. Mais voilà, on renforce l'information, on informe, on sensibilise pour inciter les personnes à pouvoir se faire dépister.
1: Et les hommes peuvent venir aussi pour se renseigner.
0: Complètement. Alors, j'ai pas le pourcentage exact, mais il y a une proportion, elle reste faible si on veut regarder statistiquement, d'hommes qui ont, et dans tous les cas, les hommes ont une sœur, une amie, une compagne, une épouse, on a toujours une femme dans notre entourage. Et en fait, la prévention, il y a plusieurs faisceaux qui interagissent pour que la personne puisse passer à l'action. Peut-être que ce jour-là, l'information reçue par une femme, plus un rappel d'un voisin qui était un homme, et peut-être un collègue qui avait la bonne information, tous ces faisceaux, en fait, permettent de rassurer et d'encourager la personne à pouvoir à pouvoir pousser la porte d'un cabinet de radiologie. De manière globale, sur le Val d'Oise, pas uniquement sur la commune de Persan, il y a encore une marge de progression par rapport au taux de dépistage organisé.
1: Et là, pendant cet après-midi, il n'y aura pas de diagnostic de données,
0: c'est juste
1: un dépistage.
0: Alors, il n'y aura pas de dépistage ce jour-là.
1: Je dis ça parce que ça peut arriver qu'on peut se dire aussi que si je vais au dépistage, on va me dire que j'ai un cancer.
0: Alors, si on dit pendant le dépistage qu'il y a un cancer, c'est que le cancer était déjà là. Et j'ai envie de dire que, alors c'est sûr que l'annonce d'une tumeur lors d'un dépistage qui a priori était quelque chose d'anodin, ça peut être un choc. Pour autant, découvrir une tumeur lors d'un dépistage dans le cadre des

0: des campagnes comme ça, quelque part, c'est la possibilité de rentrer dans le parcours de soins. Mmh. Parce que le dépistage ne donne pas la maladie, mais le dépistage vient révéler une maladie qui était déjà là et peut-être latente. Et ce qui est certain, c'est qu'un jour, les signes allaient se faire connaître et quelquefois, la tumeur a déjà eu le temps de progresser. C'est vraiment le message fort du dépistage. Le dépistage, c'est ce qu'on appelle un acte de prévention secondaire. Ça veut dire que dans la population cible, on va aller regarder s'il y a l'atteinte ou pas. Et quand il y a l'atteinte, on est vraiment dans un système de santé qui permettra très rapidement une prise en charge. Et je le redis, 9 fois sur 10, un cancer qui est dépisté tôt a des chances d'être guéri. Le chiffre, il est quand même énorme. On parle de 9 fois sur 10 tôt. Il y a la possibilité d'être guéri. Donc ne traînons pas. Alors j'en ai conscience par les stands, par les échanges et même par la littérature qui existe. On préfère ne pas savoir. On se dit tant que je vais bien, je préfère ne pas savoir. Mais en fait, savoir aussi, c'est quelque part, c'est une forme de liberté. Finalement, parce que quand je ne sais pas, la question, elle trotte chaque fois que je vois du rose et qu'on m'en parle. Elle trotte, en fait, dans notre tête. Et donc, quand je fais mon dépistage, très souvent, en fait, même on ne découvre pas, parce qu'il faut aussi dire que statistiquement, toutes les femmes en âge de se faire dépister, on ne découvre pas un cancer. Il y en a, on ne découvre pas. Et puis, elles rentrent dans ce parcours-là de prévention où elles font les dépistages tous les 2 ans en moyenne. Et pour celles chez qui on découvre... et rentre dans un parcours de soins.
1: Et puis, pour Octobre Rose, il y a une autre mobilisation. Je crois qu'il y a une course.
0: Il y a une course. On s'associe à une commune voisine, Chambly, qui organise chaque année une course et une marche qu'on appelle la Camblisienne. Ce sera ce samedi. C'est déjà ce samedi. Alors, vous avez la possibilité de participer. Il nous reste quelques places au centre socio-culturel Agora. Si vous n'avez pas pu vous inscrire sur le site, il me semble que sur le site, les places ont été pourvues. Mais il y a la possibilité d'avoir, on a encore quelques dernières places au centre socio-culturel Agora. N'hésitez pas, c'est un moment très convivial autour de l'activité physique, en famille, entre collègues, entre habitants, entre voisins. Participer soit à la course, ceux qui courent en matinée, ou alors à la marche l'après-midi, mais là encore participer à la course, ça il faut aussi le savoir, participer à la course, c'est un don pour la Ligue contre le cancer qui travaille dans la recherche et l'accompagnement des personnes concernées.
1: Voilà, j'ai entendu parler de cette course sur la ville de Persan, on en parle beaucoup. Les gens, les Persanais aiment beaucoup cet élan de solidarité. Et on peut également, si on ne peut pas courir au marché, on peut payer une place pour un autre participant.
0: Tout à fait, c'est ce qu'on a surnommé le dossard suspendu. Le dossard suspendu, pour plusieurs raisons, il y a des personnes qui ne peuvent pas participer, les raisons sont diverses, ça peut être simplement l'indisponibilité ce jour-là, une condition physique qui ne permet ni de courir ni de marcher, mais derrière la volonté d'être solidaire et de soutenir la recherche, l'accompagnement des personnes concernées. Donc là, c'est possible. Et c'est grâce d'ailleurs à cet élan de solidarité du dossard suspendu qu'on a encore des places au centre socio-culturel Agora. Donc merci à toutes ces personnes qui ont pris des dossards suspendus pour que d'autres puissent en bénéficier et que, in fine, au bout de la course, ce soit la Ligue qui récolte ses dons pour faire avancer la recherche et soutenir les personnes concernées atteintes du cancer, eux et leurs proches.
1: Est-ce que vous connaissez le parcours ?
0: Alors, je n'ai pas le, le parcours, c'est sur la commune de Chambly.
1: Chambly, ça reste sur Chambly.
0: Ça reste sur Chambly, mais c'est un parcours qui est très bien connu pour ceux qui sont habitués, très agréable. Et puis, bah, même si on court ou on marche, l'idée quand même, c'est de partir à son rythme et de profiter de cette journée de solidarité et de prévention.
1: Oui, c'est l'impression que, qu'on a quand on entend parler de cette course. On a l'impression que bah, c'est un moment agréable qu'on passe.
0: Tout à fait.
1: Et puis, donner un coup de main également
0: complètement.
1: À la recherche.
0: Ouais.
1: Alors, autre information, Doris Rose.
0: Autre information, du 5 au 18 octobre, ce sont les semaines d'information sur la santé mentale.
1: Oui.
0: Ça s'appelle les schismes. Nous sommes à la 37e édition et pour la 37e édition, le thème c'est « Pour notre santé mentale, ouvrons-nous ». Aux arts.
1: Voilà, tout à fait. Donc, il y a un très gros programme prévu sur la ville de Percé.
0: Tout à fait. Des rendez-vous sont donnés à la Ludomédiathèque où vous allez pouvoir, si vous le souhaitez, si vous le pouvez, en tout cas, on vous y invite et on vous encourage à profiter de tout ce qui est prévu dès aujourd'hui et ce jusqu'à la fin de ces deux semaines à des temps d'échanges, de partage. Vous avez aussi la possibilité de prendre des livres. Il y a une sélection qui sera faite de manière spécifique sur la thématique. Et il y aura un ciné-débat autour de la thématique. Et puis, au-delà de la Ludomédiathèque, sur la commune de Persan, on a vraiment une offre culturelle et artistique qui est très, très riche. Derrière l'idée de pouvoir s'ouvrir à l'art, l'idée est vraiment de déstigmatiser la notion de santé mentale. On ne le redira jamais assez, il n'y a pas de santé sans santé mentale. Et prendre soin de sa santé mentale, ça ne veut pas dire qu'on a des troubles psychiques. Ça, c'est super important de le savoir. La santé mentale ne consiste pas à le fait d'avoir un trouble psychique ou pas. On peut très bien avoir une bonne santé mentale et un trouble psychique. Et on peut également avoir un trouble psychique. Et voilà, c'est vraiment deux choses complètement différentes. Quand on parle de santé mentale, on est vraiment sur une notion d'équilibre, de ressources pour faire face à tous les obstacles de la vie au quotidien. Et vraiment, j'aimerais le dire, la santé mentale, elle fluctue. C'est pas quelque chose de stable tout au long de la vie. Elle fluctue en fonction des saisons, des situations qu'on peut traverser, des coups de la vie. Et c'est la raison pour laquelle il est important de pouvoir renforcer ses ressources. Et l'art fait partie d'une pratique qui vient renforcer nos propres ressources pour pouvoir résister, faire face aux obstacles de la vie.
1: À votre avis, qu'est-ce qui peut déclencher ce bien-être quelque part, c'est une sorte d'apaisement qu'on retrouve dans l'art.
0: C'est ça. C'est, en fait, l'art a vraiment quelque chose. C'est que, déjà, on prend soin de soi. On prend soin de soi, on est à l'écoute de ses émotions. L'art a vraiment une plus-value sur la santé. Et, en fait, elle va déclencher des émotions, quand on est dans l'imagination, quand on parle d'art, il y a vraiment cette notion aussi d'esthétisme, du beau. Ça aussi, ça a une plus-value sur la santé. Il y a la stimulation sensorielle et cognitive. Tout ça, toutes ces petites choses qui se développent, qui se déclenchent dans la pratique de l'art, ça vient renforcer les ressources. Puis j'aimerais préciser que quand on parle de l'art, on parle à la fois de ceux qui sont créatifs, mais aussi de pouvoir ceux qui sont réceptifs. Aller voir une pièce de théâtre, n'hésitez pas à aller voir même un tableau. Nous avons sur la commune de Persan l'Artothèque. Et prenez le temps de pouvoir méditer sur ces images, ces tableaux, ces représentations. En fait, il y a une plus-value démontrée aujourd'hui sur la santé. Donc, on peut être à la fois acteur, peindre soi-même, chanter, jouer d'un instrument, même faire du coloriage ou alors être récepteur. Tout ça, vraiment, c'est dans une société qui va très vite, qui est effrénée, c'est des fois des temps pour soi où on peut s'opposer.
1: Donc, pendant cette quinzaine, il y aura de la danse, de la musique, de la photographie aussi.
0: C'est ça. En fait, enfin, il y a la quinzaine hein, qui est vraiment sur l'art, mais la volonté cette année, est, c'est vraiment de mettre en évidence, en exergue, ce qui existe déjà. Et pour certaines actions, c'est peu sollicité par les Persanais. Donc l'idée, c'est de dire la programmation culturelle et artistique de la collectivité, elle est riche, elle est diversifiée. Profitez de cette semaine pour ouvrir les portes des espaces où vous, vous les trouvez, pour prendre soin de votre santé mentale. Vous avez la possibilité de vous inscrire au conservatoire. On n'a pas besoin d'être un grand musicien, un grand chanteur pour s'y inscrire. On peut découvrir. Vous avez la possibilité à la Ludomédiathèque pour prendre un livre, aller à l'Artothèque. Voilà, même au centre socioculturel Agora, il y a la couture, il y a l'art créatif. À la maison de seniors, vous avez également des seniors qui font de la peinture, plein de moments, plein de temps artistique en faveur de la santé mentale.
1: Les personnes pourront aller au conservatoire pendant cette semaine-là? Ils jouer peuvent un instrument
0: Alors, ils peuvent aller, ils prennent des renseignements pour s'inscrire dans un groupe. C'est possible. C'est au-delà vraiment de ces deux semaines, bah, l'idée, c'est de rappeler, parce qu'il y a déjà une communication qui est riche, qui est dense, de rappeler tout ce qui existe en termes de culture et de vraiment déstigmatiser ou de rendre accessible à tout le monde. Des fois, on est dans une commune, on sait qu'il y a un conservatoire, mais jamais on a eu le courage ou l'envie ou même simplement le temps d'aller à un concert. Et ben, j'en profite également pour dire que même si vous n'allez pas jouer ou apprendre à jouer un instrument ou même chanter, vous avez des concerts sandwich qui existent. Vous avez plein de moments comme ça où vous pouvez aller profiter bah, de tout ce que propose le conservatoire parce que et bah, prendre ce temps pour soi, et bah, c'est renforcer ses ressources. Et renforcer ses ressources, c'est prendre soin de sa santé mentale.
1: Alors, on poursuit avec un café santé.
0: Le café santé de ce mois, ce sera le dernier vendredi du mois d'octobre, on sera le 30 octobre. On va parler du logement. On va vraiment aborder cette notion de dire qu'avec l'hiver qui approche, il y a des moyens de prendre soin de son logement pour passer un hiver en toute sérénité. Mes collègues du Pôle Habitat Logement seront présents bah, pour nous parler aussi de ce qu'il faudrait éviter. Hein. Et des fois, quand les températures baissent énormément, on peut être amené à prendre des risques pour notre santé, à multiplier les chauffages, à ne plus aérer.
1: Ça, c'est vrai, ça, c'est un automatisme qu'on devrait perdre.
0: C'est
1: fermer
0: ça.
1: Les volets, tout fermer et mettre le chauffage à fond, ça, c'est vraiment pas bon.
0: C'est pas du tout recommandé. Même en hiver, il faudrait aérer son logement. Et puis des fois, on le voit aussi, et bah quelquefois comme il fait voilà, les températures sont basses, quand on veut rapidement sécher un vêtement, on va augmenter le chauffage, ça va favoriser les moisissures. Donc mes collègues en parleront en détail lors de ce café santé pour vraiment prendre soin de son logement. Et derrière l'idée de prendre soin de son logement, c'est prendre soin de sa santé bah parce que quelquefois on peut prendre des risques. On parle notamment là du monoxyde de carbone quand on ne prend pas soin de son chauffage, quand on a des appareils électriques usagés et quand ce n'est pas aéré. On rappelle quand même que c'est un gaz qui est inodore, mais bah, qui est quand même très fatal parce qu'on peut en mourir, clairement.
1: Aujourd'hui, il y a des détecteurs dans les logements.
0: Alors, normalement, il y a des détecteurs, mais là encore, des fois, le détecteur ne fonctionne plus. Ah. Peut-être parce que la pile est usagée et puis on procrastine le fait de changer la pile. Mm-hmm. Donc, on va reparler de tout ça.
1: Oui.
0: Il y a vraiment, en fait, il y a des risques dont on ne mesure pas le danger derrière. Hein. Et l'idée de ce café santé, c'est vraiment essayer d'échanger sur ces risques-là et d'informer sur tout ce qui pourrait être favorable à notre santé, à notre sécurité et dans une certaine mesure dans nos logements.
1: Donc vous serez trois intervenantes
0: avec les collègues du pôle Habitat Logement. Et ce même 30 octobre, octobre. On est déjà en octobre, ça passe vite. Nous aurons la permanence de l'ADEP, la Mutuelle pour tous. On a eu une première permanence en septembre. Donc, on le rappelle, l'ADEP accompagne les personnes à pouvoir avoir une complémentaire santé adaptée à leurs besoins et dans une certaine mesure à leur budget. La première permanence a eu lieu en septembre. Donc, vous pouvez contacter l'ADEP. L'accompagnement peut se faire à distance, ça reste possible. Mais pour ceux qui ont besoin, l'accompagnement se fait lors des permanences et la prochaine aura lieu le 30 septembre au CCAS de la commune de Persan.
1: Les personnes commencent à connaître l'ADEP oui. Solidaire. Il faut prendre rendez-vous ?
0: Il faut prendre rendez-vous parce que l'accompagnement met en général trois quarts d'heure, une heure. Ce serait dommage de patienter trois quarts d'heure, une heure. Prenez les rendez-vous, les créneaux sont disponibles. Vous faites un mail à l'ADEP ou alors vous faites un mail au Pôle Santé. Je rappelle le contact de l'ADEP, là, l'adresse mail, c'est contact@adep-solidaire.org. contact@adep-solidaire.org. Vous faites un mail à cette adresse-là ou alors vous faites un mail à santé@ville-persan.fr pour avoir votre rendez-vous autour de votre mutuelle.
1: Eh bien, on a fait le tour.
0: On a fait le tour, mais un petit rendez-vous, un grand rendez-vous. On n'en a pas parlé, mais c'est tout aussi important. Le 19 octobre, il y a une collecte de dons de sang. Donc ça, vous le savez, on a déjà eu l'occasion d'en échanger sur les antennes d'Alternative FM. Le sang ne se fabrique pas, clairement. Donc pour tous les besoins en matière de sang de la population, c'est un acte solidaire dont ceux qui en ont besoin nécessitent. Donc vraiment, le sang, des campagnes de dons sont organisées la prochaine, le 19 octobre, à la salle Marcel Cachin, à 14h30. Si vous le pouvez, si vous le souhaitez, c'est rapide et c'est un acte solidaire. Donner son sang également, ça sauve des vies. Donc le rendez-vous également donné pour le don du sang.
1: Voilà, et puis il ne faut pas avoir peur, on ne va pas en prendre des litres.
0: On ne prend pas des, tout à fait.
1: Il y aurait une petite collation.
0: Après, tout à fait.
1: En tout cas, merci pour toutes ces informations, Doris Rose. On vous retrouve le mois prochain. En bonne santé.
0: En bonne santé.
1: Au revoir.
0: Au revoir.
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1: Voici le bulletin météo consacré à Persan et ses alentours, et un peu plus largement, le nord du Val-d'Oise. Après les précipitations, le temps s'assèchera nettement autour de Persan dès ce jeudi. Le ciel restera souvent chargé, mais quelques éclaircies pourront faire leur apparition. Les températures seront en baisse avec 7 degrés environ au lever du jour et seulement 15 degrés l'après-midi. Pour ce vendredi, ce sera une journée assez grise et changeante. Quelques faibles pluies ou averses pourront circuler sans caractère particulièrement marqué. Le thermomètre remontera légèrement avec 6 degrés à 8 degrés le matin jusqu'à 18 degrés l'après-midi. Le vent pourra être assez sensible avec des rafales proches de 45 à 50 km/h. Ce samedi 10 octobre, pour débuter le week-end, les nuages domineront largement autour de Persan et dans la vallée de l'Oise. Le risque de pluie restera limité, mais le ciel sera souvent très chargé. Les températures seront relativement douces pour la saison avec 13 degrés le matin et environ 18 degrés l'après-midi. Le vent d'ouest sera l'élément à surveiller. Les rafales pourraient atteindre 50 à 55 km/h. Et puis ce dimanche, le temps devrait devenir progressivement plus calme. Le ciel restera majoritairement nuageux avec quelques éclaircies possibles en cours de journée. Le risque de pluie apparaît limité. Les températures seront agréables pour un mois d'octobre avec 10 degrés le matin et environ 17 degrés l'après-midi. Et le vent faiblira nettement par rapport à samedi, tout en sachant que les prévisions sont susceptibles d'évoluer, notamment concernant les précipitations et l'intensité du vent. Excellente journée à tous et restez à l'écoute de votre radio locale.
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1: Bonjour. Lors de la journée de dépistage du diabète organisée dans le centre commercial Vallonie, le docteur Bernard, diabétologue, a sensibilisé le public à l'importance d'un diagnostic précoce. Accompagné de Mireille et de Pascal du Lions Club Erani Boucle de l'Oise à l'initiative de cette action, ils reviennent sur les objectifs de cette opération et sur le nombre de personnes dépistées au cours de la journée. Une opération renouvelée chaque année qui permet au Lions Club d'Erani Boucle de l'Oise de dépister en moyenne plus de 600 personnes.
2: Un dépistage, par définition, c'est un moyen pour repérer des personnes qui peuvent être diabétiques. J'insiste beaucoup sur le mot « pouvoir être diabétique ». Le dépistage n'est pas un moyen pour faire un diagnostic. On ne dit pas aux personnes qui se sont fait piquer le bout du doigt « Monsieur, Madame, vous êtes diabétique parce que votre résultat est trop élevé ». On leur dit « Ce résultat trop élevé est à contrôler. Il est indispensable que vous alliez voir votre médecin traitant ou un autre médecin pour que celui-ci fasse une ordonnance afin que les personnes dépistées puissent bénéficier d'une prise de sang. Et c'est cette prise de sang, uniquement elle, qui va dire il y a réellement diabète ou il n'y a pas diabète. Ce n'est pas le dépistage qui a la capacité de l'affirmer. Mais le dépistage a un rôle énorme pour attirer l'attention du grand public d'abord et de quelques personnes aux valeurs plus élevées en particulier sur le fait qu'un contrôle auprès d'un médecin est indispensable. On a vu combien de personnes depuis ce matin? Une centaine?
3: 300 personnes ce matin.
4: Depuis l'année dernière, on a testé 600 personnes.
2: De toute façon, le pourcentage de diabétiques dans la population ne change pas beaucoup en ce moment. Donc, pour un nombre donné de personnes dépistées, on trouve pratiquement tous les ans le même nombre de potentiels diabétiques.
3: C'est la 6e édition. On voit des gens venir se faire dépister automatiquement parce que dans leurs proches ou dans leur famille, ils ont des diabètes et que dans ces cas-là, ils veulent venir se faire dépister pour pouvoir vérifier si oui ou non ils sont diabétiques. Et ça, c'est de plus en plus évident, je pense, au fur et à mesure des années. Au niveau du Lions, les principales actions que l'on a dans l'année, c'est la banque alimentaire qui a lieu au mois de novembre. On a ensuite au mois d'avril les tulipes qui sont une action Lions nationale pour lutter contre le cancer des enfants. Et après, des actions locales qui sont des lotos, des brocantes, de façon à pouvoir avoir, on va dire, des œuvres sociales et ensuite pouvoir aider des personnes ou des groupes ou des associations.
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1: Marie-Laure Marchal, bonjour.
2: Bonjour.
1: Vous êtes l'autrice de l'ouvrage Blanche, une victorieuse, aux éditions Biblio, en librairie le 2 octobre. Alors, pour commencer, j'aimerais comprendre, savoir votre découverte du personnage et ce qui vous intéresse personnellement. Pourquoi avez-vous eu envie de raconter l'histoire de Blanche Perron ?
2: Je suis le scénariste de l'ouvrage, puisque c'est une bande dessinée, donc c'est vraiment un travail à deux. Donc j'ai écrit l'histoire, les dialogues, et ensuite Christophe Girard a mis en dessin ce scénario. Donc c'est vraiment une co-création. Et en tant que scénariste, donc je suis effectivement celle qui a fait des recherches sur Blanche Perron et qui a décidé, en collaboration avec les éditions Biblio, de raconter son histoire. Écoutez, moi d'abord, je connaissais le Palais de la Femme avant de connaître Blanche Perron, et je crois ne pas être la seule. Donc c'est vrai que du duo Palais de la Femme, Blanche Perron, la superstar, c'est toujours un peu le Palais de la Femme, qui aussi a été mis à l'honneur par le roman de Laetitia Colombani, à qui on doit quand même largement de nous avoir fait connaître Blanche Perron. Donc comme beaucoup d'autres, je connaissais le Palais de la Femme et j'ai fait la connaissance de Blanche à travers le roman de Laetitia Colombani. Ensuite, ce qui m'a vraiment donné envie de raconter son histoire, je pense qu'assez vite j'ai compris que elle avait grandi à la fin du 19e siècle. Blanche, elle a passé 33 ans de sa vie au 19e siècle et 33 ans de sa vie au 20e siècle. Et elle a vu un nombre de changements dans la société, enfin une évolution considérable. Et quand elle était jeune, quand elle a décidé de s'engager et de dédier sa vie aux pauvres et aux personnes qui ont besoin d'aide, elle était extrêmement jeune, déjà elle avait 17 ans. Et elle vivait dans un Paris qui ressemble à Paris Belle Époque. Alors c'est encore un tout petit peu avant, mais il faut s'imaginer Paris Moulin Rouge, les Brigades du Tigre, un Paris qui était extrêmement populaire, extrêmement divisé entre à l'ouest les Champs-Élysées éclairés et à l'est des taudis. C'était l'assommoir de Zola. Enfin, donc j'ai réalisé que être engagée dans le social à son époque, c'était véritablement héroïque. Et que cette femme, avant même d'avoir fondé le Palais de la Femme, c'était une femme, une jeune femme, très jeune femme, d'un courage extraordinaire.
1: Et d'ailleurs, elle vient d'un milieu privilégié. À votre avis, comment est-ce qu'on pourrait expliquer son engagement aussi précoce et aussi, si on peut dire, oui, radical?
2: Alors là-dessus, je vais faire un peu un jeu de mots. Sa biographie, qui a été établie par un historien de la Médicis, s'appelle « Une victorieuse ». Et je dois dire que pendant très longtemps, et encore aujourd'hui, Blanche Perron, pour moi, c'est la mystérieuse. Parce qu'en effet, elle vient d'un milieu très aisé. Sa mère était une aristocrate écossaise, une des branches des Stuarts. Son grand-père avait fait fortune aux Indes. Son père était un pasteur renommé, de modeste extraction, mais néanmoins très renommé dans un mouvement qui était le réveil protestant. Donc, c'était un intellectuel. Donc, elle était à la fois dans une forme de famille hybride entre l'aristocratie et une nouvelle bourgeoisie. Mais tout cela faisait un milieu quand même très protégé, intellectuel, engagé dans la religion, mais d'une façon très cérébrale. Et il ne s'agissait pas d'aller dans les banlieues ouvrières dangereuses, vraiment au devant de la misère, de la saleté, de la maladie. Leur engagement, je dirais, en termes d'humanité, de fraternité, était réel, mais très livresque. Alors que Blanche, effectivement, à l'âge de 17 ans, elle est allée vivre avec ses sœurs de l'armée du salut à l'époque, vraiment avec les plus misérables, dans des conditions qui étaient à l'époque vraiment sordides. Et il y avait une part de mystère, en effet, sur cette bravoure et ce courage. Ce que j'ai vu, en revanche, dans ses écrits et dans sa biographie, c'est que c'était une femme d'amitié et de rencontre, et qu'elle a été extrêmement impressionnée par la rencontre qu'elle a faite avec la fondatrice de l'armée du salut en France, qui est Kate Booth, la fille du général William Booth, qui a fondé l'armée du salut en Angleterre, dans un autre quartier très populaire qui est connu, qui est Whitechapel, qui est connu à cause de Jack l'Éventreur. Elle a été très impressionnée par cette femme, elle a fait des rencontres amicales, et en fait, je pense qu'une partie de son engagement est liée à la qualité de ses rencontres et au fait qu'elle a voulu faire partie de l'aventure et qu'elle s'est sentie accompagnée dans cette aventure parce que c'était une aventure qu'elle ne menait pas seule. elle la vivait avec ses amis. Et d'ailleurs, la couverture de l'ouvrage fait un clin d'œil à la qualité de ses amitiés qui a nourri son engagement, puisqu'elle n'est pas seule sur la couverture. C'est une victorieuse, mais elles sont quatre. Et ce sont ses quatre camarades, ses amis fidèles qu'elle a gardés toute sa vie.
1: Elles ont agi à une époque où les femmes disposaient pas encore d'une place qui est méritante. Elles disposaient d'une place très limitée dans la société à cette époque-là.
2: Oui, c'est vrai. Et en effet, le courage de Blanche, c'est d'avoir rompu avec les conventions. Les conventions de son milieu, qui étaient que, globalement, dans la famille de Blanche, on épousait un pasteur. Et si on élargissait un petit peu son milieu, on devenait une bonne épouse de la bourgeoisie genevoise. Et éventuellement, on avait ses œuvres. Alors, c'était un peu l'équivalent des dames patronesses catholiques en France. Et cela, c'était convenable. Et c'était concrètement, je pense, ce qu'on attendait de Blanche à l'époque. Même si ses parents étaient très ouverts d'esprit. Et si on ne pouvait pas être une bonne épouse, on pouvait être religieuse. Et sinon, c'était une forme de déchéance pour une femme. Bien sûr, pour la majeure partie des femmes qui n'étaient pas d'un milieu privilégié comme celui de Blanche, eh bien, on travaillait. Mais une femme au travail, c'était quand même une femme en danger. Le travail était plus précaire pour les femmes, leurs conditions de logement étaient plus précaires, et il y avait aussi un machisme d'une grande violence. Et ce que proposait l'Armée du Salut faisait exploser tous ces cadres. C'est-à-dire que l'Armée du Salut avait décrété il y a 150 ans la parité, c'est-à-dire que les femmes non seulement avaient le droit de prêcher, d'aller dans la rue, d'haranguer les foules, d'aller dans les cabarets, de jouer de la musique, mais en plus, en termes de rang, c'était tout à fait égal et c'était l'article 2 du règlement. Mais ce qui voulait dire que pour Blanche, non seulement elle n'était pas épouse, elle n'était pas religieuse, mais en plus, c'était une femme au travail, une femme qui arpentait les rues et qui haranguait les foules, ce qui était considéré comme très vulgaire. Donc, aujourd'hui, une femme d'un milieu privilégié qui, comme Blanche, ferait le choix de faire du social, ce serait quand même valorisé d'une certaine façon. Alors qu'à l'époque, pas du tout. Et d'ailleurs, dans l'ouvrage, on voit que il y avait des réactions très violentes vis-à-vis de l'Armée du Salut. Certaines de ses amies ne comprenaient pas du tout ses choix. Son milieu, finalement, questionnait énormément son engagement.
1: Alors, l'ouvrage est un roman graphique. Pourquoi avoir choisi cette forme pour raconter son histoire et qu'est-ce que le dessin permet de transmettre qu'une biographie classique ne pourrait pas transmettre?
2: Effectivement, le choix du roman aurait pu être fait, mais je pense que pour ce sujet, je dirais qu'il y avait deux raisons principales pour choisir le roman graphique. D'une part, on avait envie vraiment de parler à un auditoire très large, et y compris aux jeunes, parce que c'est une histoire inspirante d'engagement d'une très jeune femme qui décide de faire un choix qui n'est pas forcément un choix valorisé tout de suite. Et il y avait vraiment cette envie de s'adresser au plus de monde possible. Et le roman graphique permet une entrée dans les sujets historiques, dans les sujets sociaux, d'une façon très rapide, très immédiate. Le deuxième élément, c'était pour créer un effet de contraste. L'époque où se situe le récit, les années 1880, donc il y a 150 ans, c'est l'époque de l'histoire de France où le niveau d'inégalité a été le plus fort. Et concrètement, avant aujourd'hui, bon, sur des formes différentes, il n'y avait pas des 1%, mais c'était quand même un peu ça. Pour dire les inégalités, le dessin permettait, juste par un effet de contraste entre un salon aristocratique, un bal extrêmement chic de Paris-Est ou de la Suisse aisée, et la misère absolue dans laquelle vivaient les ouvriers à l'est de Paris. Le montrer en dessin, ça permet simplement un effet d'émotion plutôt que d'avoir à l'expliquer ou d'avoir à le chiffrer. Le dessin s'y prêtait particulièrement, et par ailleurs, c'est aussi une époque qui a été beaucoup peinte parce que le mouvement impressionniste s'inspirait beaucoup des paysages urbains de Paris, et aussi c'était le début de la photographie, donc ça a aussi permis de faire des clins d'œil à certains tableaux ou à certaines photos et de les mettre dans l'ouvrage et d'avoir à la fois de l'émotion esthétique mais aussi un petit côté documentaire.
1: Alors, le Palais de la Femme fête son centenaire. Qu'est-ce que ce centenaire change dans notre regard sur l'action de Blanche Biron, à votre avis?
2: Et ce centenaire, paradoxalement, fait réaliser à quel point sa vision et ses intuitions étaient modernes. C'est-à-dire que à la fois, c'est, il y a 100 ans, et en même temps, on se dit, bah, il y a 100 ans, il y avait un envie d'engagement et un engagement d'envergure qui correspond vraiment à des standards modernes. Et là, je l'explique, c'est-à-dire que le palais de la femme, quand on y va, ce qui frappe, c'est la générosité du lieu. C'est un lieu qui est beau, qui a été bien décoré, avec des pièces communes qui sont vastes et qui sont pas seulement des pièces utilitaires, qui sont vraiment des pièces de vie. Je sais qu'il y avait des pianos, des salles de gym, une très belle cantine où on voit encore des mosaïques, des vitraux qui sont très beaux. Et savoir que c'était il y a 100 ans où il s'agissait pas seulement d'avoir une chambre, mais qu'il y avait vraiment un souci de la vie ensemble et de la vie avec de la beauté et du confort pour ceux qui étaient démunis et qui étaient souvent traités, je pense, avec une forme de condescendance où il fallait aller à l'essentiel, c'est-à-dire qu'il fallait, bon, bah, une chambre, ça allait bien, et puis une soupe. Alors là, on sent qu'il y avait vraiment l'idée que si on restaurait des conditions de vie dignes, une autre vie était possible. Je trouve que c'est simplement cette générosité, et je trouve très moderne et très actuelle.
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0: à la création d'une pièce de théâtre ponctuée de moments dansés. La semaine sera rythmée par deux temps forts, une veillée conviviale le mardi à 19h destinée à renforcer la cohésion du groupe, puis une représentation publique le vendredi à 19h suivie d'un moment convivial. Le stage est gratuit pour les adhérents de la MJC. Pour les non-adhérents, le tarif est fixé à 8€ pour les personnes et 20€ pour les personnes extérieures. Le repas est prévu sur place et la présence est attendue pendant toute la durée du stage. Les inscriptions sont ouvertes par mail auprès de Thaïs à culture@mjcpersan.fr ou directement à l'accueil de la Maison des Jeunes et de la Culture pendant les horaires d'ouverture. Ce projet est organisé en partenariat avec Chaillot, Théâtre National de la Danse, et les Franca, Association d'Éducation Populaire. À vos agendas persanes et persanaises, pendant le mois d'octobre, la Maison des Jeunes et de la Culture vous attend pour créer et surtout pour monter sur scène. Belle journée à tous.
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1: Bonjour, l'actualité de ce mois d'octobre est plutôt dense à Persan avec la santé mentale, la prévention et la solidarité. Premier rendez-vous, les semaines d'information sur la santé mentale. La 37e édition des SISM se déroule jusqu'au 18 octobre avec un thème particulièrement tourné vers la culture. Pour notre santé mentale, ouvrons-nous aux arts. Sur la commune, le pôle santé handicap du CCS et la ludothèque médiathèque Borisien s'associent pour sensibiliser le public, lutter contre les idées reçues sur les troubles psychiques et rappeler que l'art peut aussi contribuer au bien-être. Musique, danse, théâtre, peintre, photographie, littérature. Les activités artistiques peuvent aider à réduire le stress, favoriser l'expression des émotions, renforcer les liens sociaux et lutter contre l'isolement, des efforts également soulignés par l'Organisation Mondiale de la Santé. À la Ludo Médiathèque Borisien, deux séances de relaxation musicale sont proposées jeudi 15 octobre à partir de 15h. Pendant toute la quinzaine, l'opération L'Art qui apaise met également à l'honneur des citations, des œuvres de l'Artothèque et une sélection de ressources consacrées au bien-être, aux émotions, à la créativité et à la santé mentale. Ce vendredi soir, place au cinéma et au jeu, un ciné-club consacré à la santé mentale et à la résilience, ainsi qu'une